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2: Allez, bienvenue chez nous, je sais pas que vous allez bien, les 4h du matin, voici le taux avec Pineapple.
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2: Bon, bah pour ce début de semaine, comment ça se présente? Eh bien, plutôt pas mal, avec encore du beau soleil qui nous attend sur l'ensemble du Biterrois. Voilà, en théorie, ça devrait bien se passer. On aura peut-être que le petit passage de nuages, mais bon, rien de bien inquiétant. Hein. À 22 degrés déjà ce matin, jusqu'à 31-32 degrés cet après-midi, au pourtour de Méditerranée.
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Time of My Life. Alors ça, c'est signé Benson Boone. Franchement, c'est plutôt bien fait. Je sais pas que vous allez bien, c'est le début de journée. Je vous parle de votre signe astral dans quelques instants. Et tout de suite, on écoute ensemble cette belle mélodie signée Cœur de Pirate. Voici Oublie-moi sur Radio Peinard.

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2: Bélier, vous reprenez une situation en main, faites-le sans brusquer les étapes. La maîtrise sera plus efficace que la vitesse. Taureau, une question financière se précise. Vous pouvez désormais décider, restez fidèle à vos priorités. Gémeaux, votre parole a davantage d'impact. Choisissez vos mots avec soin, ils peuvent ouvrir une porte. Cancer, vous changez votre manière de réagir. Ce simple décalage transforme la situation. Lion, un projet demande encore de la discrétion. Ne dévoilez pas tout trop tôt. Vierge, une personne vous apporte un regard utile. Écoutez sans vous sentir obligé de suivre. Balance, votre position devient plus visible. Assumez-la pleinement. Scorpion, une information élargit votre perspective. Ne restez pas enfermé dans l'ancien scénario. Sagittaire, une question de partage doit être clarifiée. Dites ce que vous acceptez et ce que vous refusez. Capricorne, un lien demande un choix plus net. Le flou ne vous protège plus. Verseau, votre quotidien réclame une organisation différente. Supprimez une contrainte inutile. Poisson, votre pouvoir de séduction est plus fort. Ne cherchez pas à tout contrôler.
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Ça, c'est Coldplay hein, qu'on écoutait avec In for the Weekend. Bah, là, c'est lundi. Hein. Bonjour, bon réveil si c'est le cas pour vous. Bon courage, bien sûr, si vous bossez déjà. Tous les professionnels qui bossent de très bonne heure le matin, les professions de boulangerie en particulier, salut à vous. Voici maintenant Ava Max.

0: Avec Robbie Williams, à l'instant, on vient de passer quelques minutes sympathiques. Hein, c'était Tripping. Allez, bah, passez une très bonne journée. Il est quasi 5h moins 10, là, lundi matin. Je suis content de vous accompagner tranquille et ensemble. Je comporte dès 9h comme chaque jour. Voici Angèle avec What You Want sur Radio Pénard.
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2: Début de journée, début de semaine. Bonjour, bon réveil, les 5h du matin. Voici Pierre Demer.
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0: une petite soirée mondaine à signer Oria sur Radio Pénard Skyrock, la radio locale, la radio d'ici. Comment allez-vous en ce lundi? Bien le bonjour, je suis ravi d'être avec vous. 5h10, là, c'est parti pour cette nouvelle semaine. Avec en ligne de mire demain, 14 juillet, ce sera peut-être repos pour vous. Voici Martin Garrix.
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2: On jette un coup d'œil, en effet, sur le temps prévu par Météo France pour ce début de semaine sur l'ensemble du Biterrois. Alors, ça reste assez incertain, puisqu'on aura quelques petits passages nuageux ça et là. On peut avoir aussi quelques petites gouttes de pluie ça et là. Pas forcément aujourd'hui, peut-être demain. Bon, on en reparlera, bien sûr. Pour l'instant, pas de certitude. Température aux alentours de 21-22 degrés le matin et jusqu'à 31-32 degrés l'après-midi.
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1: Bélier, vous reprenez une situation en main, faites-le sans brusquer les étapes, la maîtrise sera plus efficace que la vitesse. Taureau, une question financière se précise, vous pouvez désormais décider, restez fidèle à vos priorités. Gémeaux, votre parole a davantage d'impact, choisissez vos mots avec soin, ils peuvent ouvrir une porte. Cancer, vous changez votre manière de réagir, ce simple décalage transforme la situation. Lion, un projet demande encore de la discrétion, ne dévoilez pas tout trop tôt. Vierge, une personne vous apporte un regard utile, écoutez sans vous sentir obligé de suivre. Balance, votre position devient plus visible, assumez-la pleinement. Scorpion, une information élargit votre perspective, ne restez pas enfermé dans l'ancien scénario. Sagittaire, une question de partage doit être clarifiée, dites ce que vous acceptez et ce que vous refusez. Capricorne, un lien demande un choix plus net, le flou ne vous protège plus. Verseau, votre quotidien réclame une organisation différente, supprimez une contrainte inutile. Poisson, votre pouvoir de séduction est plus fort, ne cherchez pas à tout contrôler.
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James Morrison, Wonderful World. Bonjour et bon réveil, 5h42, c'est parti pour ce lundi. Vous écoutez la radio locale, la radio d'ici, Radio Pénard Skyrock. Allez, bonne semaine. Gambi nous accompagne maintenant avec René Kaouvila. Et pour suivre, il y aura du Alex Oren.

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Anne Soirène, c'était Passenger sur Radio Open Air Skyrock, la radio locale, la radio d'ici. Bien le bonjour, hein, si vous arrivez seulement lundi matin. Pour en part, je vous accompagne tranquillement là jusqu'à 9h, comme d'hab. Allez, passer une très belle journée. Pitbull dans un instant, et tout de suite, Elliott, voici On Soubira.

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2: C'est encore une belle journée qui nous attend sur l'ensemble du Biterrois et de ses bords de Méditerranée, avec des températures qui restent à peu près les mêmes que ce qu'on a pu ressentir tout au long du dernier week-end, c'est-à-dire 21 degrés en moyenne le matin jusqu'à 32-33 degrés l'après-midi. Demain mardi, peut-être quelques passages nuageux en début de journée, et puis 32 degrés l'après-midi, puis ça va continuer comme ça d'ailleurs pour toute la semaine qui arrive. Allez, bonne matinée de lundi avec nous.
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0: 6-5, va béné par l'Algérino. Vous écoutez Radio Pen Skyrock, début de journée. Bah, bonjour chez vous, 6h07, c'est parti pour ce lundi. Je crois que vous êtes en pleine forme avec Andrea Bocelli et David Guetta. Ça donne DNA. Et puis je vous retrouve juste après, ce sera pour votre horoscope.
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1: Bélier, vous reprenez une situation en main, faites-le sans brusquer les étapes, la maîtrise sera plus efficace que la vitesse. Taureau, une question financière se précise, vous pouvez désormais décider, restez fidèle à vos priorités. Gémeaux, votre parole a davantage d'impact, choisissez vos mots avec soin, ils peuvent ouvrir une porte. Cancer, vous changez votre manière de réagir, ce simple décalage transforme la situation. Lion, un projet demande encore de la discrétion, ne dévoilez pas tout trop tôt. Vierge, une personne vous apporte un regard utile, écoutez sans vous sentir obligé de suivre. Balance, votre position devient plus visible, assumez-la pleinement. Scorpion, une information élargit votre perspective, ne restez pas enfermé dans l'ancien scénario. Sagittaire, une question de partage doit être clarifiée, dites ce que vous acceptez et ce que vous refusez. Capricorne, un lien demande un choix plus net, le flou ne vous protège plus. Verseau, votre quotidien réclame une organisation différente, supprimez une contrainte inutile. Poisson, votre pouvoir de séduction est plus fort, ne cherchez pas à tout contrôler.
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1: Bienvenue sur la radio d'ici, Radio Pénard Skyrock. Alors, eh bien aujourd'hui c'est quoi? Eh bien c'est lundi, nous sommes le 13 juillet. Bonne fête au Henri, au Clélia, au Mildred, au Joël, au Joëleux, au Henriette, au Harry, au Cunégonde. On dit que quoi que fasse Saint-Henri, le paysan Henri. Voilà, les anniversaires à présent, des célébrités qui sont nées comme vous. Donc un 13 juillet.

0: On pense à qui en particulier ce matin? Eh bien, on pense à l'excellent Lamine Yamal, sportif qui fête ses 20 ans aujourd'hui. On pense à Pio Marmaille, qui est un comédien, qui fête ses 42 ans. On pense à Julia Vignali, 51 ans aujourd'hui. On pense au magicien Sylvain Mirouf. Alors, il fête ses 58 ans aujourd'hui.
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0: The Fame, c'était Humans. Vous avez choisi Radio Pen Skyrock. Bon début de semaine avec nous, 6h28. Nous, on est ensemble jusqu'à 9h, comme d'hab. Hein, avec poursuivre la belle association entre Avamax avec Alan Walker, s'appelle Fate sur Radio Pen Skyrock.
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1: Bah, bienvenue chez nous, c'est reparti pour une nouvelle journée, pour une nouvelle semaine, aujourd'hui lundi. J'espère que tout va bien, que vous avez bien profité d'ailleurs de votre week-end. Ouais, bah ça y est, maintenant, fini la rigolade hein, pour ceux qui bossent en ce moment, bien sûr. Retour à la réalité, retour au boulot, je souhaite évidemment bon courage. Bon, bah, la suite de la musique, c'est DJ Tutus, voici feu. Michael.

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2: Encore une très belle journée qui nous attend sur l'ensemble du Biterrois, plus largement encore une très belle semaine, hein. Mis à part peut-être demain mardi et peut-être aussi un petit peu jeudi où on peut avoir quelques nuages, peut-être même quelques petites averses par-ci par-là. Bon, les températures évolueront de 21 à 22 degrés en moyenne le matin jusqu'à 31 à 33 degrés l'après-midi. Allez, bonne semaine.
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0: Et Yaz avec Replay sur Radio Pénard Skyrock, la radio locale de divertissement. 6h38, un peu d'humour maintenant avec George pour un extrait du Pénard déchaîné. Et puis juste après, on écoutera ensemble Zao et ça s'appelle Comme Caroline.
1: Allô?
2: Oui, bonjour.
1: Oui?
2: Je vous appelle suite pour le voyage de Lourdes.
1: Oui?
2: Mon enfant, passez-moi votre mère, s'il vous plaît. Allô?
1: Oui.
2: Passez-moi votre mère.
1: Oui.
2: Allô?
1: Allô?
2: Oui, bonjour.
1: Bonjour, monsieur.
2: Je vous appelle pour le voyage de Lourdes.
1: Oui.
2: Ma sœur. Et donc, je serais intéressé avec gamin pour m'en aller sur Lourdes avec vous-même.
1: Oui, alors, ils m'ont mis mon numéro pour prendre les inscriptions, mais le cas, ce n'est pas moi qui le fais. Il vous faudra téléphoner au numéro que je vais vous donner.
2: Bon, ma sœur, ceci est miraculeux. Gamin et moi souhaiterions aller à Lourdes.
1: Oui.
2: Je réfléchis. Quel est le jour du départ, ma sœur?
1: Le jour du départ, c'est le samedi 7.
2: Le 7 octobre?
1: Le 7 octobre.
2: C'est bien cela que nous avions prévu. Et le retour?
1: Et le retour, ça sera le dimanche 8.
2: Donc, c'est l'aller-retour?
1: Ah oui, là, vous y couchez.
2: On couche une journée là-bas.
1: Oui.
2: Vous ne faites pas dormir dans l'autobus.
1: Non.
2: Ah, parce que nous avons fait, gamin et moi, là, il y a 3 ans, je ne vous dirai pas avec lesquels, un voyage aller-retour.
1: Ah non.
2: Et tout de suite, image pieuse. Alors dites-moi, ma sœur, pour l'hébergement.
1: Oui, pour l'hébergement.
2: Car un de mes frères tient un hôtel à Lourdes.
1: Oui.
2: Et je voulais savoir s'il va votre intermédiaire.
1: Oui, je crois que vous pouvez aller où ce que vous voulez.
2: Sœur, non, mais ce que j'aimerais, c'est amener toute la panoplie des gens qui vient avec nous à Lourdes. Mon frère, c'est un abbé qui tient un nouveau hôtel. Avec carte, téléphone câblé, télésport, Eurosport, Canal Plus, Canal X. Enfin, tout ce qu'il faut dans un hôtel pour permettre à des pèlerins une très bonne soirée à Lourdes. Sœur, comprenez-vous?
1: Alors, vous aimeriez aller chez votre frère, hein?
2: Voilà, j'aimerais que vous me donniez l'autorisation de sortie.
1: Oui, mais là, écoutez, vous appelez Monsieur Noblet.
2: Oui, mais je l'ai déjà appelé, qui m'a dit que c'était vous qui vous en occupiez, ma sœur. Il me dit, ça serait miraculeux qu'elle vous donne à vous les bonnes réponses et qu'elle serait miraculeux qu'elle vous en renvoie pas sur moi. Il m'a dit ce monsieur-là.
1: Vous l'avez appelé?
2: Qui d'ailleurs est fort, qui est fort aimable, il faut dire.
1: Vous l'avez appelé, ce monsieur?
2: Je l'ai appelé, ma sœur. Alors, dites-moi. Allô?
1: Oui.
2: Ma sœur.
1: Oui, je comprends rien maintenant. Il vous faut appeler le 75 52.
2: Je l'ai appelé, ma sœur. Ils m'ont dit que c'était vous qui vous occupiez de tout ça, du voyage, séjour, du panier repas, et puis du...
1: Non.
2: Savez-vous ce qu'il m'a dit, madame? Que vous exergiez même du miracle. Le miracle était garanti par vous.
1: C'est quelle radio?
2: Saint-Esprit, madame. Je ne vous parle pas, vous m'entendez, là?
1: Ah, d'accord.
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0: On est bien ce matin, je crois que vous passez un agréable début de matinée. Bon lundi avec nous, 7h moins le quart. Restons ensemble pour parler sortie loisirs dans quelques minutes là seulement. En attendant, on écoute ensemble Rosalia, aussi Despecha. Bon réveil.
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1: Bienvenue sur Radio Pénard Skyrock, la radio locale, la radio d'ici. Alors, il se passe des choses, bien entendu, cette semaine. Et la bonne nouvelle, hein, c'est que vous pourrez assister au beau défilé du 14 juillet, notamment au Cap d'Agde. Ça, ce sera pour demain, mardi. Hein. 11h, commémoration de la fête nationale, hôtel de ville Mirabel à Agde. 21h30, le bal populaire Musette avec le Nacre et Nylon à Maille de Roche-Longue au Cap d'Agde. Et puis aussi un grand bal à 21h30 avec l'orchestre Effervescence, Esplanade du Môle au Cap d'Agde. Et puis aussi le feu d'artifice qui est maintenu, qui sera visible d'ailleurs du vieux port, de la grande conque et des plages Richelieu et Roche-Longue au Cap d'Agde à 23h. Allez, passez un bel été.
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0: va écouter Sun of Legend pour le titre, la reprise à San Francisco. Bienvenue chez nous, c'est parti pour ce lundi, 7h05. Là, bonne route hein, si vous êtes sur le chemin qui vous emmène au boulot ce matin. Avec R.E.M., Losing My Religion, vous écoutez Radio Pénard Skyrock. Bonne journée avec nous, on est sur le 100 FM là.
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2: Bonjour et bon réveil, vous écoutez Radio Pénard Skyrock, il est 7h. Voici maintenant Shakira.
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2: Oh, c'est encore une belle journée qui nous attend hein, sur l'ensemble du Biterrois et de ses bords de Méditerranée avec des températures qui restent à peu près les mêmes que ce qu'on a pu ressentir tout au long du dernier week-end, c'est-à-dire 21 degrés en moyenne le matin jusqu'à 32-33 degrés l'après-midi. Demain mardi, peut-être quelques passages nuageux en début de journée et puis 32 degrés l'après-midi. Puis ça va continuer comme ça hein, d'ailleurs pour toute la semaine qui arrive. Allez, bonne matinée de lundi avec nous.
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0: C'est bien fait ça, Flavel Netto, histoire de garder un petit peu d'ambiance là, dès ce lundi matin. Il est 7h08, c'est reparti pour une nouvelle journée. J'espère que vous allez bien, que vous avez passé un bon week-end. Mike Smith nous accompagne maintenant, Drive Safe, et puis allez, dans un instant, ce sera votre horoscope Pénard. Bon réveil.
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1: Bélier, vous reprenez une situation en main, faites-le sans brusquer les étapes. La maîtrise sera plus efficace que la vitesse. Taureau, une question financière se précise. Vous pouvez désormais décider, restez fidèle à vos priorités. Gémeaux, votre parole a davantage d'impact. Choisissez vos mots avec soin, ils peuvent ouvrir une porte. Cancer, vous changez votre manière de réagir. Ce simple décalage transforme la situation. Lion, un projet demande encore de la discrétion. Ne dévoilez pas tout trop tôt. Vierge, une personne vous apporte un regard utile. Écoutez sans vous sentir obligé de suivre. Balance, votre position devient plus visible. Assumez-la pleinement. Scorpion, une information élargit votre perspective. Ne restez pas enfermé dans l'ancien scénario. Sagittaire, une question de partage doit être clarifiée. Dites ce que vous acceptez et ce que vous refusez. Capricorne, un lien demande un choix plus net. Le flou ne vous protège plus. Verseau, votre quotidien réclame une organisation différente. Supprimez une contrainte inutile. Poisson, votre pouvoir de séduction est plus fort. Ne cherchez pas à tout contrôler.
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1: Bienvenue sur la radio d'ici, Radio Pénard Skyrock. Alors, eh bien aujourd'hui c'est quoi? Eh bien c'est lundi, nous sommes le 13 juillet. Bonne fête aux Henri, aux Clélia, aux Mildred, aux Joël, aux Joëleux, aux Henriette, aux Harry, aux Cunégonde. On dit que quoi que fasse Saint-Henri, le paysan Henri. Voilà, les anniversaires à présent, des célébrités qui sont nées comme vous. Donc un 13 juillet, on pense à qui en particulier ce matin? Eh bien on pense à l'excellent Lamine Yamal, sportif qui fête ses 20 ans. Aujourd'hui, on pense à Pio Marmaille qui est un comédien qui fête ses 42 ans, on pense à Julia Vignali, 51 ans aujourd'hui, on pense au magicien Sylvain Mirouf. Alors oui, il fête ses 58 ans aujourd'hui.
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The Kid Laroi, juste à l'instant, c'était Stay sur Radio Pépin Skyrock, la radio d'ici, 7h25, lundi matin. Bien le bonjour, je crois que vous allez bien les copains. Et puis bon courage bien sûr si vous devez bosser là en ce moment. Voici le taux avec Pineapple.

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1: C'est une nouvelle journée qui débute ensemble sur le 100 FM autour de Béziers, puis bien sûr en digital sur l'application gratuite Radio Pénard directement depuis vos smartphones. Alors bonjour et bienvenue parmi nous, je crois que vous allez bien. Je rappelle qu'à Villeneuve-les-Béziers, la Gambille vous accueille tous les jours midi et soir avec une belle ambiance conviviale. Et pour ce lundi 13 juillet, c'est une soirée de dégustation de vin. Et nous on continue maintenant avec Ugel, voici Jamaïcane.
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2: Encore une très belle journée qui nous attend sur l'ensemble du Biterrois, puis plus largement encore une très belle semaine, hein. Mis à part peut-être demain mardi et peut-être aussi un petit peu jeudi où on peut avoir quelques nuages, peut-être même quelques petites averses par-ci par-là. Bon, les températures évolueront de 21 à 22 degrés en moyenne le matin jusqu'à 31 à 33 degrés l'après-midi. Allez, bonne semaine.
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0: Metal à l'instant sur Radio Pénard Skyrock, votre radio de divertissement. Excellent début de journée. Bon courage si vous devez travailler aujourd'hui, là, 7h35. Et puis pour les autres, évidemment, bonnes vacances. Voici George pour le Pénard déchaîné.
1: Allô?
2: Allô?
1: Oui?
2: Oui, bonjour, je vous appelle pour les chauds-chauds. La fille du débit de tabac m'a dit vous vendiez les chiens.
1: Oui? Eh oui?
2: Je vous réveille, là?
1: Bah, ils sont, c'est des petits, ils ont un mois et demi, là.
2: Ils ont, combien il y en a de chouchous?
1: Oh, bah, ils sont croisés, hein.
2: Ah, c'est pas des vrais chouchous?
1: Non, ils sont croisés.
2: Ils sont croisés?
1: Avec un husky, oui.
2: Les husky, et ça va faire des chiens, quelle taille, à peu près?
1: Oh, bah, 50, pas moins de 50 centimètres, hein. Oui, à peu près.
2: 50 centimètres debout?
1: Oui.
2: Bon. Et alors, ils sont quelles couleurs?
1: Eh ben, il y en a qui sont, il y en a un qui est tout. Non, qu'est-ce qu'il reste? Il y en a trois qui sont. Un marron.
2: Il y a le monsieur à côté qui vous le dit, vous les connaissez, vous les avez eus, vous?
1: Ben, ils sont à la maison. Alors, je les ai eus, ils sont à la maison.
2: Quand je demande la couleur, et l'autre, il dit à côté, vert, orange. Alors.
1: Mais non, ils sont pas ni vert ni rose. Ils sont. Il faudrait les voir, comment je vous expliquerai, moi, chamois un peu.
2: Chamois?
1: Oui. Mais
2: le
1: poil peut changer, oui, par là, oui.
2: Bon. Et il en reste combien? Trois?
1: Non, deux.
2: Deux. Et monsieur, et trois. Et alors, les femelles, mâles?
1: Je sais plus. Faudrait que vous veniez les voir.
2: Mais vous devez. Vous ne le voyez pas, vous?
1: Bah, je me rappelle plus s'il reste exactement. Il y en a.
3: Allô?
2: Allô?
3: Oui, excusez-moi, là, parce que mon père est. Il reste deux femelles.
2: Deux femelles?
3: Voilà. Il y en a deux, elles sont marron. Marron, enfin, vous voyez la couleur de chouchou, à peu près?
2: Oui, voilà, il me l'a dit, couleur, c'est voilà. Marron, quoi, de le chouchou, quoi.
3: Voilà, marron. Alors, il y en a une, bon, elle est toute marron, là, et bon, avec une tête un peu chouchou, là, c'est pour ça qu'on l'a mis...
2: Elle a une tête chouchoute, et elle a une tête quoi?
3: Chouchou, la même tête que chouchou, mais elle est moins grosse, elle est un peu plus fine.
2: Elle fait 50 cm.
3: Voilà, ah, voilà. Et bon, il y en a une autre, elle a les pattes blanches arrière.
2: Oui.
3: Et un peu de blanc sur le corps, et elle a un œil bleu. Parce que c'est croisé à un husky, un peu. Voilà,
2: alors,
3: il reste
2: là, c'est deux chiens. Je dis à ma fille, répétez.
3: Quoi?
2: Attends, répétez-moi comment il est celui-là.
3: Le deuxième? Bah, il est derrière, c'est un chouchou, mais derrière il a les pattes blanches, ça fait un peu husky, quoi, chien de très long. Il a un oncle, il est marron, mais il a les pattes blanches, il a un œil bleu. Un œil bleu et un œil marron.
2: Bleu, marron. Vous êtes sûr que c'est un chien?
3: Ouais.
2: Bizarre comme couleur.
3: Si, non, mais il faut vous venir les voir, enfin, je veux.
2: Ah, bah, et moi je vais vous les prendre les deux.
3: Ouais.
2: Bah, je vais faire un cadeau à un garçon, à moi, à mon fils.
3: Mmh. Alors, c'est deux sœurs, ouais, elles se ressemblent, vous verrez. Hein,
2: oui, c'est deux sœurs, même père, même mère.
3: Ah, ouais, voilà.
2: Pas depuis père, demi-mère, quoi. Voilà, c'est ouais. Le même.
3: Mmh.
2: Voilà, parce qu'il y en a deux. Combien vous me le faites, les deux?
3: Bah, les deux sont les frères, je sais pas.
2: Est-ce qu'ils ont des grands yeux?
3: Oui, oui, ils ont des grands yeux.
2: Normaux.
3: Mmh.
2: Parce que je vais l'offrir à mon frère qui travaille au laboratoire Fabre. Il fait de la recherche. Et on a dit qu'avec la cornée de chouchou, on arrivait à faire les greffes faciles pour les cochons. Alors, parce que je... Allô?
3: Oui, oui.
2: Alors, quel est le prix pour les deux?
3: Non, mais là, vous voulez les prendre pour un laboratoire?
2: Non, mais pour faire l'expérience, quoi. Parce mais qu'on non, a un non, cochon non, qui non, aveugle...
3: On ne donne pas pour faire l'expérience.
2: Hein, mais attendez, c'est pas pour faire l'expérience.
3: On ne le vend pas, sauf
2: écoutez, que... j'ai un cochon à moi, Albert, qui est aveugle, par la vieille, et on nous a dit qu'avec les cornées de chouchou, en greffe, on arriverait à le faire voir.
3: Ouais, ben non. Mais non, ça va. Non, on ne le vend pas, là. Ah, des petits d'entre eux, autre part, mais non.
2: Juste les yeux,
3: oui, mais d'accord, mais non.
2: On prend juste les yeux, après on touche rien d'autre.
3: Si on prend des chiens, c'est pas pour... Non. C'est pas question.
2: Mais attendez.
3: Bah écoutez, essayez de trouver quelqu'un d'autre. Hein.
2: J'aurais pas dû vous le dire, alors.
3: Ah, bah non,
2: vous avez... Alors, oubliez ce que j'ai dit, et
3: non,
2: je
3: non,
2: vous
3: non,
2: l'achète.
3: Non, vous l'avez dit, non.
2: Ah non, c'est une blague, oubliez, ah, ouais, attends, on va lui faire part, j'ai allô?
3: Bah t'as dit.
2: Mais non, allô?
3: Au revoir.
2: Mais non, mais je sais, allô? Allô? Ah!
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0: c'était Alex Warren, c'était Fever Dream sur Radio Penar Skyrock, la radio locale de divertissement, 7h42, nouvelle matinée qu'on partage ensemble. Bienvenue dans le TED Morning, voici Marvin Dupré avec la foudre.
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1: Ravi d'être avec vous tous les matins sur la radio locale, la radio d'ici, Radio Penar Skyrock. Sachez qu'au Cap d'Agde, sur l'île des loisirs, on propose le Maka Oana avec ce mois de juillet, toujours très chaud, plein de soirées à vivre avec programmation DJ. Par exemple, aujourd'hui, de 21h à 2h du matin, sera DJ Théo pour une soirée open format. Allez passer un bel été. Dans un instant, la suite, c'est Tiesto.
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vraiment bien ça. Tiesto, c'est Beautiful Places. Vous avez choisi Radio Pénard Skyrock. C'est une nouvelle journée qui débute avec vous. Bonjour, bienvenue. C'est reparti pour ce lundi. Avec tout de suite à 7h-4, Jennifer Page. Voici Crush.

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2: Bien le bonjour, il est 8h du matin, vous écoutez Radio Pénard Skyrock, voici Pierre Demer.
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2: Oh, c'est encore une belle journée qui nous attend hein, sur l'ensemble du Biterrois et de ses bords de Méditerranée avec des températures qui restent à peu près les mêmes que ce qu'on a pu ressentir tout au long du dernier week-end, c'est-à-dire 21 degrés en moyenne le matin jusqu'à 32-33 degrés l'après-midi. Demain mardi, peut-être quelques passages nuageux en début de journée et puis 32 degrés l'après-midi. Puis ça va continuer comme ça hein, d'ailleurs pour toute la semaine qui arrive. Allez, bonne matinée de lundi avec nous.
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0: C'était Essence avec Love Tonight sur Radio Pénard Skyrock, une radio populaire et indépendante. Début de journée, 8h07, là. Bonjour, bienvenue parmi nous. PLK, on va l'écouter maintenant avec Pocahontas. Et puis on se retrouve juste après, hein. Ce sera pour votre horoscope pénard.
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1: Bélier, vous reprenez une situation en main, faites-le sans brusquer les étapes, la maîtrise sera plus efficace que la vitesse. Taureau, une question financière se précise, vous pouvez désormais décider, restez fidèle à vos priorités. Gémeaux, votre parole a davantage d'impact, choisissez vos mots avec soin, ils peuvent ouvrir une porte. Cancer, vous changez votre manière de réagir, ce simple décalage transforme la situation. Lion, un projet demande encore de la discrétion, ne dévoilez pas tout trop tôt. Vierge, une personne vous apporte un regard utile, écoutez sans vous sentir obligé de suivre. Balance, votre position devient plus visible, assumez-la pleinement. Scorpion, une information élargit votre perspective, ne restez pas enfermé dans l'ancien scénario. Sagittaire, une question de partage doit être clarifiée, dites ce que vous acceptez et ce que vous refusez. Capricorne, un lien demande un choix plus net, le flou ne vous protège plus. Verseau, votre quotidien réclame une organisation différente, supprimez une contrainte inutile. Poisson, votre pouvoir de séduction est plus fort, ne cherchez pas à tout contrôler.
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1: Bienvenue sur la radio d'ici, Radio Pénard Skyrock. Alors, eh bien,
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1: Bienvenue sur la radio d'ici, Radio Pénard Skyrock. Alors, eh bien, aujourd'hui, c'est quoi? Eh bien,

0: pense au magicien Sylvain Mirouf. Alors il fête ses 58 ans aujourd'hui.
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0: et ça fait pipi.
1: Bada bing, ça c'est signé Chris Cab sur Radio Penar Skyrock, featuring Youssoupha. Bienvenue chez nous, bonne reprise. Aujourd'hui lundi, hein, pour certains d'entre vous c'est le cas, et puis pour d'autres, bah, les vacances se prolongent tranquillement. Avec Tamin Pala, Dracula sur Radio Penar Skyrock.

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1: On est ensemble encore pendant une bonne demi-heure en ce lundi matin. Bah, d'ailleurs, soyez les bienvenus hein, si vous venez seulement d'arriver. Moi, je suis ravi de partager encore quelques belles minutes avec vous. Je vous rappelle qu'à Aqualand, au Cap d'Agde, il y a les pool parties qui vous sont proposées là, du lundi au jeudi avec un DJ à partir de 15h. Et pour gagner vos invitations, vos accès d'une journée au Aqualand, au Cap d'Agde, eh bien, ça se passe dès maintenant sur le clubpenard.fr. Je vous dis bonne chance et nous on continue avec Manon Lisa.
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2: Encore une très belle journée qui nous attend sur l'ensemble du Biterrois, puis plus largement encore une très belle semaine, hein, mis à part peut-être demain mardi et peut-être aussi un petit peu jeudi où on peut avoir quelques nuages, peut-être même quelques petites averses par-ci par-là. Bon, les températures évolueront de 21-22 degrés en moyenne le matin jusqu'à 31-33 degrés l'après-midi. Allez, bonne semaine.
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0: Hey Sexy Lady sur Radio Plein Air Skyrock, la radio locale, la radio d'ici 8h35. Dans quelques instants, il y a Mauvais Joe avec, vous savez, pilé. Et puis alors maintenant, on va retrouver George pour un extrait du Plein Air Déchet.
1: Oui,
2: bonjour monsieur.
1: Oui, bonjour.
2: Je suis à Lunas.
1: Oui, bien sûr.
2: Ben, j'ai vu l'article dans le journal, il y a Jacqueline Dulac qui chante ce soir.
1: Oui, bien sûr, oui.
2: Et est-ce qu'il reste des places?
1: Oui, bien
2: devant,
1: sûr.
2: Devant.
1: Comment?
2: Devant.
1: Non. Écoutez, oui. C'est pas numéroté, je peux vous dire une chose.
2: On peut arriver tout de suite?
1: Oui, vous pouvez arriver dans les premiers, vous vous placerez bien. Hein.
2: Ah ben, parce que Jacqueline, je la connais très bien.
1: Ah, vous êtes monsieur?
2: Allô?
1: Oui.
2: Maillard.
1: Et
2: non. Ne m'écorchez pas si vous devez mettre un nom à mon siège. Maillard. Colonel Maillard.
1: Maillard. D'accord.
2: Colonel Maillard.
1: D'accord.
2: La retraite, évidemment.
1: Oui.
2: Et j'ai connu Jacqueline Dulac.
1: Eh bien, vous l'avez
2: reçu. C'est de Varsovie, d'Abourg, d'ailleurs. Oui. Ah, qu'est-ce que t'es beau. Et quand on est... Elle va chanter quand on est heureux.
1: Ah ben,
2: lorsqu'on est heureux.
1: Ben, c'est succès, bien sûr. Vous venez d'où, vous, de loin, non?
2: Ben écoutez, moi je suis à Béziers.
1: À Béziers, oh, c'est pas très loin. Hein,
2: vous êtes à Lunas, vous?
1: Oui, à Lunas.
2: Et c'est cool, hein, que ça se passe à Lunas?
1: Oui, à la salle des fêtes, hein, oui.
2: Parce que figurez-vous qu'elle était venue chanter.
1: Oui.
2: Pour nous.
1: Ah bon?
2: Eh oui, mais j'avais fort sympathisé avec Jacqueline.
1: Eh ben, vous la reverrez ce soir.
2: Ben oui, ça va lui rappeler des bons souvenirs. Mais ce que je voudrais, c'est pendant qu'elle chante, lorsqu'on est heureux,
1: oui,
2: lui faire la surprise de monter sur scène.
1: Ah,
2: et là, j'ai besoin de votre accord.
1: Ah, ça, c'est pas mon accord. Ce sera, il faudra lui le demander.
2: Ah non, il n'y aura plus de surprise.
1: Ah ben non, mais là, je ne sais pas si elle acceptera. Je lui demanderai, hein, quand même. Ben,
2: écoutez,
1: hein.
2: Si on lui demande, il n'y a plus de surprise.
1: Oui, mais je lui demanderai.
2: Quand elle commence à chanter, lorsqu'on est... Moi, à ce moment-là,
1: oui,
2: avec mon aide de camp, je monte sur scène. Et alors, quand vous verrez comment Jacqueline va s'éclairer.
1: Ça, il faut lui demander, hein, quand même. Hein.
2: Bah non, monsieur.
1: Ah, je peux pas prendre de décision, là, non.
2: Vous êtes monsieur
1: Soulas.
2: Monsieur Soulas.
1: Oui.
2: Et non, écoutez, moi j'ai déjà tout mobilisé, mon aide de camp, tout ça, on est 6 personnes, ça va vous faire 6 billets, hein.
1: Oui, je sais, mais bon, vous savez, disons qu'elle chante sur bande, hein, et donc ça va se dérouler.
2: Elle fait quoi?
1: Comment?
2: Je fais quoi, vous m'avez dit?
1: Elle chante sur bande.
2: Ah, sur bande, oui, d'accord. Oui.
1: Alors donc, là, une fois que ta musique est enclenchée, hein.
2: Mais au moment où elle chante, lorsqu'on est... Hop!
1: Je verrai ça, je sais pas.
2: Je rentre. Écoutez,
1: oui,
2: ça va lui faire une surprise, monsieur,
1: oui,
2: Lunas. Vous verrez. Hmm. Franchement.
1: Je sais pas. Ça, de toute façon, vous me demandez à l'entrée, on verra.
2: Hein. Mais, écoutez, vous verrez.
1: Oui.
2: J'arrive en grand apparat avec mon aide de camp.
1: Oui.
2: J'avais connu Jacqueline Dulac.
1: Oui,
2: je peux vous assurer que...
1: J'en doute pas. Hein.
2: Le coup de foudre a été réciproque.
1: Oui.
2: Il y a maintenant, je vous dirais, c'était en... Ben, c'était en 66.
1: Oui,
2: c'était le 2 juillet 66.
1: Oui.
2: C'est marrant.
1: À
2: quelques jours près.
1: Oui, on verra ça.
2: Alors, ce qu'on est heureux, hein, vous pouvez le noter tout de suite?
1: Oui, on verra. On se verra tout de suite à l'entrée. Hein.
2: Alors, vous me réservez 2 places devant.
1: 2 places.
2: Voilà. Vous Colonel êtes... Maillard.
1: Vous êtes 2 ou 6, non 2?
2: Non, devant, on sera que 2 avec mon aide de camp.
1: Oui, d'accord.
2: OK, Colonel Maillard.
1: Mmh.
2: OK.
1: Oui. Bon, on en parle, hein, d'abord.
2: On en a parlé, monsieur, c'est d'accord, hein,
1: oui,
2: monsieur,
1: oui,
2: tout à l'heure.
1: Je vais vous laisser parce qu'il faut que je descende à Bédarieux pour la chercher et le train est dans un quart d'heure.
2: Elle arrive en train?
1: Eh oui.
2: Eh bien, je peux aller la chercher?
1: Oui. Voilà.
2: Je vous la ramène où?
1: Comment?
2: Je vous la ramène où?
1: Ah, ben non, mais j'y vais, moi.
2: Ben, je peux aller la chercher, ça lui fera plaisir.
1: Ouais.
2: Hein?
1: Elle sera bientôt là. Voilà.
2: Bon.
1: Allez,
2: ah ben écoutez, colonel, vous me réservez et ne dites rien de la surprise.
1: Ah, là, il faut...
2: Parce que je lui ai... Écoutez,
1: oui,
2: je lui ai écrit au moins 300 lettres.
1: Mmh.
2: Elle n'a jamais répondu.
1: Ah ben...
2: De peur certainement de tomber amoureuse, ça c'est sûr.
1: Ah, je sais pas.
2: Quand je téléphonais,
1: oui,
2: son mari ne me l'a jamais passé, que ce soit en Suisse.
1: Ouais.
2: Récemment, je l'ai localisé en Bretagne.
1: Ouais.
2: Vous le savez qu'elle dort un peu en Bretagne, de temps une maison en Bretagne.
1: Je sais tout, oui.
2: Hein?
1: D'accord.
2: Vous le savez, ça?
1: Oui.
2: Eh ben écoutez, son mari ne l'a jamais passé.
1: Ah.
2: Je suis sûr qu'elle doit lui dire non, trop dangereux, vous voyez ce que je veux dire?
1: Oui.
2: Hein?
1: Eh bien.
2: Bon,
1: allez.
2: On se retrouve à la... Eh bien, écoutez, moi je suis à Bédarieux, on se retrouve à la gare tout de suite.
1: Non.
2: Attendez, je vais demander. Fidèle,
1: non,
2: c'est
1: non,
2: mon lieutenant.
1: Mais...
2: Fidèle, mon fils.
1: Non, ça va pas aller, hein, parce que là...
2: Attendez, j'appelle Fidèle, mon lieutenant. Mon Fidèle lieutenant, viens ici.
3: Oui.
2: On va aller.
3: J'arrive.
2: Bon, nous allons aller à la gare. Récupérer.
1: Oui, je vous laisse.
2: Jacqueline Dulac.
1: Je vous laisse parce qu'il faut que je descende. Hein.
2: Mais nous, on est à côté de la gare, là.
1: D'accord. Allez.
2: Allez, on va. En plus, je suis paye. Alors, à tout de suite. À tout de suite.
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0: Et sur Radio Pénard Skyrock ce matin, c'était Moe Joe avec Pilé. Bonjour, bienvenue, 8h42. Dans quelques instants, j'ai une bonne idée de sortie à vous proposer. Et puis là, tout de suite, on écoute ensemble Caméléon. Voici Mass sur Radio Pénard Skyrock, votre radio locale.
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1: Bienvenue chez nous ce matin, bonnes vacances avec nous en Biterrois. Je vous rappelle quand même qu'il se passe pas mal de choses, hein, et notamment le taureau piscine aux arènes de Béziers, parce que ça c'est tous les mercredis pendant une heure et demie, rire, défi, bonne humeur. De nombreux participants viennent affronter les vachettes, glissades, esquives, plongeons, enfin bref, une ambiance de folie, hein, tout l'été là comme ça au taureau piscine dans les arènes de Béziers, c'est tous les mercredis là. Allez, pour la suite de la musique, dans un instant c'est John Jelly.
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avec John Jelly à l'instant, featuring Emma. C'était juste un peu, bon, ben, les temps de se séparer. Là, on se retrouve tout à l'heure à partir de midi sur Radio Penar Skyrock. Et on se quitte avec l'excellent Born in the USA de Bruce Springsteen. C'est Sandra qui arrive dans un instant pour la petite matinale. Salut.

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1: 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Radio Pénard Skyrock, bonjour à tous et bienvenue dans la petite matinale de ce lundi. Côté tube, je prépare Aïcho Speed, Christophe Willem et voici Shakira avec Dai Dai. Il est 9h.
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Dai Dai, c'était Shakira et Burna Boy hein, sur Radio Pénard Skyrock, votre radio locale. L'hymne de la Coupe du Monde. Et on espère que cet hymne va porter chance à l'équipe de France hein, demain soir à l'occasion de la demi-finale. Pour la musique, c'est reparti. C'est Christophe Willem et PS Je t'aime.

0: Bien, je t'aime, c'était Christophe Willem sur Radio Pénard Skyrock, en votre radio locale, et nous aussi on l'aime, Christophe Willem, et on est impatients de l'arrivée de son album très prochainement. Pour la musique, c'est reparti avec Aisho Speed et Champions.
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2: Un coup d'œil sur la météo de ce lundi sur l'ensemble du Biterrois avec des températures aux alentours de 23 degrés quasiment ce matin à Béziers, à Sérignan, à Narbonne. On peut atteindre jusqu'à 31-32 degrés cet après-midi et puis ce sera un petit peu plus de vent cet après-midi, en particulier vent de secteur sud-sud-est jusqu'à 40 km/h. La tendance pour demain mardi, on ira de 22 pareil le matin jusqu'à 33 degrés l'après-midi et puis ce sera quasiment la même chose toute la semaine, 33-34 degrés en moyenne, peut-être une petite averse pour jeudi. Bon, on en reparlera d'ici là, bien sûr. Allez, passez une belle matinée. C'est le retour de Sandra jusqu'à midi, la petite matinale.
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Light, c'était Taylor Swift hein, sur Radio Penard Skyrock, votre radio locale. Taylor Swift, hein, toute jeune mariée, voilà, qui s'est mariée il y a une dizaine de jours, en mariage hein, qui a coûté la bagatelle de 30 millions de dollars. C'est impressionnant. Allez, on écoute Taylor Cruz et Florida. C'est parti pour Engova. Coûté la bagatelle de 30 millions de dollars. C'est impressionnant. Allez, on écoute Taylor Cruz et Florida. C'est parti pour Engova.

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1: Merci de nous avoir rejoints dans la petite matinale de ce lundi avec Côté Tube Texas qui arrive. On écoutera aussi Andrea Bocelli et David Guetta. Et voici Charlotte Cardin et Feel Good.
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Mais oui, c'est comme ça, Feel Good, Charlotte Cardin sur Radio Pénard Skyrock, en votre radio locale. Et on se sent tellement bien quand on écoute une radio qui vous gâte et qui vous passe les tubes que vous aimez. Avant de parler cadeaux, voici Andrea Bocelli et David Guetta.

0: Andrea Bocelli et David Guetta sur Radio Pénard Skyrock, hein, votre radio locale. 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On écoute Texas, un titre de leur début, I Don't Want a Lover.
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0: Radio Pénard Skyrock, c'était Texas. L'agenda arrive dans les prochaines minutes. Mais d'abord, on écoute Leto et Pini Appel.
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1: Tenez le mois de juillet qui s'annonce bouillant au Makaoana avec des soirées inoubliables, une programmation DJ choisie avec soin. 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Radio Pénard Skyrock la suite avant 10h avec Jennifer Lopez et David Guetta. On écoutera aussi Étienne Dao et Duel au soleil.
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Save Me Tonight, Jennifer Lopez et David Guetta sur Radio Pénard Skyrock, en votre radio locale. La musique continue ce lundi matin, c'est Étienne Daou qu'on écoute et c'est Duel au soleil.

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1: Radio Pénard Skyrock, c'est la petite matinale. Bienvenue. Côté tube, on y retourne avec Farouko, avec Dadju. Et voici Ava Max avec Fate. Il est maintenant 10h.
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0: Date, c'était Ava Max et Alan Walker sur Radio Pénard Skyrock, en votre radio locale. Bienvenue en ce lundi matin, ravi de vous accompagner en ce 13 juillet. On poursuit la matinée ensemble avec les cadeaux dans quelques instants. Mais d'abord, voici Dadjo et Ma Vie.
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ma vie, c'était Dadju sur Radio Pénard Skyrock, en votre radio locale. 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La suite de la musique avec Farouko et Yabake.

0: Yabake, c'était Farouko sur Radio Pénard Skyrock, en votre radio locale. Belle journée avec nous. Vous nous découvrez, tenez peut-être à l'occasion de vos vacances hein, ici dans la région. Eh bien, je rappelle que pour continuer à nous écouter partout, il y a l'application Radio Pénard Skyrock et je précise qu'elle est gratuite. On écoute Dizzy et Théodora et ses mélodramas.
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Mélodrama This Is Théodora sur Radio Pénard Skyrock en votre radio locale. Bel été, belles vacances avec les cadeaux du Club Pénard. On en parle dans quelques instants. Mais d'abord, voici Jason Derulo.

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2: Jason Derulo sur Radio Pénard Skyrock, en votre radio locale. 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Pierre Demar arrive avec Je pense à vous. On écoutera aussi Mal Smith et Nia Loran avec Drive.
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0: donne rendez-vous à la rentrée pour son nouvel album. C'était Pierre Demar et Je pense à vous sur Radio Bénard Skyrock, votre radio locale. Mais on a le temps d'ici la rentrée, on a le temps de savourer l'été, les vacances, au rythme de vos tubes préférés. Voici Mal Smith et Nia Loran et c'est Drive Safe.
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1: Bienvenue dans la petite matinale de ce lundi. Côté tube, je prépare Bad Bunny, Naïka aussi. Et voici Naps avec ses carrés.
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0: Carré, c'était Naps sur Radio Pénard Skyrock, la seule radio locale. Belle journée avec nous. Vous êtes peut-être en voiture sur les routes de la région. On est ravis de vous accompagner sur votre trajet. Avant de parler cadeaux, voici Naïka et One Track Mind.
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Neika sur Radio Pénard Skyrock, en votre radio locale. 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On écoute Bad Bunny, tout de suite on y va pour Café Conlon.

0: de l'été, on les écoute ici sur Radio Pénard Skyrock, votre radio locale. C'était Bad Bunny. Et pour la suite, c'est le titre parfait, Summer. On écoute Calvin Harris.
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Un été bien rythmé, Summer, Calvin Harris sur Radio Pénard Skyrock, en votre radio locale. L'agenda, ce sera dans un tout petit instant, mais d'abord on écoute Alex et Warren. On y va pour Fever Dream.

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1: Et direction la Gambie, Villeneuve-les-Béziers. La Gambie est ouverte tous les jours midi et soir qui vous accueille dans une ambiance conviviale. Ce soir, c'est une soirée dégustation de vin pour votre santé. Attention à l'abus d'alcool. La fête nationale avec à Béziers demain, un temps fort hein, demain matin à partir de 10h15. Le défilé sur les allées Paul Riquet en présence des autorités civiles et militaires. Un rendez-vous important pour ce 14 juillet. La suite sur Radio Pénard Skyrock avec avant 11h Jules, c'est dur d'aimer. On écoutera aussi Craig David et Walking Away.
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dur d'aimer, c'était Joule sur Radio Pénard Skyrock, en votre radio locale. Les tubes vous accompagnent en ce lundi matin. Une jolie balade avec Craig David et Walking Away.

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2: Belle fin de matinée, Radio Peinard Skyrock et la petite matinale qui continue. Je cale pour la suite Yougle avec Jamaïcane, Kinvu avec Outété. Et voici Shakira et Burna Boy pour Day Day. Et lui maintenant,
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0: Die, c'était Shakira et Burna Boy sur Radio Pénard Skyrock, votre radio locale, l'hymne de la Coupe du Monde. Et on attend avec impatience la demi-finale de nos Bleus, ce sera demain soir. Voici Kinvey et OTT.
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Vous l'étiez, c'était Kinvé sur Radio Pénard Skyrock, en votre radio locale. 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On écoute Yogal, on y va pour Jamaïque.

0: gueule et Solto Jamaican sur Radio Pénard Skyrock, en votre radio locale. Belle semaine à tous, peut-être encore en week-end, hein, si vous avez posé votre lundi, l'occasion voilà, de vous offrir un grand week-end pour ce 14 juillet, peut-être en vacances ou peut-être en mode boulot ce lundi matin. Et on vous accompagne en musique avec Jerry Lewis dans les prochaines minutes. Et voici The Charm, c'est Tequila.
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The Champ, c'est Tequila, le remix de Franco Lippi sur Radio Pénard Skyrock, en votre radio locale. Dans quelques instants, on va parler des cadeaux du club Pénard, mais d'abord voici Jerry Lee Lewis. 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
3: C'était Jerry Lee Lewis sur Radio Pénard Skyrock, en votre radio locale. 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La suite avec Mauvais Joe pour piler. On écoutera aussi Offenbach et leur version du titre de Star Sailor. Ce sera For Tous the Floor.
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0: La petite matinale continue en ce lundi matin. Merci de nous avoir rejoints. C'était Mauvais Joe avec Pilé. Et là, comme promis, on écoute Offenbach.
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1: Radio Pénard Skyrock, merci de nous avoir rejoints dans la petite matinale de ce lundi avec côté tube Martin Garrix et Ed Sheeran. Mickey, ça pique un peu quand même, et voici Pharrell Williams, c'est Happy.

Happy, c'était Pharrell Williams sur Radio Pénard Skyrock, votre radio locale. Et on espère que vous êtes des auditeurs happy, des auditeurs heureux, notamment grâce au cadeau du Club Pénard. On va en parler dans quelques instants. Mais d'abord, voici Mickey et ça pique un peu quand même.

0: Ça pique un peu quand même, c'était Mickey sur Radio Pénard Skyrock, en votre radio locale. 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On écoute Martin Garrix et Ed Sheeran et c'est Repeat It.
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1: Bonjour tout le monde, et aujourd'hui on va partir bronzer à la plage naturiste au Cap d'Agde, où la température de l'eau est à 26 degrés. L'indice UV est de niveau 8, au meilleur de journée il fera 25 degrés, on aura un beau temps, malgré quelques nuages. Les rafales de vent iront jusqu'à 15 km/h et l'état de la mer sera un petit peu agité.
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prend le temps ce lundi matin. Le temps d'écouter Taïk à l'instant sur Radio Pénard Skyrock. Le temps de vous donner les bons plans qui arrivent dans les prochaines minutes. Et le temps d'écouter Tame Impala et Jenny. On y va pour Drag.

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1: Et on prend la direction du Cap d'Agde avec ce soir à 21h30, la retraite au flambeau en cœur de ville avec de la chanson française côté musique. Et puis demain, la commémoration de la fête nationale, ça se passe à l'hôtel de ville, le bal populaire à 21h30 et avec bal populaire, musette et puis à 21h30 un grand bal avec l'orchestre Effervescence. Voilà, ça se passe demain du côté Cap d'Agde. Et puis autre rendez-vous à Sérignan, le défilé du 14 juillet. Vous avez rendez-vous demain à partir de 11h, place des anciens combattants. Et puis après le défilé, la cérémonie, un vin d'honneur sera servi dans les jardins de l'hôtel de ville. Radio Pénard Skyrock, la suite avec Avant Midi, la musique de Gims avec Soleil. On écoutera aussi Rod Stewart.
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soleil, c'était Gims sur Radio Pénard Skyrock, en votre radio locale. À midi, vous retrouvez l'équipe du Pénard déchaîné. On se quitte avec Rod Stewart, Day I Think I'm Sexy. Je vous fais des bises plein et je vous dis à demain pour une autre petite matinale.

0: Il est midi, vous écoutez la seule radio locale, Radio Penar Skyrock, le magazine local dans quelques instants. Et tout de suite, on écoute ensemble Cool and the Gang. Voici la Celebration sur Radio Penar Skyrock.
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1: Magazine local en direct des studios de Radio Pénard Skyrock. Qu'est-ce que c'est bon de vous retrouver, vous qui nous écoutez toujours plus nombreux. Alors vous allez me dire, nous sommes lundi. Eh bien écoutez, aujourd'hui, on vous laisse chanter le lundi au soleil dans vos têtes et vous mettre du soleil comme ça, tout seul. Alors, Celebration, vous savez, Celebration, on célébrera lundi prochain la 194e édition à Béziers. Et oui, déjà plus de 19 ans. Du vin, c'est le vin. Donc, puisque lundi, nous serons le 20 juillet et que chaque 20e jour du mois à Béziers, depuis plus de 19 ans, on se retrouve pour la célèbre fiesta du vin, c'est le vin. Lundi 20 juillet, ce sera au pied de la statue Paul Riquet. C'est une édition spéciale. Chaque 20 juillet, maintenant, on se retrouve au pied de la statue Paul Riquet à Béziers, en plein cœur des allées, sous les studios de Radio Pénard Skyrock, puisque Radio Pénard Skyrock est vraiment la radio au cœur de Béziers et qui rayonne bien au-delà, bien évidemment. Donc on se retrouvera pour cette finale. Pour ce vin, c'est le vin, on célébrera le vin, c'est le vin, la 194e édition. Et évidemment, ce sera le lendemain de la finale de la Coupe du Monde. Alors, on espère qu'on célébrera également la victoire de la France. Nous, l'équipe est bien partie pour ça. Nous sommes bien partis pour ça. Quand l'équipe gagne, on s'y associe pleinement. Vous connaissez le phénomène. Ils perdent et on gagne. Voilà. Donc c'est un peu ça. Demain à 21h, la demi-finale France-Espagne. Un grand dispositif prévu, bien évidemment. Écran géant sur la place de la mairie à Béziers et évidemment aussi chez tous nos partenaires et amis qui jouent le jeu à fond et chez qui vous pourrez aller aussi partager ce moment entre potes, en famille et tout. Parce que qu'est-ce qu'on vibre fort quand l'équipe de France pointe son nez vers la phase finale de la Coupe du Monde. Et comme c'est souvent le cas, on a de la chance et donc ce sera demain 21h, France-Espagne, et pour aller gentiment vers la finale. Et la finale, ce sera le 19 juillet à 21h. Voilà, on espère célébrer la victoire de la France aussi, le 20 juillet, le lendemain de la finale. Et quoi qu'il en soit, on célébrera le vin. C'est le vin pour cette 194e édition au pied de la statue Paul Riquet. 194e édition à Béziers, bien évidemment, et en plus, Celebration, qu'on associe à cette édition du vin, c'est le vin. Ça sera un titre joué en live par les artistes de la scène musicale du vin. Sur cette scène musicale du vin, Nolwenn, bien évidemment, et également une formation spéciale sous la houlette de Maxime Jalon, une formation funk, pop, soul, disco, avec 7 artistes sur scène en tenue Motown, à la classe, quoi. La grande classe, et ça sera au pied de la statue Paul Riquet. Ça va vraiment être très spectaculaire et évidemment ça fera bouger vos popotins autour des tonneaux. Vous connaissez la formule, on ne change pas la formule, même si ce vin, c'est le vin, nous permet d'avoir des inspirations à chaque fois et on adore ça, bien évidemment, pour le colorer au gré de l'air du temps. Voilà, mais dans tous les cas, la base et les fondamentaux, ce rituel du vin, c'est le vin, où on se retrouve chaque 20e jour du mois pour tchatcher, vibrer, échanger, coller serré avec cette connivence, cette complicité entre les fans du vin, les inconditionnels du vin habitués, les nouveaux venus, les touristes, les étrangers, très friands aussi de ce vin, c'est le vin, les Anglais, les Danois. Voilà, ça donne une ambiance très, très, très, très originale et unique, puisqu'on se parle même quand on ne se connaît pas dans ce vin, c'est le vin, et qu'on sait qu'on se retrouvera le vin suivant, le 20e jour du mois. Voilà, donc on a un point de repère pour ces rencontres-là. Donc on se dit rendez-vous, préparez-vous d'ores et déjà, on est à J-7 et ça sera dans une semaine, on sera en plein préparatif, en pleine installation au pied de la statue Paul Riquet, juste en dessous des studios de Radio Pénard Skyrock. Donc d'ici là, suivez vos vibrations, votre inspiration et on laisse la place à Ted à 12h30, bien entendu. Écoutez Radio Pénard Skyrock et vraiment, on sait que vous le faites puisque vous nous écoutez, mais c'est la garantie de toutes les bonnes choses, et parce que c'est la radio des bonnes ondes et toutes ces infos et toute cette playlist choisie avec soin qui vous donne la banane, enfin comment dire, la banane n'est pas un obligatoire. On a tous des hauts et des bas, mais quand on écoute Radio Peinard Skyrock, c'est plus facile de recoller quand on est en bas, et quand on est en haut, on y reste. Voilà, grâce à cette programmation musicale très colorée avec du relief et toujours des bons titres. Là, on va se quitter avec, évidemment, Je me sens vivre parce que je t'aime, un des titres phares du vin, c'est le vin, parce que tout est tellement plus beau quand on s'aime et quand on se sent vivre. Et on peut vous garantir qu'à chaque vin du mois, chaque vin c'est le vin, on se sent vivre et on s'aime.
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3: Il y a un moustique dans la région qui s'appelle le moustique tigre. Il est ennemi de l'apéritif. Pourquoi ? Il vient prendre l'apéro avec toi. Ah, il colonise. Ah oui. Il attaque en début de soirée, donc à l'heure de l'apéro, il attaque les mecs bourrés. Alors c'est un moustique qui a pris. Paf ! Il lui nique la tronche, ce putain de moustique. Rends-moi ce que t'as bu, salopard ! Hein ? C'est les moustiques qui sont imbibés de martini, de cointreau ou de comment on appelle ça, de muscat, de l'aïeul. Donc quand ils ont bu, ils le gardent. Donc tu écrases le moustique et c'est dans la bouche et c'est comme tu récupères ce qu'il a bu.
4: D'accord.
3: Eh oui. Ah, on va pas s'emmerder pour un moustique, hein. Aïe, aïe, aïe, aïe, aïe, aïe, aïe.
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2: Bureau du festival, bonjour.
3: Oui, bonjour. À quel festival je suis ?
2: Les nuits à terrasse avec la tête.
3: Ah, bonjour. J'ai vu dans le journal le Medilimo qui m'a donné, hein ?
2: Oui.
3: Donc, c'est un festival de quoi ?
2: De théâtre, de musique, il y a des guinguettes, il y a des concerts.
3: Ah, il y a des guinguettes ?
2: Oui.
3: Mais il y a de la musique ?
2: Oui.
3: Et il y a quoi encore ?
2: Du théâtre.
3: Du théâtre, il y a quoi ?
2: Il y a quoi ?
3: Au théâtre.
2: Il y a la cagnotte de la biche. Hein.
3: De la biche ?
2: Oui.
3: Ah, vous jouez la biche ?
2: Oui.
3: Ah bon ?
2: Il y a les gueules de bois qui est un très joli spectacle.
3: C'est ce qu'on m'a dit.
2: Dans l'univers de Guignol.
3: Ben oui. Mais c'est pas des marionnettes, c'est des vrais.
2: C'est des vrais comédiens, oui.
3: Oui, ben il y a... Il y a Yvette Courcès qui joue.
2: À quel endroit ?
3: Ben, elle m'a dit qu'elle jouait avec les gueules de bois.
2: Ah, je connais pas cette dame.
3: Si ?
2: Yvette ?
3: Parce que justement, vous êtes qui, vous ?
2: Jean Varilla, j'assure la direction artistique.
3: Ben, parce que voilà, moi je suis le colonel Maillard, hein ?
2: Bonjour, colonel.
3: Mais je vous en prie. Repos. Et je vous disais, donc, je dois laisser des messages à Yvette. Vous êtes basé où, vous ?
2: À Thézan-les-Béziers.
3: À Thézan. À la mairie ?
2: Dans un bureau municipal, oui.
3: Et situé où ?
2: Oui.
3: Qui est situé où ?
2: Derrière la mairie, à 50 mètres.
3: Bon, ce que je vais faire cet après-midi,
2: oui.
3: Je passerai vous voir. Vous êtes, vous m'avez dit ?
2: Monsieur Varilla.
3: Monsieur Varilla. Et je vais vous laisser un petit paquet pour Yvette. Elle viendra le chercher vers 18h.
2: Oui.
3: Hein ? Et elle vous laissera une petite lettre pour moi.
2: Oui. Attendez, ne quittez pas, on m'appelle sur votre lit.
3: Allô ?
2: Attendez, ne quittez pas.
3: Allô, mais et moi alors ? Allô ? Donc, le petit paquet que vous remettrez, c'est ce qu'on appelle nos lettres d'amour. Quand j'écrivais que son mari n'était pas là, et puis qu'il était lieutenant avec moi, je savais qu'il n'était pas chez lui puisqu'il était avec moi. Je l'ai envoyé crapahuter jusqu'à ce que pauvre malheureux... Allô ?
2: Oui, oui.
3: Quoi, oui, oui ?
2: Oui, oui, oui, mon colonel.
3: Ben, je vous disais, donc je vous amènerai un petit paquet.
2: Hein ?
3: Et elle vous demande...
2: Mais pourquoi vous ne dépêchez pas une ordonnance ? Où naît sa fête ?
3: Vous vous moquez de moi ?
2: Du tout, monsieur, je ne me permettrai pas.
3: Si, vous vous moquez de moi ?
2: Pas du tout.
3: Bon, ben, restons-en là, alors. Allô ?
2: Oui ?
3: Je vous amènerai un petit paquet et vous donnerai une lettre, c'est tout ce que je vous demande.
2: Mais à qui je donne cette lettre ?
3: Eh bien, à moi qui viendrai la chercher, pardi.
2: Mais qui va la porter ?
3: Ben, cette dame, quand vous donnerez le petit paquet que je vous aurai remis, elle vous donnera une petite lettre pour moi.
2: Mais qui est cette dame ?
3: Ben, la dame qui joue dans les grandes gueules, je viens de vous le dire. Bon, vous vous moquez de moi ?
2: Elle joue pas, Yvette, non, elle joue pas.
3: Si, elle participe à la costumière, monsieur.
2: Ah, bon.
3: Et arrêtez de le prendre comme ça.
2: Mais je vous en prie, monsieur, je ne le prends pas comme ça.
3: Ben, si, vous le prenez comme moi, quand vous le prenez comme ça.
2: Pas du tout, monsieur.
3: Ben alors ?
2: Je ne vous permets pas d'élever la voix, bien que vous ayez un grade élevé. Restez calme, c'est...
3: Ben, je reste calme, mais c'est vous qui me faites...
2: C'est une des premières qualités d'un grand militaire, là,
3: ben
2: le
3: oui,
2: calme.
3: Ben oui, mais vous vous moquez de moi, monsieur. Vous êtes impertinent. Si, vous êtes impertinent.
2: Pas du tout, monsieur, je ne suis pas impertinent. Je ne suis ni impertinent, ni coursier. Donc, si vous voulez déposer quelque chose au bureau du festival, vous le faites, dans le calme et la sérénité.
3: Je le ferai dans la sérénité, mais voilà. Mettez-y du vôtre aussi, monsieur Varilla.
2: Monsieur, j'y mets du mien.
3: Bon.
2: À condition que vous ne levez pas la voix. On n'est pas ici un bureau de poste.
3: Mais je ne lève pas la voix, pardi de bon Dieu de bonsoir. C'est vous qui me chauffez, monsieur. Alors,
2: pas du
3: avec
2: tout,
3: une mauvaise foi évidente, en disant qu'elle ne fait pas partie du spectacle alors qu'elle est costumière, c'est elle qui fait tout ce spectacle.
2: Je ne me
3: permettrai, quand même.
2: Je ne me permettrai pas de d'élever la voix.
3: Ah, moi non plus, mais c'est calmez-vous.
2: Oui, d'ailleurs, le spectacle ne s'appelle pas Grande Gueule, mais Gueule de Bois.
3: Eh bien, écoutez, c'est vous, monsieur, qui me faites faire ça. C'est... Vraiment, hein ?
2: Pas du tout, monsieur.
3: Alors, je vous amènerai, et restons calmes, le petit paquet. Allô ?
2: Oui.
3: Vers les 15h ?
2: Les 15h, le bureau est fermé. Il est ouvert de 16h à 18h.
3: Eh bien, 16h pile, j'y serai.
2: D'accord.
3: Je ferai votre connaissance.
2: Il y aura une de mes assistantes pour vous recevoir, monsieur.
3: Qui se rappellera ?
2: Elle se rappellera. Je vais lui parler de votre attitude charmante.
3: Alors, donc je remettrai le petit paquet pour Yvette.
2: Oui.
3: Yvette viendra à 17h précise le récupérer, vous laissera une lettre, discrètement, oui. Sera avec un monsieur, mais elle fera discret.
2: Oui.
3: Et moi, je récupérerai cette lettre à 17h15.
2: Eh bien, écoutez, monsieur, on verra ce qu'on fait.
3: Et je laisserai une réponse vers les 18h.
2: D'accord.
3: Et puis, attention, hein. Allô ?
2: Oui.
3: Bon, ben, je vous dis à tout à l'heure.
2: Au revoir, monsieur. Bonne journée.
3: Oui, monsieur qui ?
2: Monsieur le colonel Maillard.
3: Bon, ben voilà.
2: Au revoir, colonel.
3: Commencez à être éduqué, vous, hein.
2: Oui, vous aussi.
3: Bon, tout à l'heure.
2: Au revoir.
3: À tout à l'heure. Namo, oh.
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0: C'est bien ça, c'était Oria avec Soirée Mondaine sur Radio Pénard Skyrock. Midi et demi, soyez les bienvenus dans ce lundi 13 juillet. Bien content d'être avec vous jusqu'à 15h, évidemment, comme d'hab. On va se régaler. Alors, de la pause repas, moi, je m'occupe de votre playlist avec Blaster Jax pour commencer Unfaithful et à suivre Dr. Yaro.
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0: Docteur Yaro à l'instant sur Radio Canard Skyrock, la radio d'ici. Passez une très belle journée avec nous. Courage à ceux qui bossent, bien sûr, en non-stop, comme on dit. Merci de nous retrouver. Alors, vous avez deux possibilités principales pour nous écouter, c'est-à-dire sur la FM, le 100 FM, autour de Béziers. Et puis, coucou à vous qui nous écoutez en version digitale avec l'application gratuite Radio Pénard direct depuis vos smartphones. Et comme ça, si vous partez en vacances là, à la fin de la semaine, eh bien, vous pourrez continuer à nous écouter en voiture. Et ça va être super sympa de faire la route ensemble. Avec Sean Paul, Get Busy, c'est ce qui arrive dans quelques instants. Et tout de suite, et Sound of Legend.
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0: Saint-Éloi à l'instant sur Radio Pénard Skyrock. 1h10, bonne journée. Lundi, journée de reprise pour certains, puis journée de vacances aussi hein, pour d'autres. Alors, bonnes vacances avec nous en Biterrois avant 13h. On va écouter Tiesto. Et le taux aussi sera Pineapple là, sur Radio Pénard.
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1: Soyez les bienvenus chez nous, vous écoutez Radio Pénard Skyrock, la seule radio locale, lundi après-midi. Bienvenue, bon appétit, il est 13h. Avant d'écouter David Guetta, dans un instant, voici Pierre Demer, Je pense à vous.
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0: Titanium, Sia, David Guetta sur Radio Pénard Skyrock, la radio locale, la radio d'ici. Ravi de vous retrouver dans ce début d'après-midi de lundi, 13h07. Flo de la Vega, ça c'est maintenant, avec Aimer les gens. C'est notre petit chouchou du moment. Et puis à suivre, Richard Gray, ce sera la Luna.
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0: c'est le featuring de Richard Gray juste à l'instant. Vous écoutez Radio Pénard Skyrock. Bon début d'après-midi avec nous. Bon courage pour ceux qui bossent en non-stop, comme on dit là. Shakira, Dictate to You, c'est maintenant. Et pour suivre, c'est Mauvais Joe avec Pilé.
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0: Bon, est-ce que vous faites le pont là? Bah ouais, le bon petit viaduc en fait, hein, depuis vendredi. Demain c'est le 14 juillet, du coup bah rendez-vous mercredi pour le retour au taf, hein, pour pas mal d'entre vous. Vous avez bien raison de pouvoir en profiter, surtout en bord de Méditerranée. C'est quand même plutôt pas mal comme condition pour se reposer, se détendre. Allez, dans quelques instants, nous serons de retour pour écouter ensemble Christophe Maé. Ce sera La Lune sur Radio Pénard Skyrock.
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0: Bon lundi avec Ritza à l'instant, histoire de se booster un petit peu. Ça fait plaisir. 13h44. Dans quelques minutes, j'aurai une bonne idée de sortie à vous proposer. Et puis là maintenant, on va écouter Maxime. Hein. C'est parti pour la météo des plages. Et puis juste après, c'est Harry Styles.
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2: Bonjour tout le monde, et aujourd'hui on va partir bronzer à la plage naturiste au Cap d'Agde, où la température de l'eau est à 26 degrés. L'indice UV est de niveau 8, au meilleur de journée il fera 25 degrés, on aura un beau temps, malgré quelques nuages. Les rafales de vent iront jusqu'à 15 km/h et l'état de la mer sera un petit peu agité.
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1: 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Vous y allez en famille, vous allez vous payer de bonnes tranches de rigolade et fabriquer de très beaux souvenirs. Et dans un instant, c'est à Vamax.
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1: 14h, vous écoutez Radio Pénard Skyrock, la radio locale, la radio d'ici. Bon après-midi de lundi avec nous, avant de poursuivre avec Djangeli, petit génie. Voici Tamine Pala avec Dracula.
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0: On écoutait Angemi, Evan is right here sur Radio Penar Skyrock. C'est vraiment hyper bien fait, hein. C'est puissant. Oh là là, moi j'adore ce titre. Bienvenue chez nous, 2h10, c'est lundi après-midi. Poursuivre, il y a Florida, Right Round. Et puis là maintenant, c'est Fred's et c'est Mademoiselle là, sur Radio Penar Skyrock.
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0: Vous n'êtes pas un peu en mode week-end là? Bah ouais, j'en connais hein, qui ont posé aujourd'hui lundi. Du coup, vous êtes en week-end depuis vendredi et c'est pas mal. Hein. Samedi, dimanche, lundi, demain, mardi 14 juillet et retour au boulot mercredi. Hein. On est quand même pas trop mal, surtout quand on en profite ici en bord de Méditerranée et autour de notre belle région Occitanie. La suite avec Shakira, Dai Dai ou encore PLK sur Radio Pénard Skyrock. Belle journée.
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2: Comment ça va aujourd'hui? Vous écoutez Radio Pénard Skyrock. Bah, on est bien dans ce début d'après-midi, la 14h32, dernière demi-heure qu'on partage ensemble avant le retour de Vince, avant le retour de votre playlist, bien sûr, de 15h jusqu'à 19h. Naika, One Track Mind arrive dans un instant. Il y a DJ Youssef également. Et là maintenant, c'est Laure Giordano avec Ma Philosophie sur Radio Pénard Skyrock.

Ah, ça met de l'ambiance, clairement. DJ Youssef avec La Vie sur Radio Pénard Skyrock avec toute la team Paya. Bon, bah la suite, c'est Zao comme Caroline. Et là maintenant, bah, c'est Justin Timberlake. Il est énorme ce son-là. Can't Stop the Feeling. Merci d'écouter Radio Pénard Skyrock. C'est l'été à Béziers.

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1: Bon alors c'est lundi, mais on se projette un petit peu sur les prochains jours parce qu'il y a forcément des choses à faire pendant cette belle semaine, et notamment le taureau piscine aux arènes de Béziers. Ah ça c'est hyper convivial, une soirée pleine de rire, des filles, bonne humeur, 1h30 de spectacle, vous allez vous élancer dans l'arène pour affronter les vachettes. Hein. Il y a des jeux amusants, des jeux imprévisibles, piscine géante bien sûr, plongeon involontaire, esquive, glissade, situation cocasse, bref c'est du délire complet le taureau piscine à Béziers. C'est tous les mercredis aux arènes. Et nous reviendrons dans quelques instants seulement avec Ujel Jamaican.
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0: Avec Gilles juste à l'instant sur Radio Pénard Skyrock, la radio locale, la radio d'ici. Passez une très belle après-midi. C'est le retour de Vince, c'est le retour de la playlist, bien sûr. Et nous, on se recroise demain sur Radio Pénard Skyrock. Salut tout le monde.
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2: Début d'une nouvelle semaine sera des Pénard Skyrock, toujours au cœur de l'été. Hein. Passez un bon lundi, c'est aujourd'hui le 13 juillet. Je vous invite tout de suite à écouter Alex Warren's Fever Dream dans la playlist.
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0: C'est là bien fait pour vous accueillir sur Radio Pénard Skyrock. Alex Warren à l'instant pour le courant de cet après-midi. On va se tenir au jus d'Info Loisirs. Vous le savez, c'est toutes les heures, ça se passe dans votre agenda. Passez un bel été, bien sûr, que ce soit au boulot, pour les vacances. On s'installe tous ensemble ici sur Radio Pénard Skyrock. On écoute Gambi avant le clin d'œil.
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0: Votre après-midi sous le soleil de Béziers, les amis, on vous souhaite de passer un bon moment avec le clin d'œil du jour. Eh bien, c'est Mike Candies, le DJ suisse, qui a repris en 2012 le mythique Insomnia de Faceless, ce monument de la dance des années 90. Une version plus punchy, plus festive, taillée pour les clubs et les open air. Le morceau qui a cartonné partout en Europe et encore aujourd'hui, hein, dès qu'on lance les premières notes, ça réveille tout le monde. Alors, on se met bien, on profite du soleil, on monte le son, Mike Candies avec Insomnia, c'est notre clin d'œil du jour sur Radio Pénard Skyrock.
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passer par Béziers, les villages, c'est une très bonne chose, d'autant que si vous êtes installé pour les vacances et de profiter de la playlist de votre été, c'est par ici, 15h-19h. Voici Miley Cyrus, on s'écoute. Dreamers One sur Radio Pénard Skyrock. 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
1: Passez une très belle journée sur Radio Pénard Skyrock. Aujourd'hui, c'est lundi. 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Pour la suite, ce sera Vamax et Alan Walker dans la playlist.
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0: Ces bons moments, on les partage avec vous sur ADP North Skyrock tout au long de l'été. Et vous prévoir les meilleurs sons de vos vacances. Voici Miles Smith, on écoute Drive Safe sur ADP North Skyrock.
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1: Profitez en tout au long de la journée, c'est sur Radio Pénard Skyrock et qu'il faut rester justement pour les vacances, accompagner votre été au boulot, à la plage, d'un peu partout. Vous continuez à nous entendre sur l'appli Radio Pénard et également sur pénard.fr. On enchaîne, là je vous ai prévu, Joule, alors la zone sur Radio Pénard Skyrock.
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Il fait chaud, hein, très chaud sur Béziers, alors on s'offre une pause fraîcheur avec Radio Pénard Skyrock. Un bon son, un bon moment et puis toujours cette ambiance d'été qui fait du bien. On s'hydrate, détendez-vous et restez branchés pour la suite. Voici Jennifer Lopez et David Guetta, Save Me Tonight.

Merci d'avoir choisi la seule radio locale. Nous sommes sur Béziers, le point de départ de vos journées. Vous les entamez chaque matin avec le TED Morning. La prochaine, donc, dès demain, 6h sur votre radio locale. Et la place à Angèle avec Justice. On écoute What You Want.

0: C'est un lundi après-midi avec un petit parfum de fête dans l'air, hein, parce que demain c'est le 14 juillet, notre fête nationale, le grand jour férié de l'été que l'on passera ensemble, hein, bien sûr, comptez sur nous. 15h-19h, la playlist, pour l'instant, elle se poursuit avec Amy McDonald, This is the life.
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0: Elle accompagne chacun de vos après-midi. La playlist sera du Penner Skyrock et dans un instant, eh bien, nous passerons par le cap de l'agenda. Avant même de profiter d'infos loisirs, voici Mauvais Joe, votre bande son de l'été pilé.
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1: Un événement prévu pour le mois d'août. Oui, on approche de la Feria de Béziers. Eh bien, le top départ de la Feria, c'est aussi en basket. La course de la Feria, c'est à Béziers le mercredi 12 août et c'est gratuit avec un 10 km chronométré dès 16 ans ou une randonnée 6 km accessible à tous. Le départ est prévu à 11h depuis les allées Paul Ricoeur, un parcours semi-ombragé avec ravitaillement, brumisateur et puis des lots à gagner par tirage au sort. Un rendez-vous incontournable avant les festivités très attendues. Inscription sur ATS ou sur le site de la ville de Béziers, le retrait des dossards chez Décathlon à Villeneuve-les-Béziers. Voilà pour la course de la Feria prévue le mercredi 12 août. Et dans un instant, ce sera l'arrivée de Farruko.
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0: Vous avez bien choisi de passer cet après-midi avec Radio Open Air Skyrock. Ici, dans la playlist, avec UB40 également, le groupe britannique qui a marqué les années 80 avec son reggae pop si reconnaissable. Il revient ici avec I Got You Babe, leur reprise sortie en 1985, devenue un classique des playlists d'été, un son qui sent les vacances. Les après-midi tranquilles, cette ambiance cool qui s'installe partout sur le Grand Biterrois. UB40, c'est tout de suite sur Radio Open Air Skyrock.
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2: Nous y sommes, ça y est, 16h sera du Pénard Skyrock pour le courant de cet après-midi. On se tient informé et on vous invite à découvrir la bande-son de votre été avec Andrea Bocelli, David Guetta, juste après l'Eto.
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0: ça part de là, on écoute Radio Open Air Skyrock. Faites comme chez vous, on va s'installer pour ces quelques heures à venir et puis aussi vous emmener jusqu'à la plage. Si vous y êtes déjà, il y a moyen de s'ambiancer avec l'appli Radio Open Air, avec le son de Pierre Demar et puis Alex Warren. On écoute Passenger.
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1: C'est bon, comme toujours, de pouvoir vous suivre l'ensemble de vos déplacements. Vous les effectuez avec notre appli Radio Pénard. Et puis, si vous êtes en mode sédentaire, peut-être encore au boulot pour cette semaine, pénard.fr, le site de la maison, pour ainsi nous rejoindre, pouvoir nous écouter et puis choper pas mal d'infos. Donc, les rubriques sont disponibles pour vous. Pénard.fr comme sur l'appli. Et évidemment, le retour de la musique, ce sera UGEL. Je vous prévois Moving to the Sun. Il y aura aussi Imagine Dragons et Tiesto dans le prochain quart d'heure. Beautiful Places.
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1: Vous écoutez Radio Pénard Skyrock et ce toute la semaine, c'est pour vous souhaiter la bienvenue peut-être hein, si vous arrivez ici en vacances sur Béziers, les villages du Biterrois, le littoral bien entendu, s'offrir quelques bonnes sorties également, c'est possible, on en reparle avant 17h pour la musique, on s'en occupe tout au long de l'été. Je vous réserve Théodore avec Be My Valentine et DJ Tutus sur Radio Pénard.
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0: passe par Béziers hein, tout au long de la semaine. C'est cool de nous écouter les amis et puis de revenir sous peu vers l'agenda. Je vais vous souffler quelques infos loisirs à ne pas rater hein, pour cette semaine. Ainsi que Shakira écouté avec Burna Boy. C'est Die Die, juste après Alex Ferrari sur Adipener Skyrock.
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1: 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La suite, ce sera avec Jules. C'est dur d'aimer, sera dit Pénard.
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0: playlist, elle s'écoute de partout, entre 15h et 19h. Voilà pour le créneau, on l'occupe chaque jour de cette semaine. Alors, bonnes vacances, très bel été, juste avant 17h, voici Mima Obsession sur Adi Pénard.
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2: On passe le cap de 17h. Oui, ça y est, c'est fait. À l'instant même sur Radio Pénard Skyrock pour vous rejoindre et vous souhaiter de profiter de cet après-midi avec Zahour. On démarre tout de suite comme Caroline sur Radio Pénard.
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0: Bon après-midi, Sora du Benner Skyrock. Ne ratez pas la suite de votre playlist. Jusqu'à 19h, il y aura même du bonus là avec Maxime, 19h-21h. Et là, c'est Offenbach et Starseller for to the floor, Sora du Benner.
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0: du Banner Skyrock, la bande son parfaite de vos vacances. Vous l'écoutez tout au long de la journée sur du Banner Skyrock avec le sable chaud d'un côté, la bande son parfaite de vos après-midi de l'autre, et puis bien sûr le soleil et la radio d'ici. Hein. Tout ce qu'il faut pour passer de bonnes vacances sur Béziers et les villages avec Gaëtan Roussel. On écoute, crois-moi.
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1: On a choisi pour vous ce créneau, 15h-19h. J'espère que vous allez pouvoir le squatter une partie des vacances, d'accompagner vos sorties à la plage, en terrasse, avec toute la team. Et effectivement, la musique en continue. C'est Taylor Swift, Opalite, sera Deep Inner Skyrock.

Bonnes vacances sous le soleil du Biterrois en écoutant Radio Open Air Skyrock. C'est ici qu'on se donne rendez-vous tous les jours avec dans votre playlist Avamax et Alan Walker. On écoute Fate sur Radio Open Air.

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1: On est en ce moment en train de profiter de cette journée de lundi. C'est aussi la toute première de cette semaine. Peut-être aussi les premières heures de vos vacances que vous passez avec la seule radio locale. Et bien justement, on va insister sur cet événement qui aura lieu lundi prochain. Le rendez-vous qui fait vibrer Béziers chaque mois. 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Et puis l'arrivée d'Eliott dans un instant avec On s'oubliera.
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0: En s'installant sur Béziers, aucun problème là-dessus, je vous fais confiance. D'autant que l'on vous file l'appli Radio Peinard gratuitement sur les stores mobiles pour venir la télécharger et l'installer sur mobiles et tablettes. La voici Linkin Park, The Emptiness Machine sur Radio Peinard.
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0: votre après-midi tout au long de cette journée. Il y a peut-être moyen de rester avec nous, de choper les prochaines bonnes nouvelles. L'agenda avant 18h, on parle aussi météo, les prévisions pour demain. Et là, c'est à Nîmes, 023, Champagne sera des peinards.
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1: On est en mode playlist chaque après-midi, 15h-19h sur Béziers. On écoute Radio Pénard Skyrock. Moi, c'est Vince. Passez un bel été. Les sorties de boulot, là, pour celles et ceux qui sont concernés. Peut-être prendre la direction des plages pendant que d'autres en sortent. Ça va être effectivement un petit peu chargé à cette heure-ci sur les routes. On reste prudent, patient, bien sûr, avec plein de bons sons, des infos que l'on partage régulièrement sur la seule radio locale. Et puis Sound of Legends, c'est ce qu'on écoute tout de suite, San Francisco.
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0: on est calé hein, sur Radio Pénard Skyrock pour l'été. Les vacances, vous ne pouviez pas mieux tomber. Voici Boosté, c'est Ritza sur Radio Pénard.
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0: Bonne humeur est installée, hein. Ça c'est une certitude. Sera des peines Skyrock, du son, du soleil, des sourires, on garde le rythme. Allons-y ensemble jusqu'à 19h pour cette playlist et on écoute Ed Sheeran, Shape of You, sera des peines Skyrock.
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1: 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Avec dans un instant, l'agenda et Mauvais Joe pilé sur Radio Peinard.
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1: Ce soir, on va filer du côté de Valras-Plage pour le bal des pompiers. En effet, les sapeurs-pompiers vous donnent rendez-vous pour une soirée conviviale festive en plein air. Ambiance été garantie. Ce soir, pour ce classique de l'été, un moment simple et chaleureux, le bal des pompiers, c'est du côté de Valras-Plage. Et dans un petit instant, vous écouterez Naïka One Track Mind sur Radio Pénard Skyrock.
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0: La suite comme d'hab en musique sur Radio Benor Skyrock pour profiter de votre été. Nous sommes ensemble connectés pour une toute nouvelle heure que l'on débarrera avec les prévisions météo. Et avant toute chose, on écoute Moziman, Gaëtan Roussel, Soon, tout de suite sur Radio Benor.
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2: Votre fin d'après-midi garantie vous poursuivre avec la playlist. D'ailleurs, on entame ces 60 minutes à venir aux côtés d'Alex Warren, Fever Dream. Et pour tout de suite, les prévisions météo sur Radio Pénard.
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2: 32 degrés, c'est ce qu'on a sur les allées Paul Riquet de Béziers cet après-midi, encore sur la place de la Comédie à Montpellier. Pour la tendance de demain, mardi 14 juillet, on ira de 22 à 23 degrés le matin, peut-être quelques passages nuageux en début de journée, et jusqu'à 31 à 32 degrés l'après-midi. Allez, passez un bon lundi soir, c'est le retour de la playlist, retour de Vince.
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0: Bienvenue à vous sur Adipenor Skyrock et merci d'avoir choisi la playlist, celle que vous pourrez entendre toute cette semaine pendant vos vacances, d'où que vous soyez, entre 15h et 19h. C'est Vince au rendez-vous et June Jelly tout de suite avec Emma, juste un peu.
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0: Alors du Pénard Skyrock, fin de l'après-midi sur Béziers, le soleil qui commence à se poser, mais l'ambiance, elle reste bien chaude entre Béziers, Valras et les terrasses qui se remplissent. Moment parfait pour envoyer un son qui sent l'été à plein nez, c'est celui de Carol G. C'est un test et au Bière à Conozzido, la pépite latino, ce titre idéal pour accompagner votre bout de chemin avec nous, l'apéro qui démarre ou la fin de journée tranquille. Voici Carol G.
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Votre fin de journée sera des peines hors Skyrock, tout du moins pour le boulot. On se met tous d'accord pour entamer tranquille cette soirée d'été avec du bon son, des bonnes infos et puis de la bonne humeur. Voici DC, Théodora, Mélodrama sur Adipenar Skyrock.

0: La playlist, on l'écoute tout l'été, 15h-19h sur votre radio locale, Radio Penar Skyrock. Vos vacances, elles se passent ici sur le Grand Biterrois avec Ed Sheeran, là c'est Afterglow sur Radio Penar Skyrock.
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1: La session qui ira jusqu'à 19h sur Radio Pénard Skyrock, ici dans la playlist, avec toujours cette ambiance soleil détente et bon moment sur le Grand Biterrois. Et puis justement, si vous flânez du côté des allées Paul Riquet cet été, vous verrez que ça bouge avec les Jeudis de Béziers qui ramènent chaque semaine un petit parfum de fête avec du vin, de quoi manger sur place et puis une ambiance musicale qui fait plaisir. Un petit rendez-vous sympa, son chichi, juste pour profiter des belles soirées d'été comme on sait le faire ici sur le Grand Biterrois. Et le retour des tubes dans un instant avec Gims, Soleil dans la playlist.
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0: Du Pénard Skyrock, vous passez par Béziers, on s'y arrête ou on profite évidemment de quelques bons moments avec la playlist. Moi je vous garantis d'être à vos côtés jusqu'à 19h en écoutant Art City, Adam Levine, Locked Away.
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0: Il y a du monde présent à vos côtés en ce moment sur Radio Penner Skyrock. C'est Vince aux commandes comme d'hab tous les jours. Et puis afin de rejoindre 19h, vous proposez la bande son de votre été, quelques bons plans de sortie également entre temps. Et Tiakola, on écoute Mélo décalé sur Radio Penner.
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1: Alors, du Pénard Skyrock, on arrive tranquillement au bout de ce lundi. En tout cas, vous allez profiter de cette soirée. Hein. Ça, j'en suis sûr, et ça sent puisque l'ambiance monte. Les terrasses sont remplies. Le Biterrois glisse doucement vers une soirée d'été comme on les aime. Et demain, c'est le 14 juillet, un jour férié, fête nationale. Alors, forcément, ça bouge déjà un peu partout. Ce soir, on profite, on sort, hein, on se balade, on respire l'été, on savoure cette veille de jour férié qui donne envie forcément de prolonger cette journée jusqu'au bout de la nuit. Et puis de vous inviter à découvrir vos bons plans de sortie avant 19h. Pour le moment, voici Benson Boone, The Time of My Life sur Adi Benaro.

On poursuit, on est bien parti en ce moment sur Radio Pénor Skyrock pour approcher de 19h. Maxime vous concocte une playlist bonus de l'été, comme il sait si bien le faire tous les soirs, 19h, 21h. Moi je vous amène jusque-là, voici Bad Bunny, Café Conron sur Radio Pénor Skyrock.

0: Vous êtes sur le littoral en train d'écouter Radio Penner Skyrock. Ça me va bien, d'autant que je vous propose de vous retrouver, de vous rejoindre chaque après-midi de 15h à 19h. Voici Stromae et Papa Outé sur Radio Penner.
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0: comme chaque jour, vous pouvez compter sur nous, sur Happy Hour Skyrock, bien entendu, et puis l'arrivée dans quelques jours de la finale de la Coupe du Monde de football. D'ailleurs, les demi-finales se joueront demain, 21h, ce 15 juillet également, 21h, et puis enfin, la finale prévue dimanche soir, 21h. Le suspense est à son comble, évidemment, pour connaître l'affiche finale de dimanche soir. Pour l'instant, moi, je vous propose l'hymne de cette Coupe du Monde, c'est Shakira avec Burna Boy, Die Die.
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1: Allez, arrêtons-nous du côté de Valras-Plage où il sera grand temps puisque le bal des pompiers est déjà lancé. Les sapeurs-pompiers vous accueillent depuis 18h30 pour une soirée d'été conviviale, musique, grande piste de danse en plein air, buvette et restauration, ambiance festive garantie jusque tard. Que vous soyez en famille ou entre amis, passez faire un tour, soutenir vos pompiers et profiter de la soirée. Et puis notez que le mois de juillet s'annonce bouillant au Macaoana. Soirée DJ de 21h à 2h du mat avec DJ Théo GBRT en open format pour vous ambiancer tout l'été. C'est ce soir les amis, pensez-y. Et puis l'arrivée dans un instant de Manon Lisa avec le Petit Pêcheur.
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du Benar Skyrock, votre bande son de l'été. On est là pour vous la jouer, vous en faire profiter à la plage pendant le boulot, vous bossez, vous êtes ce soir de service. Bon courage, merci de nous avoir suivis. Dans un instant, Maxime de retour pour la playlist Le Bonus. Je vous embrasse fort, prenez soin de vous, restez fidèles, vivez heureux. Demain, c'est journée fériée, on sera là à vos côtés les amis dès 15h. On se quitte sur le son de One TL Condor Passa sur du Benar Skyrock. À demain, ciao ciao.

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2: Bonsoir tout le monde et merci d'avoir choisi Radio Pénard Skyrock en ce lundi 13 juillet. Il est 19h pour YouTube. Mauvais jour arrive, mais avant ça, place à Chris Cross Amsterdam sur Radio Pénard Skyrock.
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Hello everybody! Comment ça les amis? Très heureux de vous retrouver en ce lundi soir, on est ensemble jusqu'à 21h. Et je peux vous dire qu'on va se mettre bien avec les cadeaux du Club Pénard, de l'info en solité pour YouTube. Place à Welcome to Saint-Tropez sur Radio Pénard Skyrock.

0: Ah, je sais pas vous, mais moi je suis tellement matrixé par ce morceau. À l'instant, j'avais pour vous Taiki et Anime sur Radio Penarskir. Qui les amis, je vous rappelle qu'Anime ne devrait pas tarder à sortir son tout premier EP. Et ouais, allez, reprends musique. Place à UGL sur Radio Penarskir.
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0: 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Et puis les amis, je vous rappelle qu'en ce moment, vous pouvez surtout récupérer vos abonnements pour les soutenir nos baisers angels pour la saison prochaine. 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Et nous reprenons en musique. Place à l'étau sur Radio Pénard Skyrock.
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1: 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Bonne chance et nous reprenons en musique avec PLK.
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0: Très belle soirée à l'écoute de Radio Planar Skyrock Solo SoFM du côté de Colombier. À l'instant, j'avais pour vous l'excellent Vamax avec Alan Walker. Allez, on reprend en musique. On va parler sorties loisirs dans les prochaines minutes. Mais avant ça, je vous ai calé le son de Meryl sur Radio Planar Skyrock.
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1: 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Et puis les amis, dans une semaine tout pile, c'est le retour de la belle fiesta du vin. Et oui, on vous attend donc nombreux le lundi 20 juillet au pied de Saint-Tulle pour le Cabezier. Et autant vous dire qu'on va pas faire la chose à moitié. On vous a prévu un groupe qui va vous jouer des morceaux en mode funky. Donc autant vous dire que ça envoie de vous très très lourd. Il y aurait aussi évidemment le village gourmand et les excellents vins des vignerons de Haute-Sérénion à consommer avec modération. Et puis qui sait, vous allez peut-être même rencontrer votre futur boîtier. En tout cas, pour pouvoir réserver, 06 42 40 20 20 06 42 40 20. On se dit à lundi prochain. Et nous, et ben on repart en musique avec
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0: Allez, c'est reparti pour un tour les copains. On a encore une heure à passer ensemble. Et pour les tubes, Tchakola arrive. Mais avant ça, place à la remix de Maskoff sur Radio Pénard Skyrock.
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Et puis, les copains, vous comptez les bronzer les prochains jours à la plage Richelieu. Et ben, n'oubliez pas de nous embarquer avec vous. 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Et nous reprenons en musique. Place Amigos.

Et ouais, c'est comme ça tous les soirs de 19h à 21h, on se fait plaisir. Instant, j'avais pour vous la remix de OT Genesis. Et d'ailleurs, si vous aimez ces genres de remix, et ben rendez-vous tous les samedis soirs dans mon EDJ7. Allez, on reprend en musique. Place à Sensei sur Adobe.

0: 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Et puis les amis, ça y est, le casting pour le concours de Miss France 2027 est lancé dans les roues les amis. Donc si vous voulez participer, il faut avoir au minimum 18 ans et jusqu'à 30 ans, faire au moins 1m75 et la section locale se fera le samedi 25 juillet à Bessan. Et je peux vous dire, de la chance que je sois juste un tout petit peu trop vieux. Allez, report musique, place à la remix de Give It To Me.
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Et nous, on reprend en musique avec WNW.

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2: 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On se dit à lundi prochain et nous reprend musique et place à Mauvais Joe.
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1: Bonjour, bonjour. Et oui, on est en forme, on est là. C'est parti jusqu'à minuit, la plus grande radio libre de France. Bonjour toute l'équipe.
2: Bonjour.
3: Salut.
1: Bonsoir. Qu'est-ce qu'on a à faire sur plein de choses. Et oui, vous avez la parole tous les soirs, 21h minuit. Vous nous parlez de tout ce que vous voulez. Tout le temps, on a plein de choses à faire puisqu'on aura nos familles du double appel à retrouver.
4: Bien sûr.
1: Et oui, les familles, celles que l'on aime, celles à qui on donne la parole tous les soirs, entre 21h et minuit. On aura de la drague avec Cédric et Romano.
2: Ouais.
1: Nos deux clasheurs que l'on aime. Comment tu te sens, Cédric?
2: En forme.
5: En sale.
2: Non, en forme.
6: Des sales.
2: Nickel.
5: En forme, en grosse forme.
1: D'après vous, il est en forme de quoi, Cédric?
5: En forme de courge. Et ovale.
2: Ça t'excite, hein?
5: Courge, là, pas démassé.
1: T'excite, Romano, ça se voit, là.
2: Ça se voit.
1: Bon, ça va, Romano?
5: Ça va, nickel. J'attends le clash. Bon, puis tout le reste.
1: Bon, alors tout le reste, parce qu'on a plein de choses à faire ce soir. On va parler de relations cachées. On va parler d'un super lover qui va vous plaire, les filles, j'en suis sûr. Je crois que c'est Kamel qui va arriver, qu'on va retrouver tout à l'heure. Super lover. Oh, on aura un zizi aussi à étudier avant minuit.
4: Ah, très bien, ça.
1: Vous êtes content, tiens.
5: Ne cache pas ta joie, va.
1: Personne n'a un problème de zizi ce soir?
5: Non, ça va.
2: Ça va, il va bien.
5: Ça va pour l'instant.
1: Ça va, Guigui.
5: Après, on sait jamais. Hein,
4: c'est conscient son problème de zizi à lui.
1: Ah, Marie, elle veut peut-être te filer un petit coup de main.
5: J'ai l'impression.
1: Parce que soit Marie, tu dis qu'il est tout petit, le zizi de Guigui.
4: Ben, c'est ce que je pense.
5: Parce qu'en fait, elle veut le voir, c'est pour ça.
1: Ah, entre lui.
4: Ah voilà. Non,
5: s'il te plaît. Peut-être qu'une fois que tu l'aurais pris dans le cul, tu dirais plus ça.
4: Oh, non.
1: Non, mais on aura peut-être ça.
4: Je m'attendais pas à ça.
1: On aura peut-être ça.
5: Moi, je trouve que c'est pas une mauvaise idée.
1: Avant minuit.
4: Ah, non.
1: Bon, on a plein de choses à faire. Et puis, on va démarrer. Eh ben, on va démarrer tout de suite. Parce que quand on a plein de choses à faire, allez, on attaque. On va attaquer avec le premier de la soirée. C'est Arthur qu'on va retrouver avec nous. Salut à toi, Arthur. T'es là, Arthur?
7: Ouais, je suis là.
1: Comment ça va, Chambé?
5: Salut.
7: Bien, et vous l'équipe?
1: Bah écoute, ça va Arthur. Toi, c'est problème de famille que vous avez peut-être connu d'ailleurs, vous qui nous écoutez. Petit problème que t'as avec ton père et avec ta mère, c'est ça?
7: Non, mon père et une autre personne.
1: Ah, d'accord. Ah. Donc ton père et une autre personne qui n'est pas ta mère. Une personne
4: féminine.
1: De sexe féminin?
7: Ouais.
1: Ah,
5: la belle-mère.
1: Explique-nous un peu, ouais.
7: Alors, en gros, c'est... En gros, mon père, il a ramené une meuf à la maison.
1: Et donc, ton père est plus avec ta mère?
7: Non, ils sont séparés depuis 3 ans.
1: C'est mieux, parce que t'imagines si elle a la mère et que ton père ramène une autre meuf à la maison.
4: Oui,
7: ah, mais là, j'aurais pas le
1: temps. Donc, ouais, donc il s'est séparé. Depuis 3 ans, il a eu des histoires avec des meufs ou pas?
7: Ouais, une. Et il me dit qu'il est plus ensemble ou qu'ils sont ensemble, en fait, je sais pas trop.
1: Donc, il a été avec une meuf et là, il s'est séparé, donc il a ramené une nouvelle meuf.
7: Ouais, voilà. Et en fait, il m'a dit un jour, va dans ta chambre et tu sors pas.
5: Parce que je vais la baiser. Parce que je vais lui faire du sale.
1: Et mets des boules de caisse aussi, parce que tu risques d'entendre des bruits bizarres.
7: Non, mais c'est... Après, du coup, il m'a dit de pas sortir.
1: Ouais.
7: Et à un moment, tu sais, j'ai besoin d'aller aux toilettes, du coup...
4: Oui,
1: t'avais pas de pisser dessus, oui, c'est
7: pas ouf,
1: sûr.
7: Oui. Et du coup, j'y suis allé et lui, il l'a entendu parce que j'essaie de faire discret pour pas qu'il m'engueule.
1: Et c'était la nuit, ça?
7: Ouais, c'était quoi? Il devait être 23h.
1: Ah ouais, donc la meuf était à la maison, mais elle dormait à la maison déjà?
7: Non. Elle repart chez elle après.
1: D'accord, mais c'était la première fois que tu la voyais, toi, la meuf?
7: Non, plusieurs fois, je l'ai déjà vue.
1: D'accord, mais c'est la première fois qu'il te disait ouais, là tu restes dans ta chambre.
4: Ouais, tu bouges pas.
7: Ouais, c'est ça.
1: Mais
7: ouais,
1: tu t'es dit quoi là? Tu t'es dit ils vont faire des trucs ensemble?
7: Ouais, je me suis dit ça et après je me suis dit.
1: Oui, non, mais tout le monde aurait pensé.
5: Oui, t'es pas neuneux, tu vois.
7: Ouais.
5: Ah, bah ouais,
7: c'est un peu logique, quoi.
1: Tu l'as pris comment? Tu t'es dit, bah c'est normal, mon père, il s'est séparé de ma mère.
5: C'est un
1: il s'est trouvé une meuf, il va s'amuser.
7: Genre, non, le truc qui retrouve une meuf, ça je m'en fous, mais c'est plus le truc qui me le cache, quoi. Parce qu'il me l'a pas caché sur les autres et là je suis pas.
1: C'est-à-dire, il te le cachait? Ouais, enfin, il l'a pas caché, il te l'a ramené à la maison quand même.
7: Ouais, mais moi, il m'a pas dit, il me le cache, il me la montre pas, je l'ai jamais vu, on n'a jamais parlé.
1: Ah, il te l'a pas présenté, c'est ça?
4: Ah!
7: Non.
1: Mais il l'a
7: juste grillé plusieurs fois.
1: Il l'atteste peut-être avant pour voir s'ils sont compatibles sexuellement, peut-être, ou. Et même sentimentalement.
4: Non, ou peut-être que c'est.
1: Pas sûr des sentiments pour elle.
4: Ou peut-être que c'est la mère d'un de tes potes, ou une nana qu'il faut pas que tu croises.
1: Mais tu l'as pas vu,
5: c'est juste un plan cul, tu vois. C'est pas une meuf avec qui
2: il est présenté parce que c'est pas officiel.
5: Ouais, il a peut-être pas l'intention de faire sa vie avec, quoi, tu vois.
4: Ouais, mais s'il t'a présenté toutes les autres, c'est bizarre qu'il te présente.
5: Bah, peut-être que les autres, ils croyaient que ça allait être la bonne, et là, le mec, il
2: se dit. Pas la bonne.
5: Ouais, il se dit, ouais, bon, bah, j'ai juste à baiser.
1: Moi, je pense qu'il est pas sûr de ses sentiments pour elle.
7: Ouais, je pense, et surtout, je pense pas que c'est un plan cul ou un truc comme ça, parce qu'il est pas comme ça.
1: D'accord, mais je pense qu'il est peut-être pas sûr de.
7: Ouais, c'est ça.
1: Je sais pas, Romano par exemple, tu aurais des enfants.
5: Ouais.
1: Tu te sépares de la gothique avec laquelle tu as fait tes enfants.
5: Non, mais là, je suis déjà plus avec elle, hein, je te l'annonce. ça fait déjà quelques années, il faut se mettre à la page.
1: Et l'enfant, il est où?
5: Ah, je sais pas où il est, je m'en bats les couilles.
1: Ouais, je m'en bats les couilles. Oh, c'est pas très gentil, ça, dis donc.
5: Il est où? Je sais pas où il est. Il est sur Terre.
1: Mais non, il est pas né.
5: Oui, bon, alors, vas-y, raconte ta merde.
1: T'aimes pas que je parle de la boutique?
5: Ah non, mais l'histoire, elle est finie depuis un paquet d'années, quand même.
4: Ah bah, ouais, tu m'étonnes.
5: Non, mais admettons, mon j'ai un gosse, et alors?
1: Bah voilà, bah, alors t'as un gosse, et puis, t'as un gosse, voilà. T'es content?
5: Non.
2: Non, j'ai un gosse, en dépression.
1: Si tu t'es séparé de la gothique, est-ce que tu présenterais la nouvelle meuf à ton gosse, tout de suite?
5: Ah non. Non. Non, mais moi, de toute façon, le gosse, il serait chez la gothique. Bah, s'il a sa gueule, je pourrais pas le saquer, je pense.
1: Heureusement, il n'est pas né.
4: Oh, la réponse, gars.
5: Ah, si c'est une fille, qui a la sale trogne de sa mère, je dirais peut-être, t'as vraiment pas de bol de cela, cette connasse de femme. Oh.
4: Non, mais toi, t'as pensé quoi? T'as pas pensé que c'était quelqu'un que tu pouvais connaître?
7: Bah, je me suis dit au début, peut-être c'est possible, mais après.
4: Moi, je serais allé vérifier, franchement.
5: Mais il y en a plein qui disent, t'es sûr que c'était pas une timpe? Quoi, une pute?
7: Ouais, bah, je sais pas, après.
4: Mais alors, c'est
5: pas
4: sur sa gueule.
5: Tout, non, mais bon, une pute. Tu ramènes une pute chez toi, tu vas pas la présenter à tes gosses.
1: Ouais, il y a 10 gosses.
5: Tiens, je vous présente la pute qui va passer la soirée ici.
4: Ouais, mais dans ces cas-là, tu baises ailleurs, quoi.
1: Après, c'est marrant, le père qui dit ouais, tu sors pas de la chambre, t'as qu'une envie, c'est de sortir pour savoir ce qui se passe.
4: Ah, mais non, mais c'est clair, moi, je serais allé faire la foudre direct.
7: Ouais, tu sais, vraiment, je me suis retenu, mais juste pour aller aux toilettes.
1: T'as juste envie de pisser, ouais, ça peut se comprendre. Guigui, comment tu réagirais? Tiens, si ton père ramène une meuf à la maison comme ça, il dit, tu sors pas.
2: Déjà, c'est compliqué parce que mon père est marié.
1: Oui, c'est vrai.
5: Donc, admettons, ils sont séparés.
1: Voilà.
2: Bah non, moi je me dirais, bah, de toute façon, bon, il refait sa vie, donc c'est normal.
1: Donc c'est normal. Mais tu regarderais par le trou de la serrure en te masturbant?
2: Non, alors du coup, non, je vais pas me masturber avec mon daron, du coup, t'as des idées bizarres là.
1: Moi j'ai fait doucement.
2: Non, je
1: ferai pas ça.
4: C'est dégueulasse.
1: Pas sur ton père, sur la meuf là.
2: Ah oui, non, mais laisse tomber. Non. Non, je le laisserai faire sa vie. Je pense que je serais un peu perturbé au début parce que, bon, forcément, je serais pas habitué. Mais je dirais, bon, bah c'est normal, c'est la vie, et puis voilà quoi.
5: Et t'as pensé que c'est une pute?
2: Ah, je me dis, ah putain, fais chier quand même. Putain, merde, c'est le daron, il a un peu en galère là. Merde.
1: Tiens, il y a d'autres suppositions. Regarde, il y en a plusieurs qui disent ça, mais plein, ouais. T'as vu les messages?
2: Ouais, les mêmes que toi.
1: Il y a Yannick qui dit, c'est peut-être sa mère. Laura du 90, 150, qui nous fait, il s'est peut-être remis avec sa mère.
5: Jungle
1: aussi, qui dit la même chose.
5: Nina.
1: C'est peut-être sa mère. Et Thermomètre.
5: Mais pourquoi tu la présenterais pas? Parce que tu la connais.
2: Non, mais parce qu'ils veulent pas que ça soit encore officiel, ils savent pas, ils disent que
4: c'est ce
5: Ouais.
4: Bah ouais, parce qu'il l'a planqué.
2: Comme dirait
1: Cédric, j'ai pas compris.
2: Bah, t'as pas compris,
1: ouais.
7: Surtout que la meuf elle est blonde et ma mère elle est pas blonde.
4: Ah donc tu sais qu'elle est blonde.
1: Donc tu l'as vu quand même.
7: Bah oui, je l'ai vu.
2: Ah donc c'est pas ta mère.
4: Ah, aperçu quoi.
5: Non, mais à mon avis, moi c'est une meuf qui baisse comme ça, tu vois.
7: Ouais, c'est juste ça.
5: T'es un plan cul ou une pute?
4: Et tu l'as vu le lendemain matin? Tu l'as entendu partir?
5: Mais non, mais ouais, le pauvre, en même temps, ça va, lui, il est content, le daron.
4: Ah oui, c'est vrai, tu nous as dit tout à l'heure qu'elle avait pas dormi là.
1: Ou alors c'est un mec, non, elle est blonde.
5: Ah, mais si elle a pas dormi là, je te dis, pour un peu, c'est une pute. Surtout, tu sors pas de la chambre, il dit sûrement, tu vois. Surtout, tu sors pas de la chambre, hein. Parce qu'il faut pas que tu vois la pute.
4: Ouais, peut-être qu'elle est mariée.
2: Peut-être qu'elle est mariée, peut-être que tu la connais, tu vois. Il veut pas que tu crames.
4: Ouais, mais tu l'aurais reconnu.
7: Ouais, voilà.
1: Non, mais il veut juste être discret parce que c'est vrai que la vie sentimentale de ton père, c'est sa vie à lui.
5: Alors, sans pitié, il
7: a des tapes à la maison. Moi, je ne vais pas rentrer. Non, genre, je le laisse dans sa vie, mais c'est juste.
5: Non, mais demande-lui, papa, c'était une pute.
1: Mais non.
5: Mais non. Genre, il va être traumatisé.
4: Je suis pas sûr que ça passe.
1: T'es fils unique, Thomas? Arthur?
7: Hein?
1: T'es fils unique?
7: Non, j'ai une sœur, mais elle vit chez ma mère.
1: D'accord. Ouais, t'en as pas parlé à ta sœur?
7: Non.
1: Oh, t'as raison. Oui, t'as raison. Bon, bah, c'est la vie privée de ton père. Après, moi, je pense qu'il n'est pas sûr des sentiments qu'il a pour elle et qu'il se dit c'est pas la peine de le. Alors, après, on nous dit quoi d'autre? Tiens, il y a Kemal là, qui nous laisse un message et qui nous dit elle est peut-être moche, il en a honte.
4: Non, mais pff, n'importe quoi. Non, mais c'est vrai que c'est spécial qu'il t'ait présenté toutes les meufs avant et pas celle-ci. Quoi. Bah,
1: parce qu'à mon avis, c'était plus avancé dans la relation.
5: Mais non, mais à mon avis, là, c'est un plan comme ça, tu vois.
1: Oui, il est pas sûr.
5: Il a peut-être fait une rencontre, il se dit ouais, vas-y.
1: C'est pas sûr.
5: C'est comme ça, Marie, t'as pas présenté tous les mecs qui t'ont niqué à ton fils.
4: Non.
5: Sinon, psychologiquement, le gosse aurait été perturbé quand même.
4: Non, mais il en a connu pas mal quand même.
1: C'est possible, oui.
5: Maman, c'est lequel, papa?
4: N'importe quoi, il connaît son père.
1: Il aurait demandé, tu sais, comme dans les émissions de jeux, de mettre juste une petite pancarte pour les prénoms. Parce qu'il aurait du mal à s'en rappeler.
5: Non, moi, je comprends pas, j'ai 40 papas.
4: N'importe quoi, mais n'importe quoi.
5: Ah, oh, bâtard.
1: Qu'est-ce que tu voulais demander aux auditeurs, aux auditrices de Skyrock, toi, Arthur?
7: Bah, moi, je voulais demander savoir s'ils sont déjà retrouvés dans cette situation et ce qu'on conseille.
1: Non, bah ouais, on attend vos témoignages. Allez-y, ouais, à plus.
7: S'ils me conseillent de le dire à mon père ou de le garder comme ça.
1: Bah, écoute, ton père, il t'a parlé du fait qu'il y avait quelqu'un qui venait à la maison, il t'a dit de pas sortir. Donc, tu peux, c'est lui qui a fait le premier pas.
4: Non, mais oui, mais.
1: C'est lui qui t'a parlé de cette histoire. Donc, quelque part, si ça t'intrigue un peu, tu peux peut-être lui demander. Hein,
4: bah, moi, je lui poserai la question.
1: Après, je sais pas les rapports que t'as avec ton père, si vous entendez bien.
5: Tu t'entends bien, mec? Il est ouvert, ouais, ou
1: il est cool?
7: Il est cool et il est fermé souvent.
1: Fermé sur quoi?
7: Genre, tu vois, je pense, tu sais, que quand il est monté, genre, quand il m'a vu aux toilettes, il s'est énervé.
1: Bah oui, mais bon, t'as le droit d'avoir envie de pisser.
5: Oui,
1: non,
5: mais bon, t'allais pas te pisser dans, ah ouais, dessus, voilà, pour
2: pisser dans la chambre.
1: Bah oui.
5: Non, il a qu'à aller la niquer ailleurs aussi. Hein.
7: Bah oui.
5: Non, mais c'est vrai.
2: Oui,
5: mais...
2: ça, d'ailleurs.
7: Ah
2: ouais.
7: Bah oui, justement.
2: Va la niquer ailleurs.
1: Ouais. Ou alors tu prends un pot dans ta chambre pour pisser la prochaine fois, je sais pas.
4: Non, mais faudrait peut-être lui demander, tu sais, quand il est cool et tout, je lui demander alors et toi.
1: Alors, t'as bien baisé, papa, c'est bien.
4: Non, mais dire vraiment ça se passe bien et tout, et puis peut-être que s'il est un peu ouvert, tu peux peut-être lui poser la question derrière.
2: Ah, il a pas l'air ouvert là.
7: Ah, c'est vrai.
1: Il y a un nombre de messages, on a pas dit l'histoire des trans. Hein.
2: Non,
1: parce qu'il y a plein.
5: C'est si, bah si, on l'a dit. Hein.
1: Ah, on l'a dit, on l'avait dit. Les trans.
2: Mais tu vois, moi aussi, j'ai l'avais.
1: Voilà. Bon, bah écoute, Arthur, quitte pas et on attend vos réactions là-dessus. Est-ce que ça, ce que vous avez, comment ça se passe avec, tiens, avec la nouvelle meuf de votre père, si vous avez des parents séparés? Ouais, alors avec le nouveau mec de votre mère, ça marche dans les deux sens. Vous pouvez témoigner si vous voulez nous appeler. C'est au 01 53 40 30 20, l'appli Skyrock, le 41 759. Et les darons aussi, dites-nous, hein, comment vous gérez l'histoire. Si vous êtes daron et que vous avez vous aussi ce genre d'histoire à gérer, avec votre fils à la maison,
4: ouais, tu te planques un peu.
1: Que vous voulez faire votre affaire. Si vous êtes ressorti avec une meuf, vous en avez parlé tout de suite, vous avez attendu un petit peu. Et pourquoi on attend vos témoignages? Pour filer un coup de main,
4: ouais,
1: Arthur, on retrouve tout de suite.
5: Ouais.
1: Et on parle de plein de choses. Oh, tiens, on prépare nos doubles appels. Hein, je vous l'ai dit, les doubles appels arrivent avant 10h. Et on a qui en ligne avec nous? Tiens, on va retrouver Kamel de Toulouse. Si vous avez envie de fumer une petite clope. Hey. Rigolo. Ça tombe bien. Kamel, donc 31 ans et toulousain. Salut à toi, Kamel.
3: Salut,
1: comment vas-tu?
5: Salut Kamel.
3: Ça va.
1: Bah écoute, ça va
3: aussi. L'équipe, comment ça va?
1: L'équipe va bien.
5: Ça va.
1: Kamel, tu vas nous expliquer ce qui t'arrive dans ta vie sentimentale. Je demande d'ailleurs aux filles qui nous écoutent, vous les filles qu'on aime si fort, de bien écouter Kamel pour nous donner votre avis sur Kamel et son couple.
3: Salut les filles.
1: En effet, Cédric, tu fais bien de le dire et on ne l'avait pas dit. Salut les filles.
2: Salut les filles,
1: ouais. Et tap. À toutes les filles qui nous écoutent ce soir.
3: Salut les filles.
1: Mais oui. Alors. Merci Cédric.
5: Après ça, j'espère qu'il reste quelques-unes
1: de ton témoignage. Alors, oui, Kamel, explique-nous, qu'est-ce qui t'arrive?
3: Moi, je suis avec ma femme, ça fait 8 ans, mais ça fait, on va dire, bientôt 4 ans, je la trompe.
1: Voilà.
3: Donc là, c'est avec un plan cul, ouais, ça fait 4 ans.
4: Ah ouais, quand même.
3: C'est le même.
1: Le même plan cul depuis 4 ans.
3: Ouais, voilà. Après, j'en ai vu 2 ou 3 comme ça, mais ouais, sinon, là, le plan cul que j'ai, ça fait 4 ans. C'est au moins 3 ou 4 fois par semaine.
1: Ah oui, quand même.
3: Et même elle est contente, le plan cul, elle veut que ça, quoi.
1: Donc, bah, écoute, c'est bien, parce que le pire, c'est quand toi, t'as un plan cul, que t'as une meuf, que t'aimes. Enfin, j'allais dire que t'aimes ta meuf. Il y en a qui vont dire, il peut non, pas aimer sa meuf s'il la trompe, mais bon. Que t'aimes ta meuf et que t'as juste envie de t'amuser à côté, et quand il n'y a pas de sentiment, tout va bien. Donc, elle veut la même chose que toi, c'est-à-dire un plan cul.
3: C'est ça. Ouais. Mais ce que je comprends pas, c'est pourquoi je suis comme ça. Genre, je suis obligé d'aller voir ailleurs. Alors que je suis bien, en vrai, dans mon couple.
4: Oui, bah, t'as l'air vachement bien, si tu l'as.
3: Que je suis bien. Mais parce que je cherche toujours autre chose, en fait.
1: Mais là, a priori,
3: il me manque quelque chose.
1: T'es fidèle à ton plan cul?
4: Bah ouais.
3: Ouais, je suis fidèle aux deux.
1: T'es fidèle aux deux? Bah on a quelqu'un de fidèle. Bon,
4: bah, oh bah super, mais c'est génial.
1: Mais quoi, Marie, pourquoi tu t'énerves?
4: Non, mais je ne m'énerve pas, mais je comprends pas pourquoi tu restes avec ta meuf, du coup.
2: Bah ouais.
1: Bah parce
3: que je suis bien avec.
1: Bah oui, il est bien, il l'aime.
4: Et elle te trompe, tu penses? J'espère.
3: Pas à ma connaissance.
1: T'aimerais bien qu'elle te trompe?
3: Non.
1: Si elle te trompait, tu réagirais comment?
3: Ouais. Bah en vrai, je sais pas, franchement, après je pense que je la quitterai, mais je sais pas en vrai.
1: Elle s'est jamais doutée de rien, elle, rien du tout.
3: Non, rien.
1: Putain, c'est hallucinant ça. Pendant 4 ans, elle s'est doutée de rien.
4: Ah ouais, parce que 3-4 fois par semaine, faut trouver des mythos pour bouger.
1: Faut trouver des créneaux sur
3: toi. Après, en soi, c'est souvent après le travail ou quoi.
1: Après le travail, tu fais des heures sup. Oh, putain, j'ai du
5: mal. Oh là, ça j'arrête pas, mon patron, mais il me déborde.
1: Tu sais que Romano faisait la même chose. Tu faisais la même chose avec ta gothique.
6: Ouais, moi, bon, quoi, je l'ai fait avec une meuf, hein, parce que, ouais, en fait, elle me gavait la gothique et j'esquivais, en fait.
1: Vous habitiez ensemble, quoi,
6: non, d'ailleurs, je l'ai pas fait qu'avec une meuf, non, parce que je l'ai fait aussi.
1: Carriole.
6: Parce que je pensais à une autre, mais il y a eu carriole aussi, ouais. Ouais, j'esquivais, en fait. Je sortais, je lui disais, ouais, putain, Difool, il arrête pas de me donner des heures, là.
4: C'est le méchant Difool.
6: Elle était là,
2: il va m'en con, Difool.
6: J'étais à un point, c'est clair.
4: Tu savais à quel point.
1: Ah, putain, qu'il est con, ce Difool, là. Donc c'est oui,
6: le ouais, des fois le taf c'est un bandeau.
1: Ouais. Le boulet la bandeau, ouais. Ouais, tu disais Kamel.
3: Je voulais savoir si c'était arrivé à d'autres personnes comme ça aussi longtemps, parce qu'en fait j'ai l'impression qu'il me manque quelque chose dans mon couple, donc je cherche ailleurs. Et c'est pour ça que je suis avec le plan cul, ça fait 4 ans.
1: Mais qu'est-ce que t'as...
3: Maintenant, je suis bien avec ma femme.
1: Mais qu'est-ce qui te manque? T'as analysé ça comment? Parce qu'en 4 ans t'as eu le temps d'analyser.
3: Mais je sais pas, est-ce que c'est vraiment que le cul ou si c'est le fait je sais pas, de plaire, tout ça, c'est
6: ouais,
3: compliqué.
6: Ouais, mais tu plais, mais bon, le plan cul, c'est toujours la même, donc...
3: Mais ouais, c'est quoi, mais j'en ai eu d'autres,
6: attends, mais attends,
3: le plan
6: bien.
3: Cul là que j'ai, c'est ça fait 4 ans, il est régulier, quoi.
6: Mais après, elle n'a jamais voulu plus. Temps, hein. Elle n'a jamais voulu non. plus.
1: Elle a un mec, elle aussi?
3: Non, célibataire, ah ouais. 2 enfants, et voilà.
1: Célibataire, 2 ans, mais t'as jamais demandé plus, elle veut juste son petit coup, et quand vous voyez,
6: enfants,
1: c'est...
6: Ils sont toi
3: quand on se voit, c'est que pour ça, hein. Vraiment question, que pour ça, on va pas manger ensemble, on sort pas, rien,
1: ou baiser,
3: c'est
1: quoi. Alors, Romano, ouais. T'as posé une belle question, écoute.
6: Les 2 enfants, ils sont de toi?
3: Non.
6: Non, ça aurait pu, hein.
1: C'est une bonne question.
6: En 2 ans,
1: oui, bing, bing.
3: Non, j'en ai déjà 3, déjà, c'est bon.
1: Bon, et ta meuf, elle s'est rendue compte de rien. Elle habite à Toulouse, ta maîtresse, ta meuf aussi?
3: Ouais, les deux.
1: Les deux. Et elles se sont jamais croisées? Elles se connaissent pas?
3: Non.
1: Elles se sont jamais rencontrées?
3: Non, du tout.
1: Enfin, c'est grand, parfois tu rencontres
6: ouais.
1: des gens.
6: Comme on dit, des fois, le monde est petit, ouais.
1: Exactement.
3: Ouais, le monde est petit,
6: c'est
3: vrai que c'est
6: quand même. Non, mais par contre, ce qui est ouf, c'est que la meuf, là, ta maîtresse, quoi, c'est qu'elle n'est jamais cherché à avoir plus, quoi.
1: Tant mieux pour toi.
3: Non, elle s'en fout, elle veut pas plus. Elle prend son pied et basta, c'est tout.
1: Alors qu'est-ce que vous nous dites? Quel bâtard
4: tu
1: de première.
4: Tu dois être un sacré bon niqueur.
1: Marie va peut-être faire un tour à Toulouse très bientôt.
4: Non, c'est bon, merci.
1: Quelques
4: non.
1: messages. Un bâtard de première. Message de Kiki 88, 17 ans. Quel connard. Message de Nico. C'est tout simple. Il est polygame. Si j'ai 2 histoires sans faire souffrir et sans souffrir. Désolé, mais je trouve qu'il ne fait rien de mal, le Kamel. C'est Dragon débridé qui nous laisse un message. Bah, tu fais rien de mal.
6: Si ta meuf,
1: si ta meuf était au courant, ce serait pas.
6: Non, mais c'est
1: super.
6: Pas très moral, ouais. Mais c'est vrai que, bon, à l'heure actuelle, personne nous. Quoi, ta meuf, elle est pas au courant, donc bon, elle est pas malheureuse, quoi.
4: Oui, c'est pas moral du tout.
3: Non, même. C'est ça, elle se doute vraiment de rien, quoi.
6: Mais tu baises encore avec ta femme?
3: Ouais, oui. Tous les jours.
1: Mais, ah ouais, tous les jours. Donc tu baises tous les jours avec ta femme et 2-3 fois par semaine, 3-4 fois par semaine avec ta maîtresse.
3: Ouais. Non,
1: mais ta maîtresse, putain, mais tu passes ton temps à baiser.
4: Ouais, c'est clair.
1: Une machine à baise.
4: Ah ouais.
3: Mais moi, tous les jours, ouais.
6: Ta maîtresse, tu fais quoi de plus que tu fais pas à ta femme, par exemple?
3: Honnêtement, pas grand chose, hein. Ouais, la même chose. Hein.
1: Ah ouais, c'est marrant ça. Et ta femme s'est jamais rendue compte de. Par exemple, Marie, un mec qui te trompe, tu t'en rends compte ou pas? C'est-à-dire que. Est-ce que tu le ressens? Est-ce que. Et je sais pas, par exemple, est-ce que tu regardes le...
6: Bah si,
4: ah, mais je regarde pas le téléphone, non, ça, non.
1: Ouais,
4: c'est ça que tu veux.
6: Je sais pas m'en servir.
3: Bon, après, je fais hyper attention à tout. Hein. Je supprime tout, les appels, les messages directs, dès qu'il y en a un, il est supprimé instantanément.
4: Non, mais je pense que ça se sent quand même, normalement.
6: Au niveau de la bite, ça va se sentir un peu.
4: Non,
1: ouais, bah il vaut mieux. Ouais.
4: Oui, c'est mieux quand même.
1: Et elle s'est jamais rendu compte du, je sais pas, du nombre du centilitre de sperme que tu as, genre quand tu viens de niquer ta maîtresse, tu reniques avec ta meuf.
2: Ah, mais je peux dire que tu t'es branlé.
1: Tu gicles pas beaucoup.
2: Ça t'esquive, tu t'es branlé.
1: T'as déjà regardé ça, Marie? Tu fais attention à ça?
4: Non, jamais. Ah non, vraiment pas.
1: Non, mais bon.
6: Je prends en bouche si je mesure.
1: Non, mais c'est pas
4: ça. Mais bien sûr, c'est ça.
6: Je dirais qu'il y a 3 centilitres.
3: Elle recrache la quantité.
4: Qu'il est con.
1: Non, mais si t'as un mec qui a un gros juteur et si un jour, t'as pas fait la montre 2-3 jours avec lui.
4: Que je me poserai pas de questions.
1: Et qui gicle pas beaucoup, tu te poses pas de questions.
4: Non.
1: Tu te dis, c'est branlé, quoi.
4: Bah ouais.
6: D'accord. Non, mais ça, en plus, c'est assez variable, hein, suivant ton état de forme, quoi.
1: Ouais.
6: Ouais, je sais que j'ai beaucoup de jus, Cédric.
1: Toi, tu jutes beaucoup.
2: Bah écoute,
6: je suis un gros juteur, moi.
3: Tout produit. Il en a
6: revendre. Tiens, ouais. Je pense que je pourrais t'inonder le visage.
2: Oh, tu vas rien faire du tout.
1: Ouais, tu vas nous l'exciter, le Cédric.
6: Regarde, regarde comment il est tout sourire, là.
1: Il est content.
6: Ouais, il est heureux, là.
2: Mais trop, ouais.
6: Il a envie de se faire saupoudrer la gueule.
2: Oh non, tu imagines même pas.
1: Ah oui, de te faire saupoudrer la gueule.
2: Bah, trop.
1: Ah bah écoute, c'est sympa. Bon, qu'est-ce que. Ouais, bah écoute. Tant qu'elle est pas au courant et que tout va bien.
2: Mais tu verras,
3: ouais,
2: genre
3: faire. Savoir moi si c'est arrivé à d'autres personnes pour savoir vraiment.
1: C'est juste dur.
2: Ah bah t'es pas le seul à faire cocu, oui ça bon.
4: Oui ça c'est oui ça
3: peut faire ça. Ouais, mais surtout en fait le fait de pas pouvoir m'en passer quoi. Je cherche autre chose alors que je suis vraiment bien quoi à la base. Mais en soi.
1: Mais si je sais pas si ta meuf le découvre et qu'elle te dit on reste ensemble mais c'est fini avec l'autre, t'arriverais à survivre.
3: Ben je vais lui dire oui et après ben. Peut-être, voilà, combien de temps je vais tenir, je sais pas.
1: Ah ouais, tu penses que t'es vraiment accro à ça.
3: Ouais, c'est ça, j'ai besoin de voir autre chose. J'ai changé de ma routine.
1: Ouais, compliqué. Alors, compliqué,
3: mais... là, justement, même là, je commence à rentrer dans une routine avec mon plan cul, donc...
2: Ah ouais,
3: je
2: carrément, donc tu vas tromper ton plan cul.
4: 4 ans.
1: T'imagines, le plan cul va être trompé, ouais, c'est ça, tu vas bientôt tromper ton plan cul.
2: 4 ans, il faut un changement.
1: Bon, vous avez déjà vécu ce genre de situation? Bah dites-nous, 41759, l'appli, le 41759, l'appli Skyrock, et aussi le Skyrock.fm.
6: Oui, bah faire trop cul, oui, mais alors, sur 4 ans, non. Moi, ça me gaverait au bout d'un moment.
1: C'est-à-dire que t'en aurais marre de ton plan cul?
6: Non, mais... ouais, et puis, tu sais... faut toujours être, tu vis dans une parano permanente, quoi. Tu sais, faut faire gaffe à tout, le téléphone, les messages, les rendez-vous, faire gaffe que personne te voit.
4: Ah ouais,
6: vas,
4: non, c'est une galère.
6: Quand tu vas la retrouver, c'est.
3: Ouais, ouais, mais après, en soi, moi, le plan cul, je vais chez elle, donc je la vois quand je sors du travail. Mmh. Et après, les appels ou les messages, elle le sait, elle m'appelle pendant. Ouais, sinon, elle connaît mes horaires, donc. Ouais, y a pas de.
6: Ouais, mais c'était jamais arrivé, genre, exceptionnellement, un jour, tu travailles pas, elle t'envoie un message et t'es à côté de ta femme.
3: Non, en soi, si je viens à pas travailler, c'est moi qui lui envoie un message, je lui dis ouais, je suis pas au travail ou quoi.
6: Ah ouais, bon.
4: Ah ouais, t'anticipes quoi.
2: Vous êtes rodé, putain.
6: À peu près bien géré l'histoire.
1: Non, mais tu gères bien, ouais. Bon, qu'est-ce que vous en pensez, à part des messages comme le message de Sophia qui nous dit quel enculé.
4: Ah oui, il y en a quelques-uns.
1: Il y en a plein là depuis
4: le
1: salaire.
4: Mais c'est normal.
1: Sandra également qui nous dit mais ce mec mériterait de se faire choper. Après, ça ferait souffrir sa meuf si tu te faisais choper. Là, pour l'instant.
3: Non, je vais pas lui faire du mal, quoi.
1: Ouais, ta meuf te suffit pas, donc nous dit le lui, là. Il y a plein qui se posent des questions, mais elle t'apporte rien de plus. Tiens, c'est un autre message, là, c'est Nordine. Elle t'apporte rien de plus. Plus sexuellement, et tu vas quand même avec elle. C'est bizarre, hein. T'es peut-être amoureux des deux.
3: Non, même pas. En vrai, en soi.
1: Même pas.
3: Comme je te dis, là, je commence à. Ça y est, ça commence à me saouler la routine. J'ai envie de chercher autre chose, quoi. Mmh. Je commence à parler avec 2-3 meufs déjà, là, donc.
6: Ah, il est chaud. Mais t'as pas peur que ça soit à ce moment-là que la maîtresse, elle vrille?
3: Non, j'ai pas. Après, en soi, ça a toujours été clair et précis, ouais, entre nous.
4: On sait jamais.
6: Ouais. Au bout de 4 ans, la meuf, c'est quand même. T'es attaché un minimum. Si tu l'annonces, vas-y, j'avais marre de te niquer, je vais aller en niquer une autre.
4: Ouais. C'est là où ça passe.
6: Où elle peut vriller complète, tu sais.
4: Non, mais t'as pas le temps, faut faire attention. Hein.
1: Attention.
3: Ouais, après, c'est sûr que si je lui dis peut-être que je vais voir autre part, hein, peut-être qu'elle va mal le prendre.
1: Il y a Gwenaëlle du 49-44 qui nous laisse un message et qui nous dit moi, j'étais tellement jalouse qu'il m'arrivait à renifler le caleçon de mon mec pour savoir s'il avait fait un truc.
4: C'est quand même... Ah ouais, non mais ça c'est mais, chaud.
6: Ah bah renifle le mien, tu décèdes.
4: Tu tombes.
2: Marrant toi.
1: Renifler le caleçon. Pour savoir si.
4: Non, mais ça c'est particulier quand même.
1: Non, mais peut-être que. Je sais pas, qu'est-ce que tu peux sentir?
4: Ah, qu'est-ce que tu peux sentir?
1: Je sais pas, la mouille de la meuf. Ouais, c'était frotté sur la meuf en caleçon. Peut-être que.
6: Ou la merde.
4: Non, mais
1: horrible. Ah, si tu l'enculé, oui, c'est vrai.
3: Ou les traces de pneus.
1: Une petite trace de pneus, ça peut arriver sans que tu fasses tomber. Sans que tu fasses ta meuf cocu, en tout cas.
6: T'as déjà reniflé un caleçon, Marie?
4: Bah non, tu vois, ça me vient pas à l'esprit.
6: Cédric, t'as déjà reniflé le tien?
1: Sinon il serait pas parmi nous, en effet, la raison. Excuse-moi Romano, mais ta question est stupide.
6: Ouais, excusez-moi.
1: Bah oui, réfléchis un peu quand même.
2: Non mais je vois pas à quoi ça sert de renifler son.
6: Ah moi je les renifle, hein.
1: Tu les renifles?
6: Avant de les mettre au sale, ouais.
1: Mais
4: pourquoi?
1: Dès que t'enlèves ton caleçon.
6: Je sais pas, c'est un réflexe en fait que j'ai.
4: Ah ouais, c'est un réflexe parce que ça sert à rien.
1: Mais tu renifles devant, derrière, les deux?
6: Non mais tu sais, je l'enlève et puis je renifle. Au milieu, quoi,
1: pour savoir si
3: ouais, il va savoir s'il pue du boubles.
1: Ouais, c'est ça, ouais, pour savoir.
6: Ouais, si bah, des fois, je te confirme que oui. Oh.
1: C'est marrant ça de renifler son caleçon. Qui c'est qui renifle son caleçon dans l'équipe?
2: Non,
1: c'est jamais. Non, sinon tu serais.
6: Samy, il le fait, je crois.
1: Tu serais décédé.
2: Putain, ça fait longtemps que j'ai pas reniflé, mais ça a dû déjà m'arriver, tu sais, pour savoir s'il était propre, sale, tu vois, un truc comme ça.
6: Arrêtez de faire de la merde au standard, envoyer des sonneries.
1: Cédric, arrête.
2: Ouais, je joue avec des aiguilles.
6: Ah, franchement.
1: Mais il teste les numéros des doubles appels, mais il les teste en direct.
2: Alors, c'est qui?
1: C'est
6: Guigui ou Cédric?
2: Non, c'est Guigui. Ah, mais voilà, j'ai rien dit parce que je savais qu'il y avait Poucave. Mais quelle merde ceci.
6: Ah ouais, ça, bah, ça, on est d'accord.
4: Quelle merde ceci, il a dit.
2: Pourquoi trop la même chose, toi?
1: Voilà, pour la confiance.
6: Franchement, Cédric, comment tu
5: fais tes ardeurs?
6: Comment tu te mets à l'amende?
1: Samy, tu l'as fait, t'as déjà fait.
5: Ouais, ça m'est déjà arrivé. Tout le monde l'a déjà fait, je pense.
1: Et alors?
5: Tu vois, c'est un caleçon sale, propre.
1: Bah non, non.
5: Je sais pas,
1: tu l'as mis la journée, tu le mets
6: aussi. Je sais qu'il est sale.
5: Je
6: sais qu'il pue la merde. Il suffit de le regarder.
5: Ah, mais plusieurs fois par jour.
1: Karim, tu l'as fait, toi?
5: Non, gros, je le fais pas.
6: Tu sais plus, il est sale, propre, machin.
5: Je sais pas, peut-être, mais je me rappelle pas, gros, mais sentir mes slips dans ça,
1: Marie,
5: ça
1: sent
4: rien. Ah non, non, non, mais non,
6: Marie,
4: je vois pas la
6: terre. Tes culottes pleines de mucus.
4: Non, je n'ai pas de mucus en
1: rigolette. Ouais, j'ai muqué aujourd'hui.
4: Et franchement, je vois pas l'intérêt. Je vois pas l'intérêt. Je l'ai porté.
6: J'ai muqué, mais c'est un truc de taille.
1: Regarde, c'est trempé.
5: Ah ouais, ouais.
4: Je trouve ça bizarre quand même.
1: Et Didier?
2: Bah, je le fais jamais parce que j'y pense pas, mais j'ai dû le faire une fois ou deux pour tester, quoi.
1: Ouais, tu vois.
2: Pour voir est-ce que c'est, est-ce que je peux le porter ou pas.
6: Ça sent le zizi.
2: Et en l'occurrence, j'ai pas pu le porter, je crois.
6: Ça sent le sperme.
1: J'ai pas pu le porter.
6: Moi, ça sent, c'est ma branlette de ce matin, regarde.
4: Bah, ça sent le mucus.
2: Ah, bah, tu vois, c'est autre chose, Marie, c'est
1: bon,
2: bien.
1: On va revenir avec toi. On a les témoignages qui arrivent. On aura Stacy, là, dans un instant, qui arrive pour témoigner pour toi. À une fille. Okay. Attention, ça va être chaud, à mon avis. Hein. Oui, tout fragile. Les gars, si vous arrivez la même chose. Les filles aussi, parce qu'il y a aussi des filles qui ont sans doute des plans cul comme ça.
4: Oui, ça peut arriver.
1: Et qui font cocu leur mec. Parce que je vois les filles, là, vous déchaîner, là, depuis tout à l'heure, avec les messages, ça parle mal. Mais ça peut aussi arriver à vos congénères de même sexe.
4: C'est
1: donc, on en reparle. Dans un instant, Stacy arrive. T'es déjà là, Stacy?
8: Oui, je suis là.
1: Eh bien, sois la bienvenue. T'es dans le 18. Merci. Autrement dit, Romano va avoir peur. Tu habites dans le Cher.
8: C'est ça.
1: Ah, ça, c'est.
6: C'est une horreur.
1: Ne quitte pas, Stacy. On écoute ton témoignage, puis on écoute vos témoignages à vous aussi.
6: Oui.
1: Et on fera les doubles appels pour te détendre un peu, Romano.
6: Ah, c'est très bien. Je suis mal.
1: Et le clash de la drague. On a plein de choses à faire tout au long de la soirée. On parlera également de Tubbs, si ça intéresse quelqu'un ce soir, d'ici minuit.
5: C'est Cédric.
1: On va avoir besoin de toi d'ici minuit. Restez bien avec nous, hein, c'est Radio Libre, la plus grande.

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1: Salut, c'est Fred Testo. Bienvenue dans le débrief réalisé avec Santé Publique France où on vous dit tout sur les dangers des paris sportifs. Mohamed Bouafsi, tu nous fais écouter le témoignage de Paul Olivier qui s'est fait piéger par le marketing des paris sportifs.
2: On est sur des publicités qui sont agressives. Ils dépensent tellement d'argent sur le côté positif avec les gars qu'ils montrent jamais la face cachée.
3: Paul Olivier a raison. Tu vois des pubs partout. On voit des stars du foot qui sont sur les terrains dans les pubs. Tout est fait pour t'emmener dans le mur. Ils te font croire que parier, c'est connaître des sensations fortes, que c'est les valeurs du sport, que tu vas gagner facilement et surtout beaucoup, que tu seras le seul à gagner et que tu vas intégrer une famille de parieurs. 60% du chiffre d'affaires sur les paris sportifs se fait sur le dos d'une minorité, des adolescents, des hommes jeunes, de milieux modestes qui veulent survivre, changer leur vie. Les vrais gagnants, c'est pas les parieurs.
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17: Putain, pourquoi?
18: Non mais toi, bon, évidemment, elle est pas de ton âge, mais elle était bonne.
19: Oh. Non, franchement, non.
17: Ah ouais, tu as pas du tout aimé. Mais pourquoi?
18: Tu l'as dit, papa, elle est moche.
19: Bah non.
17: Et pourquoi mais, tu l'aimais pas? C'était quoi ses défauts?
19: Bah, elle était chiante et elle était gentille en même temps.
17: Elle était chiante, quoi, elle était chiante sur quoi?
18: Elle se prenait pour ta mère.
19: J'arrête, ouais, voilà, c'est ça. Ouais, c'est...
17: Ah ouais, oh là, oui.
18: Oui, mais ça, c'est le...
20: Ouais, mais bon, moi, j'ai jamais été confronté à ça, mais tu sais, je trouve ça un peu normal. La meuf, elle vient dans la maison, elle va pas se faire mettre à l'amende par le gosse qui a, je sais pas quel âge t'avais à cette époque-là, mais c'est
19: ouais,
20: normal qu'elle prenne un peu la place de la daronne, tu vois, par la force des choses.
18: Ouais, mais ça, tu le prends mal quand t'es le fils.
17: Ah, mais ouais,
19: ouais, c'est ça.
20: Oui, mais bon, elle essaie de bien faire. Regarde, Enlaska, par exemple. À 6 ans, avec mon père, on était à une fête. J'ai dit, papa, c'est qui la dame moche avec qui tu parles? Il m'a dit, c'est la nouvelle copine de papa.
17: Putain, merde.
18: Ouais. C'est une gaffe.
17: Ah bah c'est clair, c'est pas où te foutre.
18: Mets-toi la place d'Arthur, Romano, tiens ton père, il se mettrait avec une nouvelle meuf. Comment tu réagirais?
20: Non mais aujourd'hui
18: par exemple, non mais toi t'as l'âge d'Arthur.
20: T'as quel âge Arthur déjà?
19: 15.
18: Bon, à l'époque t'avais quel âge? T'avais 10 ans quand il est sorti avec
20: Non, ça fait 3 ans.
18: Ah oui, c'est pareil.
20: Ça, oui, sinon, ça va aller mathématique.
18: Ça va bien, je crois.
20: Il y a une petite place éventuellement.
18: Oui, toi t'avais 12-13 ans. Tiens, Romain, t'as 12-13 ans, et ton père il ramène une nouvelle meuf, et la meuf elle se prend pour ta mère, comment tu réagis?
20: Non, mais ça m'aurait cassé les couilles.
18: Bah voilà.
20: Mais après, je me mets du côté de la meuf elle le fait pas méchamment, tu vois. Je pense qu'elle essaye juste de bien faire. Et quand t'es adulte, rarement tu te fais mettre à la bande par des mecs de 12 ans, tu vois.
17: Ouais, mais attends, quand tu vis pas avec le mec et tout ça, tu prends pas la place de la daronne, enfin.
20: Non, mais prendre la place, tu vois ce que je veux dire.
21: Mais même, t'as vu.
20: Non, mais forcément, tu t'y intéresses un minimum, ou alors tu vas pas être juste là pour te faire niquer par le daron.
21: Ah, mais souvent quand t'es ado, tu as quelqu'un qui rentre dans la famille, que soit ou qui remplace le père ou la mère, bah tu l'acceptes pas.
22: Ouais, c'est pas facile aussi.
21: Moi, je sais que Marum, quand elle m'a présenté quelqu'un, tu sais, jamais le mec que je l'ai accepté.
20: Non, mais tu te mets à la place de la personne qui est venue et qui t'a vu physiquement parlant.
22: Putain, merde, c'est
17: mon beau fils.
21: Dans sa...
20: Et là, il a dit non, mais on va s'arrêter là, madame.
21: Non, non.
20: C'est votre fils ou c'est un animal?
21: Non, tu sais, le mec, il a essayé de faire des cadeaux, tu vois, il a fait des cadeaux à mon père.
20: C'est votre fils ou c'est votre animal de compagnie?
21: Mais ferme ta gueule, trou du cul.
20: Non, mais sérieux, non, mais moi, je me mets à la place du mec. J'arrive. Demain, je sais pas, bon, je suis plus avec Cariole, je rencontre une meuf, elle me présente son fils, il a ta tronche.
21: Ah ben.
20: Je suis sûr.
17: Putain, il a ta tronche.
20: Non mais je t'assure que j'ai
21: un gueule, gros. Je t'appelle, mais qu'est-ce que tu vannes? T'as vu ta tronche?
20: Non mais je t'assure que j'ai un blocage.
21: Regarde,
20: je t'assure que j'ai un blocage.
21: Regarde pas dans un miroir, frérot.

0: Il t'offrait peut-être un masque.
1: Non, mais
0: peut-être, toi, pour cacher ton
1: visage. Moi, je suis un témoin. Quelqu'un qui l'ont vécu.
2: Mais même par rapport à ta mère, c'est pas bien.
1: Ouais, avec le temps, je me dis c'est pas bien.
2: Bah ouais, parce que ta mère, elle est, si elle tombe amoureuse d'un mec.
0: Rob, il devait sacrément aimer ta mère parce que tu me souviens.
1: Quand tu le vis.
2: Si elle tombe amoureuse d'un mec et que ton fils, il fait tout pour
0: cacher. Tiens, je t'offre un masque.
3: Bah non, c'est pas bien.
1: Quand tu le vis, c'est pas pareil. Quand tu le vis, c'est pas la même chose.
0: Imagine, Cédric. Alors, imaginons.
1: Tu parles ta gueule un peu.
0: Non, non.
1: On parle là.
0: Non, parce que c'est la radio libre. Alors, Cédric, admettons, le mec qui était là, admettons, il t'offre un cadeau, tu le déballes, et le mec il te dit, tiens, je t'ai offert un masque, mets-le, t'es trop moche. Comment tu réagis?
1: T'es con, t'as qu'est-ce qu'il va m'offrir un masque?
3: Très bien, l'autre, ça y est.
0: Non, mais il dit, t'es vraiment t'es trop moche, mets le masque, s'il te plaît.
1: Hors sujet.
0: Non, mais vas-y, alors tu réagis comment?
1: Non, mais je rends son masque de merde.
0: Son masque de merde. Non, mais tu l'insultes ou pas?
1: Non, j'insulte pas parce que c'est un daron, tu vois.
2: Je suis sûr que tu l'insultes, toi.
0: Non, mais il dit vraiment.
2: Il l'insulte.
0: Non, mais il dit vraiment, t'es trop moche. Mais le masque, c'est ce que je t'ai offert.
1: Non, mais plus sérieusement, c'est ce que tu dis, quand t'es dans la situation, t'es quand tu vis le truc, mais jamais de ta vie, t'acceptes que ta daronne ou ton daronne se mettait quelqu'un.
3: Ah, mais ça va pas ou quoi?
2: Il y en a qui l'ont accepté, hein.
1: Ouais, mais pas beaucoup.
3: Moi, j'ai vécu les trois situations.
0: Regarde, alors moi, mon fils a bien connu 50 pères
3: différents. Non, mais pas
0: du tout. Il en avait par moment deux en même temps.
3: Mais t'es con, mais non, mais pas du tout. Mais mon fils, il a un daron, et effectivement, il a connu
0: plein de darons
3: à moi.
1: C'est
3: pas des darons. Mais moi, j'ai vécu le truc avec mon daron qui a eu différentes meufs, parce que mes parents sont séparés depuis que je suis toute petite. Voilà.
4: C'est-à-dire depuis 1782.
0: Ah ouais.
1: Ah ouais.
4: À l'époque de Louis XVI.
3: Mais moi, il y avait des nanas que j'aimais pas, simplement parce que j'aimais pas leur gueule, tu vois. Mais je disais rien, mon père.
4: Ouais.
3: Je le laissais vivre son truc.
4: Bah oui.
1: Toi, tu vois, mais chacun son caractère.
3: Et puis après, moi, j'ai été belle-mère. Ouais. Donc, toi, je suis resté longtemps avec un mec qui avait des enfants, celui qui tire sur mon doigt.
1: Pas la tête quand t'es gosse avec une mère et t'as.
3: Le fameux qui pétait là.
2: Ah, tire sur mon doigt.
0: C'est Subaru Queen, Cédric, on comprend rien. Je sais pas, il est là pour le
1: parler en même temps.
4: Oui, Marie.
3: Et moi, avec ses enfants, voilà, j'ai aidé le petit à faire ses devoirs, machin. Mais moi, je ne disais.
2: Mec a échoué toute sa scolarité.
3: Mais non,
0: scolaire
3: non, mais je veux dire, je me mêlais de rien, quoi.
0: Vous savez qu'à 15 ans, je ne savais pas lire.
3: Mais t'as appris
0: tout ça grâce à moi.
5: Il savait rouler des joints.
1: Ah bah ça.
0: Ah ouais.
4: Et connaissait Bob Marley sur le bout des ongles.
3: Non mais ça se passait très bien, mais moi je disais rien, tu vois.
2: Bon alors Arthur, toi t'as été plutôt, ouais, t'as laissé faire, tu tolères que ton père il ait des nouvelles meufs, tu sais très bien qu'il va pas finir sa vie tout seul. Il a quel âge ton daron?
6: Il a 46 ans.
2: Bah oui, donc il va pas finir sa vie tout seul.
3: Ça, c'est sûr.
2: Il y a Morgane qui voulait réagir. Vous pouvez réagir, hein. Et les darons aussi, hein. Dites-nous, hein, comment ça s'est passé avec vos enfants, tout ça. Appelez Skyrock 41759. Et puis le 01 53 40 30 20 pour nous appeler. Morgane, toi, t'es là. T'es en direct du 5-7, c'est ça. En direct de Moselle. Salut, Morgane.
7: Salut.
0: Salut.
3: Coucou.
0: Salut Morgane.
2: Bon, alors toi, tu voulais réagir parce que t'as connu ça déjà avec ton père. T'as déjà connu le genre de situation comme,
7: À peu près.
2: Parle bien au téléphone quand t'entends bien, ouais. Morgane.
7: T'entends?
2: Non, t'entends plus du tout, là.
3: Ouais, non. Pas mieux.
0: Mais déjà parle
2: déjà pour qu'on voit.
3: Ouais, parce que
0: sinon tu tout forcément on t'entend pas.
2: Attends, va attendre.
5: Ah ouais, Maria va te reprendre, elle va régler ça.
2: Non, on va faire on va gérer Morgane là dans.
0: Non mais
2: dans
0: Guigui reprend.
2: Et on va prendre donc vos témoignages, vos réactions et comment gérer l'affaire, en parler au père, pas en parler au père, tout ça. Alors, comment vous avez réagi quand une nouvelle meuf arrivait à la maison?
3: C'est ça, ou
2: un
3: nouveau mec?
2: Ou un nouveau mec arrivait à la maison.
3: Ouais.
2: Est-ce que les parents vous le disaient? Et vous, daron, est-ce que vous le dites ou pas?
0: Non mais Marie, plus sérieusement,
3: ouais.
0: Ton fils, il t'a jamais fait chier avec un mec que t'avais ramené?
3: Bah non, parce que il les connaît, mais je suis resté longtemps avec les mecs qui l'a
0: connu. Non mais oui, non mais peu importe, il aurait pu ne pas pouvoir le saquer pour.
3: Non, il n'y avait pas de souci.
0: Pour zéro raison.
3: Mais s'il y avait eu un souci, moi il y aurait eu un problème avec le mec. Hein.
2: Un problème avec le mec?
3: Ah ouais.
0: Même s'il avait une très grosse bite.
3: Si. Ouais, mais non, évidemment.
2: Mais pas un problème avec ton fils.
3: Ah bah non, si mon fils avait eu un souci avec mon mec.
2: Ah moi j'ai ce genre de problème, j'explique à mon fils que je fais ce que je veux, quoi.
3: Ah ouais, mais non, mais
2: enfin, ou alors je lui casse les couilles quand il a des meufs.
0: Non, mais alors je te préviens. Alors, fais pas chier parce que je t'assure, il a une très très grosse bite.
3: Non, mais n'importe quoi, t'es con, toi.
5: Plus grosse que la tienne, mon fils.
3: Non, et puis il s'entend bien avec mes ex et tout ça, tu vois.
2: Non, mais ça dépend du caractère de. Ouais. Bon, on va y revenir.
0: Vous savez qu'il a couché avec un de mes ex?
3: Mais t'es con.
0: Ah ouais,
2: voilà, donc il s'entend vraiment très très bien.
3: Non, mais on a encore dîné dimanche soir avec un de mes ex et tout.
5: Et on allait bien partout.
1: Vous avez couché ensemble?
3: Ouais, avec mon fils, ouais.
2: Morgane.
0: Ah ouais,
3: évidemment, c'est bien connu.
2: On s'est éclaté, moi.
0: Ah ouais.
2: Bon, Morgane, t'es de retour. Est-ce qu'on t'entend bien maintenant?
7: Oui.
2: Oui. Alors, qu'est-ce que tu voulais dire par rapport à l'histoire d'Arthur, toi, Morgane?
7: Bah, en fait, j'avais eu le même histoire, toi.
2: Hein? Une histoire.
7: J'avais eu le même. Même histoire, parce qu'en fait, il y avait une collègue à mon père.
2: Ouais.
7: que j'avais à peu près rencontré.

0: Et tout ça, je sentais le feeling entre eux deux, tout ça, et je me suis dit, il va se passer un truc en eux deux.
1: Ouais, donc tes parents étaient séparés, ils étaient séparés depuis combien de temps, tes parents?
0: Non, mon père était veuf.
1: D'accord, ta maman était décédée, d'accord.
0: Ouais.
1: C'est encore plus difficile dans ce genre de situation, peut-être.
2: Ah ouais, ça doit péter.
0: Non, non, en vrai, je l'ai assez supporté.
3: Ouais, si tu veux son
2: mais ça faisait longtemps
3: père,
2: que ta maman était partie?
0: 2-3 ans.
3: Mais ouais. Quand ton papa, il a été veuf, en gros, quand t'as perdu ta maman, ton ouais. père, il avait quel âge?
0: 42 ans.
1: Ouais, à peu près le même âge que, ouais. que pour toi, Arthur.
3: Bon, après, toi, t'avais admis au fond de toi que, bon, c'était...
1: Qu'il devait refaire sa
3: ouais,
1: vie.
3: Ouais, qu'il pouvait refaire sa vie, quoi. Sa vie, ouais.
0: Oui, je voulais pas qu'il reste seul.
3: Ah ouais, donc bon. Ouais. Non, mais tant mieux, tant mieux. Non, mais
0: et encore, là, ouais. sur coup, là, je vous explique un quart de ma vie. Si je vous expliquais tout, ça aurait été encore plus compliqué.
1: Donc, il a eu beaucoup de meufs avant celle-ci ou c'était la première qui te présentait?
0: Il y en avait une qui avait réussi à voir, mais elle avait dit que ouais, elle a trop peur pour ses deux fils. Donc, mon père a laissé tomber.
1: D'accord. Ouais, elle pouvait pas s'engager, en fait.
0: Ouais.
3: Donc, celle-là, la collègue là,
1: avec celle-ci, comment ça s'est passé, la collègue du taf?
0: Sur coup, je l'aime beaucoup. Elle a 8-9 ans d'écart avec mon père.
1: Plus jeune?
0: Ouais, plus jeune.
4: Il y a une chaude dent.
3: Absolument, ouais.
1: Elle habite à la maison maintenant?
0: Non, toujours pas. Elle est encore mariée, donc mon père et son amant.
1: Ah, d'accord.
3: Ah, mais ah ouais,
1: ah ouais, d'accord. Comment il t'a expliqué ça, ton père? Comment il t'a dit?
0: Ah, alors, en fait, ce qui se passe, c'est qu'un soir, je lui dis, ouais, t'arrêtes pas de parler avec elle.
1: Ouais.
0: Et parce que ça pas, il parle énormément, quoi, beaucoup plus que parler avec nous. Mmh. Mon petit frère et moi, donc c'est un peu énervant.
1: D'accord.
0: Et là, il cherche sur son téléphone une photo, il me montre qu'ils se sont embrassés dans la gare.
1: Ouais, donc ton père, il t'explique,
2: ah, il explique un petit peu
1: comment ça se passe.
0: Ouais.
1: D'accord. Et tu penses que c'est mieux que tu sois au courant ou
0: Oui, je préfère ça, parce que s'il ne me met pas au courant, je vais pas être très contente.
1: Ouais, tu vas te mettre à imaginer des trucs, à paranoïer.
2: Ouais, ça peut se comprendre.
0: Ouais.
1: Là, au moins, c'est plus clair. Bah, c'est peut-être pas mal, Arthur, que t'en parles à ton daron. En plus, c'est lui qui t'a dit, tu restes dans ta chambre parce que je suis avec une meuf. Donc, en gros, il a sous-entendu qu'il allait...
4: Ça veut dire ce que ça veut dire.
1: Oui.
2: Non, mais c'est ça, demande-lui, c'est ce que je te disais, ça va bien sentimentalement et tout. Tu vois,
3: non, mais à la limite, il vaut peut-être mieux qu'il t'en parle, ouais, parce qu'étant donné que la meuf, elle est quand même encore mariée. Ça serait con que tu gaffes, tu vois.
1: Oui, c'est vrai. Oui, c'est vrai.
3: Donc, ça pourrait. C'est peut-être aussi pour ça qu'il en a parlé, tu vois. Je sais pas, tu te retrouves à voir le mec de la meuf. Ta femme, elle vient voir mon père.
2: Tu imagines la gaffe.
3: Ça peut vite faire des histoires, quoi.
1: Il a envisagé de vivre avec elle ou t'as envisagé le fait de vivre avec une autre femme que ta maman maintenant et ton daron? Ou c'est difficile à imaginer pour toi? Ou ça passe?
0: Bah, sur coup, ça va.
1: Non, mais toi, t'es cool, ouais. Morgane. C'est mieux de le vivre
0: non,
1: comme ça. Après, on se contrôle pas.
0: J'accepte
1: plus,
0: hein. beaucoup les gens.
3: Non, mais si la meuf, elle est sympa. Bon, après,
2: si ton père t'en parle, c'est que tu te dis que tout va bien.
3: Non, mais si elle est gentille avec toi et tout, si ton père il est heureux avec elle, t'as la bonne réaction, quelque part.
0: Ouais.
3: Bon, et puis de toute façon, pour le moment, elle est encore mariée. Bon, c'est le seul truc qui fait chier, c'est qu'elle a un homme.
0: Ouais, voilà, c'est ça le souci.
1: Oui,
0: ouais.
1: Donc elle est pas prête de débarquer tout de suite à la maison, en tout cas.
0: Alors, ils ont commencé tout ça là, donc normalement, peut-être l'année prochaine, c'est possible.
1: Ils ont commencé quoi? À divorcer?
0: Ils ont commencé à passer des.
3: Ouais, ah, c'est à disparaître le mari.
2: Ah oui,
3: alors.
1: Ah, ils vont se débarrasser. Très bien, parfait. Donc,
3: ils sont en train de monter un plan là pour l'éliminer.
0: Non, mais d'après ce que j'ai entendu dire, son mari veut tuer mon père. Donc, il fera
3: mieux. Il faut quand même se calmer. Oui.
1: Il faut qu'il se calme, le mari, là. Bon, bah écoute, j'espère que ça se passera bien pour ton papa.
0: Mais quand le mec il apprend qu'elle est enceinte, mais pas de lui,
2: tu vas avoir un.
1: Ah, ton père, il l'a foutu enceinte.
0: Il est des années, il a eu un an. Là.
1: Ah, donc ton père,
2: ah ouais,
1: donc t'as un demi-frère qui l'a fait avec sa maîtresse.
2: Donc elle était mariée sans qu'il le sache.
0: C'est pas mon demi-frère, c'est mon beau-frère.
4: Non, son demi-frère. Ah.
3: Non, son demi-frère, vous avez le même père.
1: Non, vous avez le même père.
3: Ah non, on n'a pas compris. Non, c'est elle qui a eu un enfant.
1: Oui, mais ton père.
3: Pas ton père. Malheureusement que t'as pas eu un enfant de ton père.
1: Si.
3: Alors c'est ton demi-frère.
0: Mon autre petit frère là, qui est plus vieux, avec lequel on a la même mère, mais on n'a pas le même père. Parce que mon géniteur avait fait ma mère.
4: C'est demi, ouais. C'est demi, c'est pas beau-frère, c'est demi.
0: Oui. Alors, donc, non. Le plus vieux, qui a 9 ans,
1: oui,
0: on a la même mère.
3: Ok, donc ça, c'est ton frère. Ah non, c'est ton demi-frère déjà, ouais.
0: Oui, et le
1: géniteur. Les familles recomposées.
4: Le géniteur, vas-y, ouais.
0: Mais c'est vraiment trop compliqué.
3: Alors, vas-y, après, le géniteur, dis la suite.
4: On va comprendre.
0: Mon géniteur à moi, qui a laissé ma mère avant ma naissance.
3: D'accord, donc le mec qui est là, c'est pas ton père, géniteur, d'accord.
0: Oui, Oui, mais bon, comme j'en ai pas eu d'autres, bah, je considère lui comme.
1: Compris. Alors, faut que je vous explique quand même ce qui se passe, parce qu'on a Arthur qui était en ligne avec nous, et maintenant, c'est le papa d'Arthur qui est en ligne avec Cédric au téléphone.
2: Ah ouais?
1: Comment ça?
0: Ah ouais.
4: Ouais, ça va, il est cool son daron.
1: Il est cool.
3: Ouais, vous avez le même âge, de toute façon, à peu près.
1: Il est au courant ou pas?
4: Non, il est pas au courant, il essaie de comprendre pourquoi il nous a appelé en fait.
1: Tu dis qu'il a appelé pour gagner un cadeau.
4: Ouais, c'est ça, il a gagné un t-shirt.
1: Il a gagné un t-shirt.
4: Mais il va aller se coucher avant.
3: Non, mais parle-lui, c'est vous avez le même âge, de toute façon.
4: Ouais, tranquille.
3: Avec le daron.
1: Et donc. Très bien.
4: Non, mais tranquille, je m'occupe du daron.
1: Ok, merci Cédric. On est resté discret, tout ça.
3: Ouais, là, je suis en train de me faire un plan, là.
1: Mais écoute, éclate-toi bien. Arthur, dont tu vas voir un nouveau beau-père, c'est Cédric. Éclate-toi bien. Merci du témoignage, Morgane, en tout cas. Merci à toi. Et puis merci pour les messages que vous nous envoyez. Tiens, les messages de daron. On t'envoie le t-shirt Skyrock à la maison dans le 5-7, Morgane.
0: Ok.
1: Des bisous.
4: Salut.
1: Et donc, ouais, les. Au revoir, raccroche pas. Et les messages des darons et des daronnes que vous nous envoyez. Il y a Romano qui nous laisse un message, Romano les pieds, qui nous dit une règle pour mes fils, interdit de ramener des meufs à la maison, surtout quand on sait que ça durera peut-être pas, donc je me mets la même règle pour moi. Donc toi, tu ramènes pas tes meufs à la maison et tes fils, ils ramènent pas leurs meufs à la maison. Donc quand tu vas faire tes petits plans, c'est à côté. Toi, t'es d'accord, Karine?
5: Ouais, c'est mieux.
1: En tant que père.
5: Ouais, c'est mieux.
1: T'as présenté toutes tes meufs à ta fille?
5: Non.
1: Non,
5: c'est interminable.
1: Alors là, tu me la présentes.
2: C'est interminable.
5: C'est un métier qu'elle te connaît, Cédric. Oh,
4: tu l'as déjà vu, tout.
2: C'est Romano.
5: Non, Cédric, il me parle là.
1: Il faut rien dire.
2: Ah merde, c'est vrai.
5: Tu comprends plus rien.
4: Marie comprend plus rien.
1: Bon, il faut rien dire. Il faut rien dire aux enfants. Les histoires de couple, ça reste dans le couple. Après, quand tu dois faire rentrer la nouvelle personne à la maison.
2: Bah ouais.
3: Oui, mais bon, après, quand t'es daron, je pense qu'à un moment donné, ouais, tu divorces ou, bon, là, dans ce cas-là où il a perdu la maman, tu vois, t'as, à un moment donné, t'as envie de refaire ta vie. Bon,
2: oui, ça, c'est normal.
3: Sinoc, c'est normal aussi.
1: Il y a Sinoc du 93 qui nous dit le père est tout simplement pas sûr des sentiments qu'il a pour la nouvelle meuf.
2: Oui, ça, c'est bien
1: il
2: possible.
1: Il attend d'en être certain pour la présenter à son fils. Oui, c'est vrai, tu vas pas présenter tout tes.
2: Bah bien sûr,
1: tout ton tableau de chasse à ton enfant. Bon, on prendra des nouvelles. Cédric, bon, il gère avec le daron, là, qu'on a eu. Et on embrasse Arthur. Il va recevoir son t-shirt Skyrock lui aussi. Bon, on peut réagir encore là-dessus. Allez-y, 01 53 40 30 20.
3: C'est passé crème, ça y est.
4: Ouais, tranquille.
3: Voilà, là, c'est bon, je vais
4: parler avec lui. Bande, alors.
1: Ah, faut qu'on arrête d'en parler là tout de suite parce qu'il est peut-être à l'écoute. Donc,
4: je pense que le daron va se mettre.
3: En tout cas, bravo à lui, il a gagné un super t-shirt.
4: Oh, bravo.
5: Arrête de sécher les cours, Arthur. C'est bâtard.
1: Bon, merci à Arthur. Salut papa. Allez, pour la suite, il y a Kamel dont on va reparler. Ah oui, Kamel qui est en couple très amoureux, j'imagine, depuis 8 ans et qui en parallèle, elle est très amoureuse d'une autre aussi. Un plan cul depuis 4 ans, elle nous a appelé tout à l'heure.
6: Ouais.
1: Les réactions arrivent, on va parler plein d'autres choses d'ici minuit. Et je vous l'avais promis, allez, double appel, c'est l'heure de remettre nos familles en contact, de mettre nos familles en route, le double appel sur Skyrock.
6: Ouais.
7: 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Que la pute.
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1: Alors, comment vont les Français en ce lundi soir? On va faire notre petit test pour savoir si la France est en forme.
3: On va aller prendre la température.
1: Si les Français sont sympas. Je sais pas pourquoi, mais je les sens love ce soir, dans un état de... D'ailleurs, c'est le jour de clash, donc
4: ça
1: devrait jouer. C'est parti, on a les numéros.
4: C'est parti.
1: On a testé tout ça, on les met en contact les uns avec les autres.
4: Allez, go.
1: Et on va voir comment ça se passe. On y va. Allô?
9: Oh, je vous entends très mal, hein.
10: Allô?
9: Allô? Oui, je vous écoute.
10: Allô?
9: Je vous écoute.
10: Oui, bonjour, pourquoi vous appelez, madame?
11: On porte plainte en gendarmerie.
9: Oh, on ne vous a pas appelé, rien du tout, écoutez. Si vous continuez à nous harceler comme ça, je porte plainte, et puis c'est tout, hein.
10: Non, mais là, vous rigolez, dites-nous, quoi.
9: Comment?
10: Vous arrêtez pas d'appeler chez moi, madame.
9: Non mais vous rêvez pas, c'est vous qui appelez, vous avez le culot de dire que c'est nous.
10: Bon allez, bonne soirée.
1: Allô?
10: T'es en train de te branler,
9: monsieur?
10: T'es en train de te branler? Allô?
9: Eh ben toi, t'es en train de chatouiller ta putain?
10: Ouais, je suis en train de me branler, là, bien comme il faut, là.
9: Ah, ben au lieu de te branler, tu ferais mieux chatouiller ta putain?
10: Il faut que tu t'encules, là.
9: Ah, ben tu parles avec ce que tu as?
10: Ouais.
9: Avec un vermicelle?
10: Hein? Ouais.
9: J'aurais pas grand effet, hein?
10: Absolument, oui. Mais tu es toujours aussi chaude.
9: Oh, ta gueule, les gros con.
10: T'es en train de te branler?
11: Bon, j'appelle la gendarmerie.
5: Salut les filles.
1: Ah bah tiens.
9: Connard.
5: C'est Cédric.
9: Comment?
5: Allô? C'est Cédric.
9: Oui, Cédric, et moi, je m'appelle Père Noël.
1: Père Noël?
10: T'encules-le.
9: oui, bah moi aussi, je t'encule avec une carotte et mon pauvre con,
1: oh.
6: On compare souvent à un saumon. Ah.
9: T'inquiète pas, tant que je te fais parler, on a repéré ton numéro. T'inquiète pas, il y a ma voisine qui flique.
1: Ah bah tiens.
9: Allez, ferme ta gueule, les gros cons.
10: Ouais, moi, je suis décaloté complètement.
9: Ouais, bah va branler les mouches avec des grandes bottes.
1: Va branler.
10: J'ai pas entendu, excuse-moi.
9: Oui, bah moi non plus. Allez, va sauter ta putain.
10: T'es avec ton copain, là.
1: Allô. Allô.
5: Allô.
1: Allô. Elle est partie. Ah, elle était en plein spectacle.
2: Ouais. Ah, ça c'est clair.
5: Punchline sur punchline.
1: Est-ce que vous avez déjà branlé les mouches avec des gants de boxe?
5: Ah bah oui.
1: Ah bah c'est bien. Bravo Cédric. Hein.
6: C'est pas facile à faire.
1: Tu l'as séduite, Cédric.
6: Bah grave.
1: Ouais, bravo,
2: ah mais c'est ça.
1: Est-ce que tu as déjà chatouillé ta putain, Cédric, toi qui vas régulièrement voir des prostituées?
6: Ah bah grave. Tous les dès que je la vois, je la chatouille. Ouais.
1: Ah, chatouillé ta putain.
6: Bah ouais, tu vas pour dire bonjour.
1: Bon, elle était super. Il nous reste des numéros.
5: Allez.
6: Ouais, il en reste. Ouais.
1: Bon bah s'il reste des numéros, on va finir les numéros de téléphone qu'on a là. Alors Romano, est-ce que tu peux pas essayer de refaire là comme t'avais fait un jour là la police ou le les opérateurs là, les opérateurs téléphoniques.
5: J'endosse mon costume.
1: Ouais.
2: C'est ça.
1: On va finir. Allez, en multi-appel.
5: Allez. On va voir ce que ça donne.
1: On va voir ce que ça donne. Multi-appel pour terminer. C'est reparti avec nos familles du double appel en pleine forme. C'est bien, on démarre bien la semaine. Chantez qu'il allait y avoir de l'amour moi ce soir. Vous avez vu ?
5: Du love.
1: Oui. Là.
12: Oui. Allô. Oui. Allô. Oui. Oui.
2: Oui.
5: Allô.
12: Allô. Allô. Oui. J'écoute. Hein.
5: Ah ben faut parler quand on appelle. Hein.
12: Ben oui, mais il faut se présenter quand même. À l'heure qu'il est.
13: Bah, c'est une blague, un truc de machin. C'est casse-couille ce machin.
1: Ah, casse-couille.
5: Casse-couille. Ah.
1: Je crois que c'est pas une blague, attendez, il y a quelqu'un qui veut vous parler, ne quittez pas.
12: Oui, vous croyez qu'on a que ça à faire, hein?
1: Attendez.
12: Oui. Oui. Je de la part de qui? Mais attendez, arrêtez vos âneries, s'il vous plaît. Hein. C'est de la part de qui? C'est vous qui appelez, alors.
9: Non.
12: Vous
9: devez savoir. C'est pas nous qu'on appelle, hein.
12: Eh bien, moi,
9: non, je suis au commissariat de police.
12: Ah. Mais moi non plus, je sais pas qui c'est qui appelle.
9: Ah, mais qu'est-ce que c'est, ce bordel de
12: oui, ça, c'est quelqu'un qui s'amuse à nous mettre en... comment je vais dire, il est sur un poste où je ne sais rien, et il fait appel à des numéros à la con, comme ça, là.
9: Ah, ben moi,
12: et
9: j'appelle
12: il s'amuse, hein.
9: J'appelle les flics.
12: Mais bien sûr, mais simplement, mais moi, le gros problème qu'il y a, c'est qu'il n'y a pas votre numéro, c'est marqué secret. Alors, donc, c'est
9: pas
12: comme ça.
9: Oui, aussi, c'est pareil.
12: Eh ben voilà, on est tous les deux les dindons d'un con qui s'amuse. Hein.
5: Oui, allô?
12: Oui.
5: Oui, bonjour, gendarmerie nationale, j'écoute.
12: Oui, t'écoutes, mon cul, t'écoutes pas, non, aussi?
5: Veuillez respecter les forces de l'ordre, monsieur. Hein.
12: Oui, eh ben, écoutez, maintenant, ça suffit, hein.
5: Parce que moi, je vous pisse au cul, sinon.
12: Oh. Oui, eh ben, oui, mais moi aussi.
5: Ah ben, alors, restez correct.
1: Oh là là, j'ai soif. Ah, c'est bien.
5: C'est la police.
12: Oui, allô?
5: Allô, oui, gendarmerie nationale, bonjour, monsieur.
12: Oui.
5: Oui, vous nous appelez, je vous écoute.
12: Ah, je vous ai pas appelé, c'est vous qui m'avez appelé.
5: Ah, mais monsieur, il faudra arrêter de jouer avec le téléphone. Hein. Là, vous êtes sur...
12: Ah, oui.
5: Oui, bonjour, madame.
14: Non, c'est monsieur, déjà. Et vous avez vu à quelle heure vous m'appelez?
5: Non, mais vous plaisantez, c'est la gendarmerie nationale, monsieur.
12: C'est moi aussi, on...
9: Monsieur, qu'est-ce qui nous prouve que vous êtes à la gendarmerie?
5: Ah ben, écoutez, je vous fais écouter.
9: Oui, moi, ça, c'est facile, ça.
5: Ah ben, alors, ben, faites la même chose, monsieur.
12: Allô?
9: Parce que ça fait trois fois qu'on nous appelle un numéro secret, alors il y en a marre. Hein.
5: Oui, mais j'ai l'impression, monsieur, qu'il y a des tordus sur la ligne.
14: Allô? Alors là, on est je ne sais combien sur la ligne.
5: Ah ben c'est la dame, c'est une tordue.
14: Ah ben non, moi je suis pas une tordue, il y a au moins quatre personnes.
13: C'est quoi ce bordel là? Un canular.
12: Allô, allô, possible.
9: Ouais, mais attendez, il y a un sérieux problème là. Hein.
14: Eh ben ils ont dû brancher tous les fils à la fois, je sais pas ce qu'ils ont fait, mais là, on est
9: juste. Vous savez quelle est la dame?
14: Allez, au revoir.
5: Allô?
9: Oui,
5: oui.
1: Oui.
5: C'est
1: Orange.
5: Oui, c'est Orange. Service Orange, service client.
9: Ah. Oui.
5: Oui, donc je vous appelais là parce qu'a priori il y a un petit problème sur les lignes. On nous signale que.
9: Un petit problème, hein.
5: A priori, vous, y a des gens qui se sont plaints, vous les appelez avec votre numéro.
9: Ah, moi je risque pas d'appeler.
5: Ah bah écoutez monsieur, moi c'est ce qu'on a remonté au niveau de la centrale
14: Orange.
9: C'est pas nous, hein. C'est pas nous qui avons appelé, on reçoit, ça fait le troisième coup de téléphone, secret.
5: Ah bah écoutez, alors, moi je suis le service client, vous êtes chez Orange?
9: Oui, Orange.
5: Oui, bon bah alors c'est bon. Écoutez, donc c'est bien vous, hein.
9: Ah non, ça c'est pas
5: possible. Donc, mais on va être obligé de couper votre ligne.
14: Écoutez, on est chez monsieur là, oui. Et on joue aux cartes, hein. Alors on s'amuse pas à ces conneries, hein.
5: Ah bah écoutez, alors ce que je vais faire, c'est que je résilie votre contrat.
14: Eh ben allez-y.
5: On coupe le téléphone, hein, madame.
1: Voilà, je coupe.
9: Et quel numéro vous voulez que vous bloquez?
5: Ben le vôtre, madame, ça va pas être celui du voisin, hein.
9: Eh ben donnez-le votre numéro si vous l'avez.
5: Alors c'est bien le numéro qui se finit par 36?
15: Mais c'est pas nous qui appelons. On va porter
14: écoutez, plainte. Écoutez, j'ai mon mari qui travaillait sur Orange. Oui. Il a des collègues.
3: Hein, oui, je le connais pas. C'est bizarre, je travaille sur Orange, moi.
16: Il y en a marre maintenant, hein.
3: Bon, monsieur, c'est la gendarmerie nationale, là.
1: Putain, mais toi, t'es multicasquette, t'es ouf.
16: Ouais,
3: ouais. Attention, on respecte la gendarmerie, hein.
1: Voilà. Et on respecte Orange.
3: Ben oui.
1: Et on respecte
3: Rouge aussi.
1: Et Rouge également. Eh ben dis donc, voilà. T'es super en opérateur gendarme, policier.
3: Ah, moi, je fais un peu tous les métiers. Moi,
2: il est bien pratique.
3: Je suis également médecin.
2: Hein, oui, c'est ça.
1: Alors, oh là, ça a déclenché un nombre de messages depuis tout à l'heure. Kamel en couple depuis 8 ans. Ça t'aurait énervé, Marie, d'avoir un mec qui est en couple depuis 8 ans avec toi et qui est en parallèle un plan cul régulier depuis 4 ans.
2: Oui, ben ça forcément. Je pense que ça aurait énervé tout le monde.
1: Mais il est avec toi tout le temps. Il n'y a que elle. Il la baisse seulement 3 fois par semaine.
2: C'est hallucinant.
1: Depuis 4 ans.
2: Non, mais à devenir ouf.
1: Non, mais il est très heureux avec toi.
2: Ah oui, bah c'est super, ouais.
1: Et voilà. Bon, on va reparler. On aura Kamel qui revient dans un instant. Et Lucas qui arrive tout de suite. Et n'oubliez pas, il y a le clash de la drague qui se prépare. Les deux séducteurs sont là pour réchauffer l'atmosphère. Ça fait du bien.
3: Ça va être chaud, bébé.
1: Romano et Cédric, allez.
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9: C'est raciste quand même.
10: Ah ouais?
9: Genre, par exemple, ouais, t'aurais pas dû passer la douane, t'es qu'un sale chinois, retourne pour pomper.
10: Ah oui, c'est violent.
11: Ils sont sympas, ouais.
10: Ah oui, c'est rien, moi, ils me le disent.
12: Ah mais c'est même pas antenne. Drôle.
10: Oh, c'est rien. Tu l'as même, moi, en antenne, Romano, il me le dit tout le temps.
11: Ouais, bah évidemment.
13: Non, je pensais que c'était des petites blagues qu'on peut se faire entre potes, vous avez parfois en fait des blagues.
12: Ouais, des blagues de la cour.
13: Ouais, des blagues à la cour, des blagues de
9: pouf.
13: Non, là, c'est oui. Ah bah oui, passer la douane et rester dans ton pays, c'est pas très très, c'est du racisme.
11: Ah mais pur et dur là, ouais.
12: Mais clairement oui.
13: Appelons ça comme.
12: Ça se même pas drôle quoi. Enfin je veux dire.
13: Non c'est pas drôle.
12: Oui. Ah, non,
11: les racistes sont rarement drôles en même temps.
12: Non mais je suis d'accord mais bon. Non mais quand t'as dit ça.
11: Surtout là, non mais des fois tu peux avoir une sale blague.
12: Voilà c'est ça.
11: Des blagues que tu fais en privé tu vois.
10: Rester entre potes ouais.
11: Ouais.
13: Mais là, par exemple tu vas aux toilettes, tes potes te demandent quand t'es dans les toilettes sur le trône.
11: Sushi.
10: Ah ouais,
11: ouais. Tu chies bien ce matin. Bon là ça à la limite.
10: Ouais
11: bon.
10: C'est d'arcade gros. Non c'est d'arcade. C'est entre potes ça va gros.
13: Ça peut passer.
10: Tu sais moi si on est entre nous, tu fais tu blagues sur les rebeux, tu sais, c'est marrant gros, je vais rigoler.
12: Bah ouais toi même t'en fais.
10: Je vais pas mal le prendre. Et si je vais pas vous puncher frère.
13: Oui c'est bien quand même.
11: Mais non sinon
13: oui,
11: te défonce.
13: On est plus que toi, je te le rappelle.
10: C'est vrai ouais.
13: Bon mais c'est qui te fait ces blagues à la con?
9: Mais plein de potes du bahut.
13: Mais c'est pas des
9: genre,
13: potes
9: par exemple. Ouais, mais c'est pas des potes, mais.
10: Ah, bah ouais, pour être con comme ça.
13: Bah oui, c'est pas des potes.
10: Mais genre, ils t'appellent ouais. Chinois?
9: Oui, bah oui. Ils sont bêtes. Genre, oui. Par exemple.
13: Bah non, mais je pense que ça résume. Toi, Lucas, tu viens de résumer ce que. Tu viens de résumer le truc, ils sont bêtes. Voilà.
10: Bah nous, il y a un mec au café, on l'appelle Chinois, gros, il s'appelle Vietnamien, et.
11: Ouais,
10: bien, et,
11: ouais c'est on
10: l'appelle. Mais tout le monde l'appelle Chinois.
13: Oui, mais c'est pas méchant.
10: Ah non, c'est pas méchant, c'est son nom.
11: Ah, c'est pas méchant.
10: Après, quand tu lui dis Chinois, il retourne, oui, bon.
13: Après, c'est pas méchant, mais bon. C'est comme si Romano, je l'appelais, par exemple, je ne sais pas.
12: Suisse.
13: Non, je suis pas suisse.
10: Le suisse, bah, ce qui rapporte.
11: Je dirais, t'es complètement con.
10: Je suis pour Guignon.
11: Non, mais l'autre, il est japonais.
13: Oui, mais parce qu'il faut. Non, mais c'est quoi à dire? Mais il faut le rapprochement.
10: Ouais, voilà, les hybridés.
13: T'es typé un peu asiate. T'sais, bon, a priori, ils sont pas très cultivés, tes amis.
10: Donc, ah, pour eux,
13: vietnamiens, japonais, c'est des chinois, quoi. Tu vois, je disais un bourguignon, appelé suisse, à côté.
11: Oui.
10: Mais c'est pas les Balkany qui avaient un mec qui s'appelait Grindry?
13: Si. Ils avaient un mec qui bossait.
10: Pour eux, ouais, il l'appelait Grindry.
13: Les Balkany, les anciens maires de.
11: Le Valois.
13: De Le Valois,
10: c'est ça. Ouais. Elle disait, Grindry, fais-moi des massages, gros. Il
11: fait putain, ouais.
10: Je te jure.
13: Ouais. Bon, c'est pas super, tout ça.
11: C'est pas très cool, ouais.
13: Bon, et. Bon, t'as des mecs qui te défendent quand même au bahut, toi, Lucas?
9: Non, pas beaucoup.
13: Non, t'as pas de mecs qui te défendent? T'as pas de mecs
9: Pas énormément. Enfin,
13: pas énormément.
11: Mais t'es le seul mec d'origine asiatique dans ton bahut?
9: Ouais, je vois pas qui c'est à part moi, quoi.
11: Non mais oui, non mais bon, parce que tu vois peut-être.
13: Non mais t'es particulier déjà d'être particulier. Moi je trouve que c'est un plus produit.
12: Ah oui c'est sûr.
13: T'es différent des autres, t'es pas comme les autres. Bon après c'est vrai que c'est pas facile à vivre si on stigmatise tes origines tout le temps. C'est pas super.
11: Et pourquoi tu t'énerves pas contre eux?
9: Ah j'ai été exclu deux fois. C'est bon j'ai pas envie de.
11: Ah,
13: faire
11: quoi,
13: une
11: bah,
13: mon
11: t'as
13: dossier.
11: Bien raison.
13: Mais quoi tu les as
11: marrant?
13: Tu fait quoi t'embrouiller?
9: Bah, je les ai marraves, mais après, ça va être dans mon dossier, et puis,
12: Non, mais attends. Mais,
13: alors, quand tu les as marraves, tu leur as pas dit, je sais pas, parce que bon, t'as dû passer en conseil de discipline ou.
9: Ils m'ont dit, ouais, vous devriez aller voir les pions, t'aurais pas dû faire ça, genre.
13: Ouais, donc c'est toi, en fait, qui est
11: sûr. Oui, mais est-ce que quand tu vas voir les pions, ils interviennent, tu vois, parce que après, ils sont bien gentils.
13: Tu vas les voir.
11: Si les mecs, ils font rien, ouais, on peut faire chier le chinois, là.
12: Ah,
11: bah, plutôt nous faire des nems, tu vois. Non, mais ça dépend les réactions de l'encadrement, parce que la réalité, c'est que dans des bahuts, ils s'en battent les couilles, tu vois. C'est le mec, tu vas le voir, il va te dire, ouais, vas-y, je m'en bats les couilles, tu vois.
9: Non, mais les chrétiens, ils s'en battent vraiment les couilles.
13: Ah oui, en plus, on bat les couilles.
11: Mais sinon, pourquoi tu vas pas voir.
14: CPE direct.
11: Ouais, CPE ou directeur, ou tu dis,
13: proviseur.
11: Moi j'en ai marre, tu vois. En fait, c'est des propos racistes.
12: C'est du racisme.
11: Même des parents,
12: c'est
11: par la loi, tu vois.
13: Est-ce que tu les amaraves comme Bruce Lee, petit message
9: Non, quand même pas.
13: Mais t'aurais dû. Non, mais quand on a affaire à des cons, après, je pense pas, tu vois, dans un bahut, t'as pas 100% de cons, donc il y en a qui doivent se laisser entraîner.
12: Heureusement.
13: Des faibles. Mais t'as pas un pote sympa au bahut, toi?
9: Si, j'ai 2-3 potes, mais tu vois, contre 300 élèves, c'est pas.
11: Non, après, il n'y a pas 300 qui te
13: suffit prêt. d'en avoir quelques-uns, et après, si les 300 autres te traquent.
9: Pas 300, c'est clair, mais.
11: Non, mais tu pourrais avoir, tu vois. C'est quoi à dire? Il pourrait te faire des blagues, tu vois. Bon, c'est pas très. C'est
13: non,
11: pas,
13: mais des blagues à la con.
11: Non, mais c'est pas très fin, tu vois. Mais
9: oui.
11: Là, c'est clairement méchant, quoi. Tu vois, quand le mec il te dit, ouais, t'as rien à foutre en France, ils auraient pas dû te laisser rentrer.
13: Oui, c'est Zemmour.
11: Là, c'est le mec, c'est Le Pen et Zemmour en même temps.
13: Oui, c'est ça. C'est Marine Le Pen qui aurait baisé avec Éric Zemmour.
11: Ouais, à aucun moment c'est drôle. C'est du racisme.
12: Ah oui, c'est pas drôle, ça, on est d'accord.
13: Non, c'est pas drôle.
9: Et puis. Et puis surtout, j'habite pas chez mes parents. Et du coup, quand ils voient ma femme d'accueil, bah, ils disent wesh, elle est pas asiatique. Qu'est-ce que tu fous avec elle? Des choses comme ça, tu vois.
13: Ah ouais, donc c'est vraiment.
11: Ça va longtemps.
13: En fait, c'est méchant, quoi.
11: Ah, j'avoue.
13: T'as été adopté? C'est juste méchant.
9: Non, je suis en femme d'accueil. Mon père, il est en prison.
11: Ah, ok, d'accord.
13: Ok. Bon, Lucas, il y a des réactions déjà pour toi. C'est qui voulait réagir?
11: C'est Gaëtan en speed, ouais, si tu veux.
13: Bon, vous réagissez vous aussi, vous nous laissez vos messages. T'as plein de soutien à Skyrock, hein, tu vois. Il n'est pas différent, dit Fool. Il est juste originaire d'ailleurs. Non, je voulais dire, il est différent des autres. De son bahut, enfin d'origine, quoi. Enfin bon.
12: Oui, c'est ça. Ah,
13: on a compris. Pour moi, c'est plutôt positif, hein, d'être.
14: Bah ouais, ouais. Non, tu sais, il n'y a pas d'ombre, quoi.
13: Non, en plus,
12: mais il manquerait plus que ça.
13: Bah ouais. En plus, on nous dit.
11: Franchement, après, c'est relatif, hein. Tu sais, je peux être différent pour toi, mais t'es différent pour moi. Parce que c'est pour ça, tu vois ce que je veux dire.
14: Franchement, moi, je l'ai très, très bien.
13: Il y a le V qui nous dit, en plus, l'AV qui nous dit.
12: Ah non, mais ça rend dingue.
13: Qui nous dit, les métis, ils sont beaux gosses, en plus.
9: T'es métis? Bah, moi, je suis métissé.
13: Ben voilà.
12: Et hop.
13: Là, vraiment, il y en a aussi qui sont très vilains.
14: Très vilains.
13: La VL les trouve beaux gosses, les métis.
14: Non, mais c'est une réalité.
12: Il y en a qui sont pas réussis, ouais.
14: Il y a des vilains partout. Hein.
12: Ah, ben oui, oui.
14: Ah, c'est Cédric.
11: Ah,
14: ouais.
11: Ah, je suis pas métissé, tu sais, moi.
14: Non, mais t'es vilain.
11: Toi, tu parles, s'il te plaît.
12: Ah, l'enfoiré.
13: Alors, il y a Gaëtan, ouais, on va le prendre. Gaëtan, direct du 13. Salut à toi, Gaëtan.
15: Allô.
14: Oh, Gaëtan.
12: Salut.
13: Alors, Lucas, qu'est-ce que tu voulais dire, toi, par rapport à ce qui arrive à. Non, pas Lucas, Gaëtan. Par rapport à ce qui arrive à Lucas, qu'est-ce que tu voulais lui dire, toi?
15: Ah, ben qu'il faut qu'il essaye de les éviter. Après, bon, voilà, comme il a dit, il s'est déjà fait expulser deux fois, donc ça doit être compliqué.
13: Mais toi, tu réagirais comment? T'es de quelle origine, toi, Gaëtan?
15: Bah, moi, je suis d'origine italienne. Moi, j'aurais réagi un peu comme lui. Je pense que moi, je me serais fait virer définitif. Hein,
13: si par exemple, on te disait, oui, t'auras bien oui, macaroni, t'auras mieux fait de rester dans ton pays.
14: Va manger des pâtes.
13: Ouais,
15: voilà. Non, après, moi, ça va, ça m'est jamais arrivé. Tu vois ce que je voulais te dire? On va dire que j'ai eu cette chance comparé à lui.
13: Il y a un paquet d'Italiens en plus dans le sud-est, du côté de Marseille.
15: Ouais, bah, non,
11: mais les Italiens, c'est quoi à dire? Mais physiquement, il y a moins de différence entre un Français et un asiatique.
14: Moins, on va dire.
11: Ouais, c'est tu le dis pas, je pense que ça se remarque pas, quoi.
13: Oui.
15: Bah ouais, ça se voit moins que lui, oui, forcément, oui. Mais après, ouais, voilà, comme je te disais, il faut qu'il les évite. Après, moi, j'ai un collègue, c'est un Thaïlandais, c'est pareil, on l'appelle chinois, mais bon, entre nous, tu vois,
11: voilà, c'est un ladyboy.
15: Non.
14: C'est juste un mec.
11: Ah, c'est dommage.
13: Ah, Cédric, le cliché sur les Thaïlandais.
14: Ah, je suis en manque.
11: Bah, écoute, non, moi, ça
14: va. Manque de ladyboy.
11: Non, ça va.
13: Alors, ça l'appelle, il y en a qui nous écoutent.
11: Oh, ça va aller, tranquille, je prépare la famille.
13: Bon, si vous voulez rendre service à Cédric,
11: non, je te jure.
13: Ami ladyboy, n'hésitez pas.
11: Cédric est coiffé comme un mafieux italien maintenant.
13: Ouais.
11: Bah, t'as vu un peu.
13: Pas que c'était le ladyboy.
12: Ouais.
11: Alors. Et un jour, tu pourras le faire quand t'auras des cheveux.
13: Et ton pote,
11: peut-être, j'en rêve, tu sais.
13: Et ton pote, il le prend bien.
15: Ouais, après, oui, voilà.
13: Parce vous l'aimez bien, vous dites gentiment.
15: Nous et tout. Après, voilà, les gens qui ne connaissent pas, ils ne l'appellent pas souvent comme ça. Sinon, bah, après, voilà, comme je dis.
11: J'espère, s'imagine, excusez-moi, le chinois.
13: Ouais, c'est vrai.
15: Mais bon, après, il est au bahut, c'est ce qu'il disait, non?
13: Ouais.
11: Ouais.
15: Donc voilà, après il faudrait qu'il essaye avec un surveillant ou quoi de genre monter.
13: Non, mais c'est bizarre qu'au BU il n'est pas parmi les profs, parmi le.
15: Ouais,
13: parmi
15: voilà, le personnel. Ça, voilà, peut-être que les idiots ils sont malins, entre guillemets, ils se cachent, ils le font pas trop devant les profs et tout.
13: Sinon, il y a.
15: Et je pense qu'il faudrait qu'il essaye avec un surveillant ou quoi, de monter une petite filature, il filme ou quoi, et après voilà.
13: Ouais, c'est vrai que tu pourrais filmer, ouais. Il y a SJK qui nous dit il n'y a pas des délégués de classe, on peut avoir là en conseil de classe. Est-ce qu'il peut m'avoir des Nike pas chers? Non, il n'est pas chinois, il est.
12: Non,
13: japonais, c'est Valou.
9: Bah, voilà ce que je subis tous les jours, quoi.
13: Voilà, tu vois, Valou, c'est pas bien ce que tu viens de faire. Bon, ça, à la limite, bon.
11: Non, mais ça, si c'est tes potes, ça va.
15: Si c'est des gens que tu connais pas, ça passe, quoi. Ça passe. C'est pas tout du matin au soir, ça peut passer.
13: Ouais. On nous dit, il y a Mika du 59 qui nous dit au moins au Japon, ils ont les meilleures bagnoles GTR, Supra, Honda, NSX. Je sais pas ce que c'est NSX. En tout cas, bon, vous êtes belle voiture, ami japonais. Mais t'es français, toi? T'es français sur ta carte d'identité, toi, Lucas, en plus?
9: Oui, je suis français.
13: Ouais, donc les mecs te stigmatisent.
15: Eh ben, mets leur des gifs.
13: Bah, tu serais japonais, ce serait pas.
11: Ouais,
13: pareil,
11: voilà, peu importe au final. Ouais.
12: Non, des gifs, vaut mieux éviter, il va avoir des problèmes.
11: Il y a un peu, il faut se défendre aussi, quand même.
12: Oui, oui, c'est sûr, mais bon.
11: Moi, j'irais me plaindre, tu vois, au bout d'un moment.
12: Mais c'est ce qu'il faut
11: faire. Non, mais le bahut, ils ont qu'à faire leur taf aussi, tu vois, c'est pas normal.
12: C'est du racisme.
11: S'ils tolèrent ce genre de propos.
12: Tu peux pas tolérer ça.
15: C'est du harcèlement aussi, c'est du matin.
11: Non, mais c'est du harcèlement, c'est du racisme. Tu sais, c'est puni par la loi. C'est-à-dire que dans la rue, un mec insulte quelqu'un comme ça, s'il y a les flics qui sont à côté, le mec, il va il va se faire interpeller, tu vois.
12: Ouais,
11: donc au bahut, je sais pas, t'es censé apprendre un peu à te civiliser, tu vois.
13: Non, mais tu vois, au bahut, ils ont pas hésité à te mettre dehors quand tu t'es battu. À la limite, t'as pas le droit de te battre au bahut, pourquoi pas. Mais faut aussi qu'il y ait de la justice dans tous les sens, quoi.
12: Exactement.
13: C'est-à-dire, toi, quand tu te fais traiter, que tu te fais.
11: Non, mais c'est pas normal, tu vois. En plus, comme tu dis, si t'as tout le bahut sur tes côtes, tu vas pas me dire qu'il n'y a pas un pion qui a pas entendu une fois leur réflexion de merde, tu vois.
13: Ou un prof.
11: Oui, un prof ou quoi, quelqu'un de l'encadrement, tu vois, c'est obligé.
13: Il y a Seigneur Tacos, alors attention, Lucas, j'espère que t'es prêt. Seigneur Tacos, qui nous dit, il n'a qu'à dire que son daron est Yakuza, la mafia japonaise.
10: Ouais, la mafia japonaise.
13: Comme ça, tout le monde va le laisser tranquille. Et là, il te fout la paix après. Il y a le poteau Rico qui nous dit, le racisme envers les Asiatiques, il est libéré à mort comparé aux autres sortes
10: c'est
13: de
10: vrai,
13: racisme.
10: C'est vrai, je suis d'accord.
12: Ouais.
13: C'est vrai, il y a plusieurs degrés dans
10: ouais,
13: racisme.
10: Ouais.
13: Bon. Non, mais va voir quelqu'un, Lucas, laisse-toi pas faire. Et t'es, ta famille d'accueil, ils en pensent quoi quand tu leur dis? Lucas. Bon, il est en ligne, Lucas, mais on l'entend plus.
12: Ouais.
13: Bon.
10: Vas-y, on va voir.
13: Ouais, je voulais savoir ce que la famille d'accueil en pensait. Rappelle Lucas. Après, il avait un quart d'heure, Lucas. Donc peut-être qu'il nous a laissé.
12: Ça coûte
13: en tout cas,
12: un coup.
13: Si vous avez des conseils, vous nous laissez vos messages. Il y a Thio Bilou. Tiens, je vous demandais si vous aviez été victime de raciste aussi, de racisme et de raciste aussi d'ailleurs. Thio Bilou, qui nous dit, moi, je suis expatrié aux États-Unis. Je suis blanc et j'ai été victime de racisme de la part d'une américaine entre parenthèses blanche à cause de mon accent. Bah, ça devait être une Trumpiste.
12: Certainement.
13: Ça devait être une Trumpiste.
10: Je te jure.
13: Il y a XVR qui nous dit certains Québécois sont pas très ouverts envers les Français, mais dans l'ensemble c'est plutôt cool là-bas. C'est vrai, on doit.
12: Il paraît.
11: Bon, après, de toute façon, je pense que tu vas en trouver partout.
10: T'as la même proportion de cons partout. Hein.
13: Voilà, il y a le taux de racisme un peu partout.
12: Oui, ouais. Ça, c'est pas faux.
13: T'es revenu,
12: ça
13: Lucas.
12: Il y en a partout.
9: Ouais, je suis là.
13: Juste un truc. Ouais, ta famille d'accueil, elle en pense quoi? Enfin, tes parents, ils en pensent quoi? Lucas. Okay. Lucas.
9: Elle dit quelque chose, mais tu vois, genre vite fait.
13: Ouais, genre, ils te disent. Ouais, laisse faire, quoi. Bon, mais il faut pas laisser faire. Moi,
11: c'est pas normal.
13: Moi, je pense c'est pas normal. Va voir les autorités compétentes, comme nous le dit Emma là sur l'appli Skyrock là. Bon, si vous avez vous aussi eu ce genre de problème à gérer, vous nous faites signe, vous nous racontez au bahut ou alors dans la vie de tous les jours, on vous attend en direct. Allez-y. Il y a dans tous les sens. Il y a Anna qui a été victime de racisme, Beurette, tout ça, etc. Enfin, Beurette, c'est pas méchant comme nom. Si c'est méchant, Karim, t'aimes pas.
11: Ça dépend qui te le dit, comment c'est dit, tu vois.
10: Ça dépend aussi comment c'est dit.
11: C'est vrai que dans la rue, on te dit ouais, sale beurre ou sale beurette. Bon,
13: non, si,
12: sale
13: devant,
12: si tu mets sale, oui, ça forcément. Bon.
13: Ouais. Bon, allez, ici tout le monde dit. Ce qui est bien à la radio, c'est qu'on est tous à égalité parce qu'on se voit pas. Ce qui est magnifique quand même.
12: C'est vrai.
10: Ouais, moi je vous vois, les gars.
13: Oui, mais toi tu nous vois. Allez,
12: c'est normal.
13: Bon, Lucas, reste à l'écoute. On aura des témoignages pour toi. Et puis laisse-toi pas faire, Lucas. Tu vois, ils t'ont foutu dehors du bahut pour faire respecter les règles parce que t'avais tapé sur quelqu'un. Et bon.
12: Ouais, mais c'est pas logique.
13: Mais ils ont pas le droit non plus, dans l'autre sens.
10: Il
13: doit y avoir du
12: bah, de tolérer un truc pareil, c'est pas possible.
13: Bon, on t'embrasse, Lucas. Ouais. Reste à l'écoute, en tout cas. Allez, des bisous. Salut, Lucas. Vive la Bourgogne. Et merci, Gaëtan, pour le témoignage. On t'embrasse, Gaëtan.
16: Merci à vous. Bonne soirée, l'équipe.
13: Salut à toi.
10: Salut, Gaëtan.
13: Et j'ai une blague. Attendez, une dernière blague là pour finir. Ah, après on arrête parce que ça va plus aller. Vous savez comment on dit décathlon japonais? Parce qu'il y en a plusieurs qui nous l'ont envoyé. Il y a Ahmed qui nous l'a envoyé, Ahmed du 67. Il y a Rémi Tim le Belge aussi qui nous l'envoie. Est-ce que vous savez comment on dit décathlon en japonais?
10: Facile.
11: Non, je sais pas, peut-être je ne connais pas ça.
13: Ding ding ding ding. Voilà. Bon,
11: tu vois, t'as bien fait de la faire parce que je l'avais pas compris à l'écrit.
12: Ouais, mais moi,
11: j'avais rien compris.
12: J'avais compris la chanson, moi j'avais pas
11: compris.
12: J'avais lu, mais je m'étais dit bon.
13: Voilà. Vous avez tous la parole sur Skyrock, tout le monde vient ici là. Vous nous appelez de la France entière, du monde entier, vous avez la parole, vous débarquez ici. Gaëtan, t'envoie ton t-shirt Skyrock d'ailleurs dans le 13. Et puis Lucas aussi, t-shirt Skyrock, on t'envoie à la maison à 9h. Et laisse-toi pas faire mon Lucas.
9: Ok.
13: Allez, des bisous. Bisous Gaëtan.
9: Par contre, pour le t-shirt, j'ai pas donné la ville exacte.
13: Non mais t'inquiète, on va prendre
11: ça en antenne.
13: T'inquiète pas, on va t'expliquer.
9: Ok.
13: Bisous Lucas, salut mon poteau.
11: Salut.
10: Bonjour. Bonjour.
13: Alors, pour la suite, il y a la motard. Ah oulala, le grand débat. Mais oui, j'ai pas jeté un œil là sur les messages que vous avez envoyés là depuis tout à l'heure. Le grand débat concernant Kamel, le pauvre Kamel qui se fait bien traiter. Tu te fais bien traiter Kamel sur les réseaux là et sur l'appli Skyrock. Ah, il y en a quand même qui trouvent ça cool. Bon alors, les filles et les gars, vous réagissez par rapport à l'histoire de Kamel. Alors Kamel est ta meuf depuis 8 ans, est ta maîtresse, tout ça. Les filles et les gars, ils nous disent que tu ne dois pas être vraiment amoureux de ta meuf. Et toi, Kamel, toi, tu sais que t'es vraiment amoureux de ta meuf. Même si tu la trompes depuis 4 ans.
12: C'est bizarre. Enfin, tu l'aimes, mais bon. Ouais.
13: Même si tu la trompes depuis 4 ans avec une autre qui est ta maîtresse et qui demande rien de plus. Bon, c'est la vie de rêve pour Ted, là, sur l'appli Skyrock.
11: Non, mais c'est vrai que, bon, là-dessus, t'es bien tombé. Hein.
13: Ouais. Ah oui, c'est vrai.
15: Oui, c'est sûr.
11: Non, mais tu sais, t'aurais pu tomber sur une meuf qui, au bout d'un moment, aurait pu te dire, bon, bah.
13: J'ai envie d'aller plus loin.
11: Ouais, j'ai envie d'autre chose, quoi.
13: Ouais, laisse tomber.
15: Bah, après, depuis dès le départ, elle le savait, quoi.
13: Ouais, mais dès le départ,
12: Ouais, mais enfin, bon,
15: elle savait que j'étais en couple et elle savait que, voilà, que je quitterais pas ma meuf pour elle, quoi.
13: Ouais, mais
15: elle le savait dès le début.
12: Au bout de 4 ans, bon.
13: Il y a plein qui le savent et qui veulent quand même aller plus loin. Bon, on a Motarde au téléphone avec nous. Je lisais ton message, là, il y a un instant. Salut, Motarde.
16: Salut, l'équipe.
11: Marie.
13: Tu pars où?
16: Au boulot.
13: Ah, tu vas bosser, très bien. Tu bosses dans quoi, toi?
16: Oui. Je bosse dans l'entreprise de mon père, qui est patron pêcheur sur la côte normande. Et là, c'est la saison de coquilles, donc.
13: Tu vas sur le bateau là ce soir?
16: Non, moi je suis malade. Moi, je vais juste récupérer les coquilles et puis.
10: Tu fais les coquilles. Et après...
16: Ouais, voilà.
11: C'est quoi la coquille Saint-Jacques?
16: Les commandes. Coquille Saint-Jacques, ouais.
10: Okay.
16: Non, plus gros.
13: Plus cher. Non, on va pas bosser pour rien, Motarde.
12: C'est bon ça.
16: Exactement, ouais, on va les trimer un peu.
13: Bon, t'as 28 ans et tu voulais donner ton avis sur l'histoire de Kamel dont on parlait il y a un instant. Qu'est-ce que tu voulais dire à Kamel?
16: Bah après, il appartient à personne, déjà il a raison. Puis tant que sa nana est pas au courant, après.
13: Et Kamel, on a trouvé une meuf.
12: Après, c'est pas cool.
13: Incroyable.
16: Après, je trouve que c'est pas cool non plus. Donc, dans ce cas-là, par respect pour soi-même, qui reste célibataire, au pire, elle peut devenir son deuxième plan cul. Hein.
11: Mais toi, t'as été dans ce cas-là?
16: Oui, dans le cas de la nana et dans le cas du plan cul aussi.
13: Attends, explique-nous. Dans le cas de la nana, c'est que donc t'avais ton mec, il te trompait, c'est
11: ouais,
13: ça?
11: Ouais, t'étais cocu, quoi.
16: Ouais, voilà. Et je l'ai fait aussi. Et j'ai été aussi, on va dire, maîtresse de quelqu'un qui était en couple depuis 10 ans.
12: Et ça a duré combien de temps avec ce mec?
13: Et t'as pas eu envie d'aller plus loin?
16: Moi, si, en tant que plan cul, si j'ai envie d'aller plus loin avec la personne avec qui j'étais, parce qu'il m'a vendu du rêve, mais bon, du jour au lendemain, terminé, mais bon, j'étais assez rancunière, donc c'est...
11: C'était un pêcheur de coquilles Saint-Jacques.
13: C'est peut-être pour ça qu'il manque, mais sans doute.
16: Non, pas du tout, absolument
13: dans
16: pas.
13: Moules, un pêcheur de moules.
11: Un pêcheur de morue.
16: C'était un gars là. Non, c'était un motard, un petit pas.
11: Un motard, un biker, quoi.
13: Ah, tiens, il y a Viri qui nous laisse un message qui nous dit j'adore les motards, ça m'excite. Tu vois.
16: Ah oui, j'ai qu'une selle sur ma bécane, donc.
13: Voilà, donc tu viens de te faire recaler.
16: On va bouffer le même genre de truc, donc je suis pas du tout pour les bonhommes.
11: Mais t'as déjà niqué sur ta moto?
13: Non, t'as jamais niqué.
16: Ah non, avec qui elle va supporter le poids et tout. Non, c'est pas l'idéal.
13: La moto, c'est sacré, on fait pas n'importe quoi dessus.
16: Exactement,
13: c'est
16: ça. Marie, comme une bonne femme, fait baiser par un biker?
12: Non, un biker.
13: Non, mais t'as tellement de mecs différents. Toi, oui.
11: Mais il avait quoi? C'était genre les mecs qui avaient une Harley Davidson avec les bougeoirs à franges et tout là?
16: Ah non, pas du tout. Non.
11: C'était les mecs des gangs aussi.
13: Ah, l'image des motards de Romano.
16: Ouais, ah, mais le gros cliché quoi.
11: Ah non, mais.
13: C'est les sosies de Johnny.
11: Ah, mais moi j'avais. Il y a quelques années, je crois qu'ils ont arrêté de le faire là-bas, mais il y a quelques années, là, ils faisaient un gros rassemblement. Je crois que c'était le plus grand truc européen de bikers là sur la côte d'Azur. Ouais. Et il y avait tous les mecs de Harley Davidson,
13: les gangs.
11: Ah mais les mecs, c'était des sosies de Johnny. Hein.
13: Non mais c'était des gros beaux américains.
16: Ah, ouais, bah, attends,
11: ah non, c'était
16: les
11: Français.
16: Ils vivent le truc à fond.
11: Ils avaient des blousons à franges, les meufs toutes tatouées à 80 piges.
16: Ah mais ils font partie. Ah mais ils en font partie carrément, enfin c'est... Tu peux pas en sortir comme ça, c'est...
11: Ah c'est un art de vivre, hein, c'est...
16: Ah bah bien sûr.
13: Bon, et tiens, juste une petite question quand même. Quand t'as appris que ton mec il te faisait cocu, puis t'as été dans les deux cas, t'as été dans le cas de la meuf de Kamel et dans le cas de la maîtresse, dans la position de la maîtresse de Kamel. Quand t'as découvert qu'il te faisait cocu, tu l'as découvert comment qu'il te faisait cocu, ton mec officiel?
16: J'avais des doutes, enfin des pressentiments, et même son téléphone. Je suis pas bête, enfin je suis une vraie. Moi je regarde tous les petits détails.
11: Et rien que le téléphone, ah, ça, il y avait des trucs début, qui pétaient la puce à l'oreille, quoi.
13: C'est ça.
16: Voilà, il le posait à l'endroit, à la fin il le posait à l'envers.
13: Quand tu l'as su, c'est lui qui te l'a dit, c'est toi qui l'as découvert, comment c'est passé?
16: Ah non, il a nié tout en blanc, hein. Depuis tout en blanc, il a tout nié alors qu'il y avait la preuve. Au bout d'un moment, je me suis barré, quoi.
13: Et quand t'as eu la preuve, ouais, tu t'es barré direct.
16: Ouais, j'ai été parler à la nana aussi et qui restait choqué et qui restait con, quoi.
13: Même tu vois la place de la meuf, tiens, ou à la place, on peut le mettre dans le sens inverse aussi. Imagine Romano, Cariole te fait cocu et tu tombes nez à nez avec la personne qui couche avec Cariole en plus de toi.
10: C'est Cédric.
13: Voilà, admettons, c'est Cédric, si tu veux, Cédric. Comment tu réagis? Ah ben là, tu discutes avec lui, tu demandes les positions qu'ils font ensemble, tu.
11: Alors, mais tu vois, en parlant sérieusement, sérieusement 10 secondes.
13: Oui.
11: Cédric, alors Carriole baisera avec Cédric.
13: Oui.
11: Ah, franchement, moralement, ça me mettrait vraiment au fond du trou.
13: Au fond du trou. Parce qu'il serait cocu, non?
11: Non, mais non, parce que franchement. Qu'elle me fasse cocu, mais avec quelqu'un de bien, quoi.
17: Je cocu bien, attends, t'es un bâtard.
11: Non, mais physiquement, je parle.
17: Tu t'es vu, toi.
11: Non, mais sérieux. Ah non, mais ça me foutrait la haine.
17: J'aime mieux que toi. Hein.
11: Non, mais ça foutrait la haine. Non, mais Cédric, t'aurais pas la haine,
16: toi. Il faut que tu sois fier. Il faut être fier, justement. Elle aura pas trouvé mieux.
11: Ah ouais, mais bon, tu aurais trouvé sacrément pire, quand même.
13: Non, mais comment vous avec la meuf, comment vous, je sais pas, vous êtes dit quoi? Comment vous êtes parlé? C'était quoi, le...
16: Bah, déjà, d'un côté, bon, c'est vrai qu'on lui en veut, mais c'est pas forcément de sa faute, parce qu'elle était pas au courant. Enfin, elle s'est mise à s'effondrer en pleurs, elle m'a montré les messages, mais elle lui a vendu du rêve, mais on était toutes les deux victimes, quoi, puis on s'est pointé devant lui, toutes les deux. Ah ouais, bah, vous vous connaissez? Bah, je dis oui.
13: Putain, le mec, comme il a dû être mal.
11: Hein. Alors les filles, on fait un
16: il a essayé de s'en sortir, mais au bout d'un moment.
13: Ah ouais, dans ces cas-là, c'est. T'imagines, Kamel, si ça t'arrive, ce genre de truc, comme tu vas être mal?
18: Mais là, l'action comme ça, là, que les deux se retrouvent devant moi, perdu pour perdu.
16: Déjà, il a
18: une proposition d'un plat à trois, comme il a dit, Romano.
13: Voilà. Voilà.
16: Kamel, lui. Fais-le avant que ça se passe. Fais-le. Imagine, fais-le. Ça te redira pas non.
11: Tu crois que ça veut Kamel, tu crois que ta meuf
18: vient être découvert? Si vraiment ça va être découvert, comme là tu dis qu'elle tombe sur des trucs, tout ça, qu'elle découvre, qu'elle vient à se parler, tout ça, et que derrière je me les retrouve les deux en face de moi. Perdu pour perdu, je sais d'avance que c'est perdu. Je tenterai le coup quand même, hein.
16: T'as rien à perdre, vas-y, tente. T'as rien à perdre.
13: Comme ça, bon, écoute, pourquoi pas.
11: Non, mais Kamel, est-ce que dans l'absolu, c'est
18: perdu?
11: Si les deux étaient d'accord, est-ce que toi, par exemple, je raménage à trois, ça te plairait?
18: Franchement, j'ai jamais essayé, mais pourquoi pas, hein.
13: Et puis les gosses, ils seraient pas traumatisés, je rappelle qu'il y a trois gosses quand même.
11: Oui, c'est vrai, bon, mais bon.
16: Oh la vache.
18: Voilà. Ça fait cinq au total, elle en a deux.
13: Oh, bah voilà, tiens, en plus, oui.
11: Ah ouais, Fabien,
13: bon, je vous présente vos petits frères, allez, voilà.
11: C'est le bordel.
13: Et puis une nouvelle dame qui vient dormir.
11: Voilà, qui vient à la maison comme ça.
13: Qui vient dormir à la maison.
16: C'est la femme de ménage.
13: Après,
18: vraiment un ménage à 20, vraiment un ménage à 3, ouais, ça serait bizarre quand même. Après, le faire juste, voilà, plan cul à 3, pourquoi pas, hein.
16: Mais ton plan cul, elle a quelqu'un dans sa vie?
18: Non, elle a personne, elle vit.
16: Et le jour où elle aura quelqu'un dans sa vie et qu'elle a décidé de stopper avec toi, tu vas réagir comment?
13: Ah, t'es jaloux.
17: Il en prendra une autre.
18: Je sais pas.
16: Tu vois ce que je veux dire?
18: Après, je me dirais peut-être, est-ce que je trouve quelqu'un d'autre?
17: Tu vas voir quelqu'un d'autre, c'est sûr.
13: Et toi, à aucun moment, t'envisages de rester en couple avec ta meuf sans qu'il y ait d'autres meufs qui viennent se rajouter à ça?
18: Mais justement, c'est le problème que j'ai, c'est que j'arrive pas à comprendre pourquoi je vais tout le temps chercher à aller voir ailleurs. Alors en soi,
11: comme tu disais tout à l'heure, en plus, toi, t'as eu de la chance, toi, dans ton truc, Kamel, parce que, entre guillemets, t'es tombé sur le plan rêvé. La meuf, tu sais, tu la vois, vous niquez, et ça fait 4 ans, et la meuf ne demande absolument rien d'autre.
12: Ouais, c'est ça.
13: Ouais, vous avez même pas mangé ensemble.
16: Vraiment qu'un compte à rendre, enfin, ouais, voilà, c'est
18: rien. Elle veut rien, même en plus, elle me l'avait dit, elle m'a dit, si un jour je rencontre quelqu'un, peut-être qu'on se verra plus. J'ai dit, bon, si on se voit plus, on se voit plus, quoi. J'ai pas insisté sur le sujet, quoi.
11: C'est même hallucinant, ouais, que la meuf, elle soit comme ça, tu
12: vois. Bah ouais, ouais.
11: Moi, j'aurais qu'une peur, c'est que la meuf, à un moment donné, elle commence à casser les burnes en disant, ouais, vas-y, j'en ai marre d'être la deuxième, quoi.
18: Bah, ouais, après, en soi, elle veut juste prendre son pied.
11: Ah, ouais, ça,
18: elle
11: avait remarqué.
13: Ouais, écoute,
18: elle veut rien de plus, quoi.
11: Ah, ouais, bah, ça, c'est bravo.
13: Bon, bah, il y a Slim qui nous dit, c'est le plan rêvé. Bah, il y en a plein qui nous ont dit ça, que c'était le plan rêvé.
11: Ah, non, mais t'as eu de la chance là-dessus.
13: Surtout des mecs.
18: Ouais, tant que ça reste comme ça, ça va.
13: Bah, ouais. Good nuit, elle a 28 ans et elle nous dit, moi, je pense qu'il a pas réellement trouvé l'amour. Bon. Donc, tu ne serais pas vraiment amoureux.
18: Pourtant, ouais, avec ma femme, je suis bien, quoi.
13: Bon, bah écoute, merci. Merci du témoignage, Kamel, Motard, ouais. Pour Kamel.
16: Eh ben, de rien.
13: On va te laisser pêcher tes coquilles Saint-Jacques, tout ça.
11: Ah ouais, vas-y.
13: Et on a en ligne avec nous Gary qui
16: vient. Une bonne soirée.
13: Des bisous, Motard. On t'envoie tout de suite les rocks à la maison. Hein.
11: Salut.
13: Bon courage, bisous. Gary.
19: Salut, Zifoul, ça va?
13: Ça va bien. Tu voulais réagir, toi aussi, Gary, par rapport à ce que nous a dit, Kamel.
19: C'est pour dire qu'on croit que bah moi, comme j'ai dit, ça faisait 15 ans que j'avais une maîtresse.
13: Ah, c'est la soirée, la soirée des cocus UES ce soir.
12: 15 ans.
13: Et Kamel, il est content. L'autre,
11: elle
13: est
11: voilà.
13: 15 ans qu'elle est cocu, l'autre.
12: Ouais. Putain, c'est long, hein.
13: Il a battu ton record, Gary, t'as vu?
19: Ah ouais. Ah ouais. 15 ans, et tout compris, maintenant je suis séparé, je suis mis avec ma maîtresse.
13: Attends, maintenant t'es avec ta maîtresse. Pendant...
12: Mais au bout de 15 ans?
19: Ouais.
13: Ah ouais.
11: Elle était patiente, elle.
13: Putain, ouais.
19: Ouais.
12: Tu m'étonnes.
13: Mais elle a eu des mecs, elle avait aussi des mecs pendant.
19: Elle a eu des enfants, tout ça. Moi, j'ai eu des enfants.
13: Mmh.
19: Et puis maintenant, on est ensemble.
13: Et après, vous êtes barrés tous les deux et vous êtes retrouvés ensemble.
19: Là, ça fait 2 ans qu'on est ensemble. On attend un bébé, tout ça.
13: Et c'est quoi? C'est parce que vous vous êtes fait choper tous les deux ou alors parce que.
19: Ah non, même pas. Fois, j'ai quitté madame et puis tout contre, elle a quitté son homme.
13: D'accord. Et vous êtes
12: ça vous a pris comme ça.
13: Vous êtes retrouvés ensemble. Bon, voilà. Peut-être que tu finiras avec ta maîtresse, Kamel.
19: Ah, peut-être.
13: Ah, ben au bout de 15 ans, c'est pas mal. Et ta meuf, elle était dans quel état quand tu lui as annoncé, enfin l'officiel hein.
19: Mal.
13: Mal, ouais, ça peut se comprendre.
12: Ah, bah ouais, ça forcément. Mais tu lui as dit que tu l'as trompé depuis 15 ans ?
19: Non, quand même. Non. Non.
12: Elle l'a jamais su.
13: Eh bien, on va l'appeler en direct ce soir.
12: On va l'appeler en direct.
11: C'est la soirée des révélations.
12: La pauvre.
19: Elle a remis avec eux, elle a remis quelqu'un tout ça maintenant.
12: Ouais, mais enfin, quand même, t'apprends ça, t'es pas contente.
13: Ah, bah oui,
19: c'est sûr.
11: Ça va,
12: c'est
11: la meuf, elle a pas
12: su.
11: J'étais cocu pendant 15 ans.
12: Ouais, non, c'est ça.
11: Mais c'est un record, bravo.
13: Non, elle va peut-être plutôt sauter par la fenêtre plutôt que de sauter au plafond là.
11: Mais pourquoi avoir attendu 15 ans ?
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13: Prêt,
11: ouais.
13: Ready to win. Go, on y va, puis on parle de plein de trucs, hein. Vous restez bien avec nous.
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13: Dans la plus grande radio libre de France sur Skyrock, c'est Nono La Grinta tout de suite avec Love You sur Sky, premier sur le rap.

0: France, c'était Love You.
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0: Et tous les soirs, on est là. Et même pour démarrer cette semaine, on est content de vous retrouver en ce lundi. Si vous venez juste d'arriver, vous avez loupé plein de trucs super depuis 21h.
5: Ouais.
0: Mais vous n'avez pas loupé le clash de la drague qu'on va retrouver tout de suite. Romano et Cédric.
3: Ouais,
0: et dans un instant, le gros kiff de Dany. Une parlait de son kiff ce soir. Vous avez un kiff en particulier? Je sais pas, un kiff en particulier. Moi, c'est les mousses chocolat actuellement. J'adore les mousses chocolat.
6: Mais un kiff sexuel ou.
0: Non, ça peut être un kiff sexuel, un kiff sentimental. Je crois que c'est un kiff sentimental ou sexuel pour Dany qu'on va retrouver dans un instant. C'est quoi ton kiff je sais pas, Romain.
3: Moi, j'adore.
0: Kiff, sexuel.
7: C'est Cédric.
0: T'entends, il a. Ah bon. Cédric.
6: Essaye de se placer, non, c'est toujours. Bouffer le trou du cul de carriole.
5: C'est
6: un basique. C'est pas loin de ta mousse au chocolat.
0: Ouais, c'est vrai.
5: Même goût quand même.
6: À peu près.
0: Bon, on en trouve.
6: C'est pas loin de ta mousse au chocolat.
0: Ouais, c'est vrai.
5: Même goût quand même.
6: À peu près.
0: Bon, on en reparle avec Dany là dans un.

0: c'est à toi. Et après, vous voterez, peut-être on votera pour notre préféré, celui qu'on jugera le meilleur.
1: Au revoir, mon bon.
2: Allô.
3: Allô.
4: Amélie. Il n'a plus de ton prénom, je
3: crois. Il oublie.
1: Allô.
2: C'est Amélie. Oui.
3: C'est qui?
4: Amélie.
3: Amélie.
4: Sort comme un pot.
3: C'est pas Amélie, ouais. Là.
2: Non.
3: Ouais, elle est là, s'il te plaît, Amélie.
2: Ouais, elle est là.
3: Tu peux me la passer? T'es qui, toi?
2: Qui c'est? Qui c'est à l'appareil?
3: Bah là, c'est Michel. J'appelais là parce que je. Tu sais, ce matin, là, je suis passé à la SPA, je voulais adopter une chatte. Et il n'y en avait pas de dispo, donc ils m'ont donné le numéro d'Amélie.
2: D'accord.
3: Ils m'ont dit qu'elle avait une petite chatte toute bien rasée, tout ça, là.
2: C'est très drôle, hein.
3: Voilà, bah, c'était drôle. Bah, justement, je voulais venir la voir, là, ce soir.
2: Et c'est qui à l'appareil?
3: Je vais venir lui caresser le minou un petit peu.
2: Oui, bien.
3: Ah, bah, j'arrive, là. Je viens de te dire, c'est Michel. 1m80, beau gosse, et je peux te dire qu'Amélie, je vais la faire monter au 7e ciel, tiens.
2: Très bien, Michel, tu es très drôle, mais est-ce que tu peux arrêter d'appeler, ouais, s'il te plaît?
3: Ah non, mais je ne vais pas arrêter d'appeler, je vais venir directement, là.
2: Ouais?
3: Bah ouais, j'arrive. Là. Bah ouais, dans ton cul. Elle était pas mal, celle-là.
4: C'est super, c'est super.
2: Elle est excellente.
3: Bon, ben, j'arrive dans 5-10 minutes, là, et je m'occupe d'Amélie. Après, si tu veux, on discutera, je te ferai des blagues. Apparemment, t'aimes bien ça.
2: Ouais, c'est très drôle.
3: Je viens avec mon orchestre.
0: C'est le clash de la blague.
2: Cher ami, si tu veux, après, on peut se retrouver au commissariat pour en rediscuter, quoi.
3: Bah, écoute, tu iras au commissariat, moi, je resterai avec Amélie, tiens.
2: Ouais,
3: soir, je serais d'aller au commissariat. Bah, y a pas de problème, tu feras ce que tu veux. Moi, je m'occupe d'Amélie, je vais bien m'occuper de ses fesses.
4: Je m'en fous. Ah, ça parlait de ta mère.
3: Bon, ben, j'arrive tout de suite alors.
0: Ta mère la hutte.
3: Hein?
2: C'est quoi? C'est une émission de radio?
0: Pas du tout.
3: Pas du tout, non.
0: Ta mère la butte. Butte, peut-être.
3: C'est ça, ouais.
4: C'est un but.
3: Non, ta mère
0: le but.
4: Ah, le but, ouais.
3: Ah, c'est ta mère la flûte.
4: Tu es très drôle.
3: Bon, ben, j'arrive.
0: Il est rigolo, notre copain.
3: Bon, j'arrive tout de suite, d'accord?
4: Ok, continue.
3: Ah, mais tu peux arrêter avec tes bruitages, toi.
4: Bah, non, mais c'est pour donner
3: ton ta gueule.
0: Ambiance.
4: Mais je parle pas.
3: Bah, je parle pas dans tes appels quand tu fais des appels.
4: Bah, non, mais là, il y a des blancs, il faut bien qu'on comprenne.
3: Bon, j'arrive tout de suite, d'accord?
0: Bon. Bien parti.
3: Non, mais vous m'avez foiré mon appel.
4: Oh, arrête un peu. Ah,
3: non, mais je ne joue plus dans ces conditions. C'est simple, clair, net et précis.
4: Donc tu abandonnes.
3: Non, j'abandonne pas, mais je joue avec toi. Tu triches, tu balances des sons, des
4: bruitages. Mais c'est pas moi qui les balance, c'est dit fou.
3: Non, c'est toi.
0: Tu te balances, Robado.
3: C'est toi.
4: Non, mais de toute façon, vas-y.
3: T'es une balance.
0: Non, c'est bien marré, Cédric. Il a bien rigolé.
4: Non, mais tu vois, tu es très drôle, Michel.
0: Tu es drôle, Michel.
3: Petite invitation.
4: En parlant comme un débile. Tu es très drôle, Michel.
0: Bon, on y va pour le premier tour de Robado maintenant.
3: Dominique.
0: Dominique.
4: Allô, Dominique. Allô, Dominique. J'imagine que ça, c'est un numéro de Cédric.
0: Dominique.
4: Ah, on n'est pas là pour Poucave. Allô, Dominique.
0: Je veux dire oui, ça.
3: Oui,
0: bon, Dominique n'est pas là, un autre. Hop là. T'as qui d'autre?
4: Attends, Cédric,
3: Cédric, il rentre de la tête, t'as dit.
0: Voilà.
4: Tu lui fais des gros signes. Voilà, je t'ai dit, c'est les numéros là, là, ta race. Qu'est-ce qui te mange la tête?
2: Non,
4: ouais. Et, non, mais explique-nous.
3: Non, tout va bien, il y a un petit problème technique, mais c'est réglé.
0: Ah.
3: Pas de problème, tout va bien.
1: T'inquiète pas, ça va bien se passer.
4: Non, mais c'est quoi le problème technique?
1: Ah, t'inquiète pas. De problème technique, t'inquiète
4: pas. C'est quoi cette magouille?
3: Il n'y a pas de magouille, tout va bien.
1: Romano le parrain.
4: Bon, alors, non, mais
3: allô, allô, allô.
4: Allez, c'est parti.
5: Yannick.
4: Ah, c'est la femme de Yannick?
5: Oui.
4: Oui, comment elle va?
5: Yannick?
4: Oui, bah oui, comment il va?
5: Il dort.
4: Ah, il dort. Bah, c'est bien ça. Parce qu'en fait, je sais pas si tu. Ouais, il a pas du tout parlé. La dernière fois, si je suis venu faire l'amour avec lui.
5: Ouais.
4: Et j'ai oublié mon slip.
5: Ah, ouais, incroyable.
4: C'est peut-être ça. C'est peut-être...
0: incroyable.
4: Voilà. Parce que, et donc, j'aimerais bien venir le récupérer.
5: Ouais.
4: Ouais. Bah, vu que là, il dort, cette fois-ci, c'est à toi que je vais mettre une petite tournée, quoi.
5: Voilà, c'est ça.
4: Il faudra, il faudra juste pas trop crier qu'on le réveille pas. Hein.
5: Voilà, c'est ça.
4: Bon, bon bah, j'arrive dans 5 minutes.
5: Oui, c'est ça.
4: Bah vas-y, super. J'amène les préservatifs, tout ça.
5: Ouais.
4: On s'envoie en l'air et puis bon, après je repartirai avec mon slip, quoi.
5: Voilà. C'est
4: super.
5: Ça.
4: Ah, bah, je te remercie, ma belle. À dans 5 minutes.
5: Ouais, c'est ça. Au revoir.
4: Je t'embrasse. Bisous.
0: Au revoir.
4: Et bim, et bam,
3: et boum,
4: et bim, bam, boum.
3: C'est incroyable.
4: Incredible, comme diraient les Américains.
0: Oh, Médeline, oui. T'es impressionnée par le serrage.
4: Pour une fois, tu vois, Médeline, t'es une bonne chienne.
0: Oh.
4: T'es une bonne chienne.
3: aussi.
6: Laf.
4: Allez.
0: Alors, Cédric, à toi.
3: Allez, vas-y, on voit.
4: Bon, allez, vas-y, Guignolo.
3: Marc.
4: Allô?
7: Oui.
3: Ouais, bonsoir, c'est Marc?
7: Oui.
3: Comment ça va, Marc?
7: C'est
3: Michel au téléphone.
7: Michel.
3: Ouais, j'habite pas très loin de chez toi. Dis-moi, je t'appelais ce soir, là, parce que, tu sais, moi, j'ai une chienne à la maison, là, qui arrête pas d'aboyer, d'ailleurs, depuis tout à l'heure. Et je voulais adopter une petite chatte, tu vois. Je suis parti à la SPA, mais il n'y en avait pas de dispo.
0: C'est une bonne idée,
3: et
0: du coup, la bouffe.

0: Et du coup, non, des fois, ils s'entendent bien, les animaux. Et tu vois, j'ai ma chienne qui aboie. Et du coup, ils m'ont donné le numéro de chez toi. Ils m'ont dit qu'il y avait une petite chatte disponible.
1: Non, je viens de tout ça.
0: Bah, si, ils m'ont dit qu'il y a une petite chatte bien épilée.
2: C'est incroyable.
1: Une petite chienne.
0: Une petite chatte bien épilée. Puis moi, je suis excité, quoi, tu vois.
1: Mais écoute,
0: t'habites pas tout seul, quand même.
1: Michel.
0: Ouais, c'est
1: Michel,
0: moi.
1: Michel, comment?
0: Michel Schneck. Et je vais adopter une petite chatte. Allô?
1: Je comprends rien.
0: Bah, t'es pas tout seul à la maison?
1: Bah, je suis pas tout seul, y a ma femme qui est là, oui.
0: Bah, ben voilà, eh ben, c'est elle, c'est la petite chatte.
1: Oui. Hein? Mais non, y a pas de petite chatte.
0: Bah, si, elle a une petite chatte entre ses jambes.
2: Une grosse, a priori.
0: La coquine.
2: C'est grosse.
0: À moins que ce soit une grosse.
2: Ou une marmotte.
0: Mais je peux pas venir lui faire l'amour à ta femme?
1: Quoi?
0: J'ai envie de lui faire l'amour. Mais t'as un peu plus cash là.
1: Oh là là là là.
0: Ah, moi je suis excité, j'ai envie de faire l'amour à ta femme, hein, Marc, hein, c'est comme ça.
2: C'est long là.
0: Bon, sinon je vais te faire l'amour à toi, tiens.
2: C'est très très long.
1: Oui.
0: Ah, c'est pas une connerie, j'ai envie de. Moi je vais te faire l'amour ce soir.
2: C'est fini.
0: Ah putain, elle a raccroché.
3: Je crois que tu vas te branler, mon pote.
0: Ah, là pour l'instant, ouais.
4: Il n'avait pas compris.
3: Qu'est-ce que c'est, Dick?
2: Il a du mal à comprendre.
4: Romano. Allô?
3: Allô, c'est la femme d'Alain?
5: Oui.
3: Oui, il est là ou pas?
5: Ah non, il n'est pas rentré du travail, c'est qui?
3: Ah, mais c'est Jean-Louis, là, l'appareil. Parce qu'en fait, je t'appelais, là, j'ai un petit souci. Je te réveille pas, j'espère.
5: C'est Jean-Louis qui?
3: Jean-Louis Gueg. Dis, voilà, la dernière fois, tu sais, j'ai fait l'amour avec Alain, là. Allô?
0: Allez, ben,
3: non, sous le premier tour, j'ai baisé la femme de Yannick.
0: C'est vrai.
3: Yannick, sa femme.
0: Hey. Il va rien faire du tout.
3: Mais qu'est-ce que tu fais, toi, avec ta chatte, là?
4: Ben, troisième tour, tu fais déjà.
0: Allez, vas-y.
3: De toute façon, c'est pour prendre une chatte et l'abandonner comme t'as fait avec ton chien.
0: Non,
6: allez, vas-y.
0: J'ai pas abandonné.
3: Dernier tour, allez.
0: Allô?
5: Oui.
0: Bonsoir,
2: Olivier.
5: Bonsoir.
0: C'est la femme d'Olivier?
5: Oui.
0: Ouais, il est là, Olive, ou pas?
5: Oui.
0: Il m'a dit que c'est pour la petite chatte à adopter.
7: Oui, allô, bonjour.
0: Ouais, Olivier, comment ça va?
7: Ça va?
0: Ouais, ouais. Bah, c'est Michel, un voisin. Dis-moi, je suis en train de voir avec ta femme, là, parce que, tu sais, je suis parti à la SPA, là, ce matin. Je voulais adopter une petite chatte, il n'y en avait pas de dispo. Non, mais... Et ils m'ont donné le numéro de ta femme.
7: Ah, je crois que vous êtes trompé de numéro, je suis pas l'Olivier que vous pensez, je crois.
0: Bah, si, ils m'ont dit qu'il y avait une petite chatte bien rasée, là, à la maison. Du coup, je voulais venir à la maison ce soir pour la voir, quoi. Je vais la câliner, quoi, la belle. En plus, elle a une voix toute douce, elle m'a excité. Je peux venir à la maison, là, tout de suite? Allô?
7: Non, c'est bon.
0: Bah, elle avait pas l'air contre, hein.
2: Ah, ça l'a dit non, là.
0: Bah, je vais parler il y a deux minutes, elle avait l'air même excitée, j'ai envie de te dire.
4: Grave.
7: Bon, allez, bonne
3: soirée.
0: Voilà. Putain, mais Guigui, j'ai envie de t'insulter.
3: Pourquoi tu m'insultes, Guigui?
0: Je
3: sais pas, t'as qu'à faire un meilleur casting,
2: Ah, bah tiens, t'as entendu?
0: Bah, c'est aussi le tien.
3: T'es dessus depuis 21h, donc.
0: Bah ouais.
3: Bon, allez, dernier tour pour Romano.
2: Que des familles dynamiques, en tout cas.
3: Non, mais elles sont sympas, les familles.
0: Non, mais moi, franchement,
3: j'ai eu. Bah
0: ouais,
3: c'est peut-être toi qui es nul et malaisant.
2: Non, mais elle, les mecs, madame. Il y a bon, bah ok, d'accord, monsieur.
3: Bon, dès que tu veux faire
0: le meilleur, c'était le premier. Vous êtes très drôle, Michel.
7: Avec...
0: Oui,
3: allô, oui.
0: Oui, bonsoir.
5: Bonsoir.
0: C'est Sarah? Ça raccroche pas.
3: Ça raccroche pas.
0: Allô, Sarah?
4: Ça va bien?
0: Sarah?
4: C'est des blagues de merde, hein, on y reste.
0: Ça.
3: Ah, mais là, attends, j'ai une réclamation, c'était mal envoyé, tout le monde qui parlait.
0: Vas-y, on fait un tour de la mort.
4: Ouais, on fait un tour de la mort. Comme ça, Cédric.
0: Cédric
4: Romano, vous êtes
0: pour ça raccroche.
4: Bon, le tour de la mort, et après, vous pourrez voter.
0: Allez, vas-y.
4: Pour l'instant, il y a un serrage dans le clash.
3: Franchement, c'était mal envoyé sur le dernier. Et je vais pas faire chier, j'ai déjà serré, mais bon.
4: Ah, on me dit, il y a eu Nick ta mère pour. C'était un Nick ta mère?
2: Non, c'était un ta mère
3: ta mère la pute.
4: Tu vois, c'était pas un Nick ta mère, c'était un ta mère la pute.
0: Ouais, la grosse.
4: C'est Kayak qui nous laisse le message.
3: Le mauvais bruitage.
4: Alors, le bruitage.
0: Gilles, mec, il est con.
4: Tour de la mort, Cédric. Tour de la mort, c'est simple, ça répond pas, c'est parti.
2: Putain, vas-y, Cédric.
0: Je vais essayer de serrer.
3: Nul, NUL, bidon.
7: Allô,
0: Oui.
2: Bernard.
0: Oui, Bernard, comment ça va?
7: Mais qui était l'appareil?
0: Ben, c'est Michel, le voisin, j'arrivais pas à le joindre là depuis ce matin. Je suis parti à la SP là parce que je voulais adopter une petite chatte. Et il n'y en avait pas de dispo, du coup, ils m'ont donné le numéro de ta femme, là, pour venir la récupérer ce soir.
8: Mais quel Michel, monsieur?
0: Bah, Michel Schneck, le voisin.
8: Mais vous êtes chez vous êtes. Mais je vous êtes pas avec. Je sais pas, j'ai pas de voisin.
0: C'est Michel. Bien Bernard.
8: Oui, Bernard, oui.
0: Bon, ben, moi, Bernard, je t'explique, je viens de faire l'amour ce soir, il faut que je fasse l'amour. Donc, on m'a donné ton numéro, on m'a dit, va voir Nanar et tu vas lui faire l'amour.
8: Non, mais arrêtez vos conneries, là, monsieur.
0: Allez, ah, c'est ça pas va. Une connerie, moi, je suis chaud, j'ai les idées tout dur.
8: Oui, allez.
0: Attends, ah, je suis sûr que tu vas kiffer ça, va.
4: Attention, hein.
0: Mon cochon, oui. Va.
8: Allez, ben, ça va, oui.
0: Vous ouais, ça va, ouais, ça va aller, t'inquiète pas, ça va bien se passer.
8: Allez, allô ben.
0: T'es prêt, attention, Bernard ouais,
8: attention, monsieur, parce que ça va mal, hein.
4: Attention, monsieur.
0: Ah non, moi, ça va bien, t'inquiète. Quand on va se voir, ça va bien aller. Je vais venir, je vais te caresser les fesses. Je vais te faire un petit câlin, puis après, je vais te faire l'amour.
8: Con.
0: Pourquoi con?
2: Con, c'est O-N.
0: Tout de suite, des petits mots d'amour.
4: C'est O-N. C'est O-N.
0: Fini. Ouais, j'ai tenté le tout pour le tout.
4: Oui, plus loin. T'as abandonné ta méthode, Cédric, la méthode de la chatte, là, c'est fini.
0: Ouais, si, je l'ai introduit après.
2: Ça, elle était tellement éclatée.
0: Non, non, t'es pas éclaté. Je l'ai introduit au début de l'appel.
2: Ah, introduis-toi un truc dans le huc.
0: Mais ferme ta gueule, toi.
2: Ça sera peut-être meilleur.
0: Allez, toi, gros.
4: Jour de la mort pour Romano.
0: Je vais te faire une crise.
4: Allô, allô.
2: Allô.
9: Cécile.
2: Ah, mais là, tout le monde parlait, gros.
0: Allô, Cécile.
2: C'est qui? C'est Cécile? C'est Cyril? C'est qui?
0: Cécile!
4: Bon, je redonne un tour de la mort. Ouais, et merci. Ne parlez pas, le tour de la mort, ça répond, ça répond. Ça répond pas.
0: Ça répond pas.
4: Ça sonne.
2: Guigui, t'as des prénoms avant aussi.
4: Guigui.
2: Je vais trop vite, je vais trop vite.
0: Ouais, mais ouais.
4: C'est ça.
2: Moi, j'arrive pas à suivre.
4: La vitesse.
10: Allô?
2: Oui. C'est la femme d'Eric?
10: Oui.
2: Oui, bonsoir, excusez-moi de vous déranger, je sais, il est un peu tard. Eric est dans le coin?
10: Il n'est pas disponible, non?
2: Et il est en train de faire caca?
10: C'est ça.
2: Oh, c'est ça, il est en train mignon. De chier, ah, le con. Bon, dis voir, je t'appelais. Bon, je ne sais pas si tu as mis au courant. La dernière fois, là, j'ai couché avec lui.
10: Oui, d'accord. Oui.
2: Et le problème, c'est que j'ai oublié mon slip.
10: Ah, ok.
2: Donc, je voudrais passer ce soir le récupérer. Quand il aura fini de chier. Allez, Bill, pendant qu'il finit de chier, on peut peut-être faire l'amour tous les deux.
10: Voilà, c'est ça.
2: Ce serait tellement romantique au son de ses paix.
10: Voilà.
2: Bah vas-y, je suis là dans 5 minutes, ma chérie, j'arrive alors. À tout de suite, ma belle.
10: Allez, au revoir.
2: Au revoir, à tout de suite.
4: C'est pas mal, la méthode du slip.
2: Et, voilà, et bim non, et bam et mal, boum mal, et bim bam boum.
4: Guigui, tu veux serrer tu peux marcher. Hein.
2: Ah putain, c'est clair.
4: Hein, t'appelles, t'oublies ton slip et.
2: Ah, bah,
4: et,
2: voilà. Et ça va très vite, on va baiser au son des paix.
4: Et bim bam boum. Bah, il est au chiot, ça arrive.
2: Ah, bah, écoute, c'est.
4: Bon, alors, allez, mes déclarations et vous votez. Top vote, appli Skyrock 41-59, c'est rien, vous pouvez faire.
2: Bon, de toute façon, je prends la déclaration de Cédric, s'il n'a rien à dire ce soir.
0: Ah, si, t'es fou, toi, quoi.
2: Bon, ce soir, mes amours, deux magnifiques serrages. Vive les slips, encore et toujours, il faut voter Romano. Je compte sur vous, je vous aime. Faisons ce soir tous ensemble un gros score, ça ferait bien plaisir. En route vers les étoiles, vers le soleil, vers la lune, votez Romano, R-O-M-A-N-O.
4: Cédric, ta déclaration.
0: Bon, ce soir, la famille, moi, j'adopte une petite chatte. Pour ça, n'hésitez pas à voter Cédric. C-E-D-R-I-C, si vous adorez les animaux. Si vous aimez les animaux, n'hésitez pas à voter Cédric. Bon, t'as bien abandonné un porte aussi.
2: Maintenant, t'es
0: pour ça, n'hésitez pas à voter Cédric. C-E-D-R-I-C. Je vous aime très très fort. Venez, on lui fait fermer sa grande gueule. Là, il fait mal au crâne. Votez Cédric. Merci, je vous aime.
2: Allez, je vais te donner ta gamelle.
4: 5 minutes pour voter. Allez-y, vite, vite, vite. Rien n'est joué d'avance. Vous le savez, à vous de choisir qui était le meilleur, lequel vous préférez. Vous êtes dans quel team? Cédric ou Romano? Romano ou Cédric,
0: bon,
4: c'est
0: Cédric,
4: le clash hein. De la drague, quel beau match.
2: Votez Romano.
4: Et voilà, ouais. Alors on aura des résultats du clash tout à l'heure.
2: Dire, mais...
4: Allez, tous les soirs, vous débarquez en direct, vous nous parlez de tout ce que vous voulez, on parle de plein de trucs tous ensemble. On va parler avec Dany, qui doit être dans le coin là maintenant avec nous, Dany son kiff. Bonjour à toi Dany.
11: Salut, salut l'équipe.
2: Salut.
4: Salut,
2: oui. Salut Dany.
4: T'es dans le 63 toi Dany, c'est ça?
11: Ouais, c'est ça.
4: Et t'as 24 ans.
11: C'est ça.
4: Eh bien, sois le bienvenu sur Sky. Bienvenue dans la radio libre, Dany. Alors, Dany, toi, tu nous appelais pourquoi? Dis-nous tout.
11: Alors, j'ai un gros kiff, en fait, en ce moment. C'est les rebeux, en fait.
2: Ouais, Bogas, je suis là.
4: Bah, il y a Karim, il est là. Bah, alors,
2: Dany. Salut, Bogas. Fallait le dire plus tôt. Putain, je t'ai pas eu au standard, merde.
11: Ouais, en fait, je fantasme sur les rebeux, en fait, et j'aimerais trop me mettre en couple avec une rebeu.
4: Ah, les rebeux filles.
11: D'accord. Ouais, les robes de filles, ouais.
4: D'accord.
11: Ouais,
4: ouais. Et bah non, parce que tu pourrais fantasmer sur les robes garçons.
11: Non, non.
4: Et là, on te passe Karim.
2: Et là, bam, direct.
4: Tu passes la plus belle soirée de ta vie, Dany.
2: Je te fais éjaculer direct.
4: Ah, il est en train de... Dany réfléchit quand même. Hein. Non, mais bon, c'est ton type de fille. Mais c'est nouveau, ou ça a toujours été, comme ça?
11: Non, bah j'ai toujours été. Enfin. ouais, plus ou moins attirées parce qu'elles ont vraiment des traits fins, je trouve. Et,
4: ouais, c'est ton type de fille, quoi.
11: Beaucoup de charme, quoi. Mmh.
4: Vous avez un type
11: de charme, mais elles sont sûres d'elles.
4: Ouais, bah, oui, c'est ton type.
11: Beaucoup d'assurance.
4: Après, bon, t'as des rebeux qui sont pas sûrs d'elles, hein, ça, il y a de ouais, tout. C'est comme.
3: T'en as des vilaines ouais. aussi.
4: Oui, t'en as des très belles, des très vilaines.
3: Non, mais t'es comme de partout, quoi.
4: Oui, c'est ça.
3: Il y a pas de.
9: Ouais. Vilain,
4: vous avez un type de fille, est-ce que, je sais pas, un certain type de fille, ou de gars d'ailleurs. Marie, toi, t'as un type ou pas?
9: Non.
4: Toi, tu sors avec des mecs, oui, c'est très différent, toi, oui, c'est vrai.
9: Ouais. Mais je suis plus attirée par les métis en général.
4: Ah, Marie aime les métis.
9: Ouais, c'est vrai.
4: À cause de quoi, Marie?
9: Bah, à cause de quoi? Tu penses tout de suite.
3: Leurs grosses bites.
9: Non, mais c'est vrai.
4: Bon, on te connaît après... un peu. Ah, ils ont des grosses bites.
9: Non, pas tous.
4: Ah, t'es tombé sur des métis à petites bites.
9: Non, pourquoi mais t'avais non, raison, arrête Romano. De dire des conneries.
3: Ah, tu vois, il y a de tout. Faut tout pour faire un monde.
9: Mais
3: bon,
9: non,
3: salut.
9: Non, mais bon, si
4: tous
9: vraiment...
4: les métis qui nous écoutent, grosses ou petites bites, vous êtes les bienvenus sur Skyrock.
9: C'est vrai que j'aime bien les métis. Mais bon, sinon, j'ai pas de type. Moi, je suis sorti avec des mecs tellement différents.
3: Ah, ça, on a vu, ouais.
9: Rien à voir.
3: Machin, c'est musée des horreurs.
9: Non, mais quoi, musée des horreurs?
4: C'est vrai, Marie, t'as eu de tout, oui.
9: Ah, bah, j'ai eu de tout, moi.
3: D'ailleurs, ce qui manque juste au palmarès, c'est Cédric. Ah,
4: moi, je serais au summum, là. Profites-en, il est en train de chier, là, a priori.
3: Serait au summum de l'horreur.
4: Voilà. Ah, Cédric. Ah, t'es de retour, Cédric.
0: Ouais, grave.
4: T'es Mano, avec moi. Mano était en train de te faire des compliments, en train de dire que la Marie devait sortir. Si, il était en train de dire Marie, t'es pas sorti avec Cédric, tu devrais, dis donc.
3: Et là, tu serais au summum, je lui dis.
0: Ouais, oh, grave.
4: Ah, il a dit ça.
0: Tu ferais, attends.
4: Attends, summum de l'horreur.
0: Alors, un mec, un vrai, quoi.
9: C'est ça, summum de l'horreur, ouais.
4: Bon, si vous avez un type
0: c'est gentil, Marie.
9: Non, mais je pourrais pas avec toi.
4: Mais ça te dérange,
3: monoplume, mon pauvre.
0: Je te rassure.
4: Donc, si vous avez un type de meuf, un type de mec un peu spécial, enfin, tu vois, un critère qui est important pour vous. Quand
3: moi, sur les origines,
4: si vous êtes attiré par.
3: Moi, c'est plus genre fine, tu vois.
4: Fine, d'accord. Donc, c'est un critère. Ça marche aussi.
3: Tu vois, comment dire ça gentiment
0: t'aimes pas trop les formes, quoi.
3: Non, mais je suis sorti avec.
4: C'est quoi, parce que t'es petit, t'as des petites mains, donc les petits seins, ça c'est des petites mains, quoi.
3: Ouais, non, mais j'aime pas, par exemple, Mamouta, elle était.
0: Trop de forme.
4: Trop grande pour toi, oui.
3: Trop tout,
4: elle était trop tout.
3: Trop large.
4: Ça te dérange, toi, d'avoir ce kiff, toi, Denis?
12: C'est-à-dire?
4: Bah, je sais pas, si tu nous appelles, c'est que. C'est que ça te pose un problème ou t'as des difficultés à trouver? Comment ça se passe?
12: Non, ouais, c'est que j'ai des difficultés à trouver, en fait. C'est compliqué, je sais pas trop là où me diriger, en fait.
4: Mmh. Alors, il y en a qui ont des critères, guette, là, qui
3: ne y a pas trop dirigé, tu sais. Je sais pas, quand tu vas en soirée, forcément.
0: Tu vas brancher les meufs qui t'intéressent plus.
3: Ouais, il y a des gens partout, tu vois ce que je veux dire. Mmh. Ouais, je sais pas, moi que t'habites. Bon, c'est vrai qu'il y a des endroits où.
4: Non, mais là, Clermont.
3: Oui, non, mais Clermont, c'est une ville.
9: Ah oui.
3: Ouais. Non, mais si t'habites un village, des fois, il y a des villages. Tu sais, il n'y a pas de personne de couleur dans le village, tu vois. C'est pour ça que des fois, les gens, ils ont peur. Non, mais c'est quoi à dire, mais. Non, mais c'est vrai, tu sais, parce que les gens, en fait, sont racistes parce qu'ils ne connaissent pas, tu sais. Bah, bon Dieu à l'étranger.
4: Ah oui, il y a des étrangers. Ok, qui ne parlent pas notre langue.
3: Il
4: y a Guette, là, qui nous dit mon type de fille, c'est celles qui sont d'accord. Bon, ça, c'est un bon critère.
3: Oui, c'est mieux qu'elles soient d'accord, ouais.
4: Vous avez un type de fille. Moi, je suis assez. Moi, blonde,
9: toi,
4: brune. Non, mais assez fine aussi. Parce que quand je suis musclé, j'aime bien qu'on ait une différence tous les deux.
9: C'est ça, ouais, t'as raison.
4: Voilà. Vous avez un type particulier, Guigui. T'as un type particulier de.
0: Ah non, moi, je suis très ouvert.
3: Je regarde Cédric.
0: C'est parti.
3: C'est purement qui m'envahit.
0: Non, moi, je suis pas de type particulier, juste. Une meuf consentante, quoi.
4: Voilà, qui disent oui.
0: T'as une meuf sans bite,
4: un peu comme Guette, là. Karim, t'as un type de meuf particulier, toi?
13: Non, moi, je suis open. Open mind, open surf.
4: T'es sorti avec
13: tout. T'avais pas des préférences? Ouais, non, ouais, tout. Asiate, Renoir, Rebeu, Française.
4: Tout.
13: Eurasienne.
4: Toi,
13: bah, tu vois, moi, c'est marrant, je préférais les métis.
4: Ouais.
13: T'es meuf un peu, soit latina, soit un métissage, quoi.
4: Ouais, je sors avec une meuf, elle a les cheveux blancs.
13: Non, mais rien à voir.
4: Elle est toute blanche.
13: Ma meuf, elle est polonaise, elle est blonde. Tu as pas plus blonde qu'elle. Elle a les yeux bleus. Ouais. Rien à voir avec mes kiffs à la base. Donc, comme quoi, en fait, ça dépend de la personne que tu rencontres et pas forcément tes préférences, tu vois.
9: C'est beau, ça.
4: Et toi, Cédric?
9: Il a raison.
0: Non, moi je m'en fous pas trop.
3: Moi, c'est le coup de grosse tub.
13: Là, les femmes habitent.
9: Celles qui veulent.
3: Ouais, celles qui sont dans les roulottes.
4: Les femmes habitent.
3: Dans les camionnettes. Tu sais que j'ai pensé à toi, Cédric, hier. En rentrant, je suis passé par le 16e, là. Et il y a une camionnette.
9: Ouais.
0: Et alors?
3: Ah, pute.
0: Bah, qu'est-ce que tu lui fasses ?
13: Ah ouais, je la connais, waouh, ouais.
3: Oh, c'est ma meuf.
13: Elle est sympa. Est-ce que je change l'adresse, ouais,
3: petit. Bah ouais. Oh, elle s'est garée là-bas, je sais pas où elle grave, était. Ouais.
13: Là, mais tiens, elle a eu sa petite loupiote, elle était dedans. Blague. Bon, elle avait pas l'air de première jeunesse, mais.
3: Oh, bah, c'est ma meuf.
13: Ouais, j'ai pensé à toi,
0: c'est
13: tu
0: toujours
13: vois.
0: Pas marrant de ta blague.
3: Du coup,
0: ça, elle est éclatante, ta blague.
3: Bah, et qu'est-ce que tu veux comme conseil ? On peut lancer un appel déjà.
13: Non, mais quand tu vas en soirée, par exemple, il y a forcément, il y a tout type de femmes, tu vois. Il y a des Renois, il y a des Rebeux, il y a des gens blancs, des gens. Toutes les couleurs. Quoi.
3: Voilà, va
13: c'est quadricolore.
9: C'est quadricolore.
13: Non, mais tiens, ce que je veux dire, c'est que, tu sais, il n'y a pas un endroit, tu vois, où tu vas trouver particulièrement des rebelles, tu vois.
9: Eh oui.
3: Il y a les émises qui te conseille la catégorie beurrette sur certains sites.
13: Oui, ça, non, d'accord, mais bon, oui, mais ça, si tu veux une meuf, viens pas te branler dessus, tu rentreras pas en contact avec, quoi.
3: Ouais.
9: D'accord.
3: Qu'est-ce que vous nous dites ? Moi, j'aime les filles bien en forme, c'est bien. Plus il y a à toucher, plus c'est bon. Message de pas. Sur la piste Skyrock. Dragon débridé, moi j'aime les filles avec des taches de rousseur. Et des gros seins, il précise aussi. Taches de rousseur et gros seins. Anna qui dit pourquoi faire une fixette sur une couleur de peau, je comprends pas. Non, mais t'as des types de filles. T'as des mecs qui aiment les blondes. D'ailleurs, c'est le cas de Hamza là sur la piste Skyrock. Lui, il kiffe les blondes. Ouais, moi j'aime bien les blondes. Donc peut-être qu'il faut une fille plutôt nordique.
13: Bah, moi, tu sais, j'aime pas trop.
3: T'aimes pas trop les blondes, pourquoi ? Moi, j'aime les blondes et des belles blondes.
13: Ah bah je trouve ça fade.
3: Prenez ça dans la gueule les blondes.
13: Ah mais bon, tu me demandes, je te dis. Les meufs, elles vont me dire les chauves, je trouve ça dégueulasse, tu vois. Mais non, mais je sais pas, je trouve que ça a pas. Bah, peut-être que je me trompe, hein, tu vois. Mais je trouve que ça a pas assez de caractère, quoi.
0: En fait, il leur faut du bronzage, les blondes.
9: Il y a Marwan du 13 qui.
3: Salut à ta meuf d'ailleurs, Samy.
0: Ouais, merci.
9: C'est très sympa. Qui dit moi j'ai baisé la même meuf en rousse, en brune et en blonde.
0: Ah ouais, putain, il m'a raconté ce week-end. C'est vrai, il a fait ça, c'est un bel exploit. En fait, la meuf s'est fait une teinte. En fait, il a baisé 3 week-ends d'affilée la même meuf, ce qui est la première fois de sa vie déjà qu'il baisse 3 fois une meuf.
9: Ah ouais, oh là, dis donc.
0: C'est la première fois. Et en fait, chaque semaine, la meuf s'était changée de couleur de cheveux. Donc il a fait en rousse, en brune et en blonde.
3: Ah, bien, mais la meuf. Tu testes tout.
0: Il m'envoie les 3. Non, mais c'est.
13: Il m'envoie les 3 toutes les semaines, la meuf, c'est 6 mois, elle est chaude. La meuf, c'est des produits chimiques dans la gueule.
0: Il m'a envoyé les 3 photos.
3: Voilà, les rebeux, c'est trop sexy pour Eva. Ah, Karim, décidément.
13: Et voilà.
3: Tu as de la. Voilà, tu as. T'as de quoi faire entre Dany. Dany, tu veux pas te mettre en contact avec Karim, parce qu'on en a un sous la main, là. Donc.
13: Ouais. Une perruque, ça passe,
14: Karim, c'est un gars ou c'est Karima ?
13: Non, non, c'est Karim, mais je peux me transformer en Karima, bon, yes.
3: On lui met une perruque et puis voilà. Le voleur d'Autun, lui, il aime les meufs avec un gros pare-choc, deux bons airbags et brune, si possible, avec une fine bouche.
13: Voilà, moi, ce que j'aime, c'est qu'elle a un gros paquet dans le slibar.
3: Ouais, ta gueule, ça m'étonne.
13: Ah là, une bonne paire de couilles.
3: Ah, ouais,
13: un bon gros skate.
0: Ouais, t'as l'air d'aimer ça, Roman.
13: Ouais, j'adore, mais ouais, c'est mon kiff.
0: Mais comment tu t'expliques ?
13: Ah ouais, Cédric, c'est pas.
0: Oui, je t'écoute.
13: Une fois là, que t'avais ramené ta meuf mal polie, là, la brésilienne. Là.
0: Ouais.
3: Sa pote. Le brésilien.
0: Non, c'est une brésilienne.
3: Non, elle était transformée, pardon.
0: Elle n'était pas transformée.
13: Non, mais par contre, ta pote, sa pote, c'était un trave.
0: Non, elle a une tête chelou, mais c'était pas un trave.
13: Elle avait une tête d'homme quand même.
0: Elle avait une tête chelou, ça.
13: Non, mais toi, tu me connais. Parce que moi, je me souviens. Franchement, il l'a amené. Et à Carrel, on s'est dit, putain, nous a ramené un travesti, bordel de fille. C'était pas grave, tu vois.
0: On est open, les gars.
13: Non, mais on est open, mais bon, tu aurais pu nous prévenir avant, tu vois, c'est surprenant, quoi.
3: Ah, Marie, on a
13: fait une nuance. Fais gaffe, j'ai une copine, elle était chelou.
0: Ah, moi, j'étais avec une meuf, elle avait une pote trans, elle m'a pas dit, ouais, je te prends une copine trans, tu vois.
3: Voilà, je l'ai senti quand je
13: l'avais là, il y avait des gens, on était invités à un endroit, il y avait plein de gens.
0: Ah, on était chez toi.
13: Non, on était pour aller voir le feu d'artifice
9: sur
13: la tour Eiffel.
0: Quoi, ouais, sur la tour Eiffel, ouais.
13: Non, mais il y avait des voisins et tout, j'ai quand même.
9: Après, une réputation
13: à tenir.
3: Bon, sinon, il y a plein de métis, Marie, hein, qui nous laissent des messages.
9: Oui, c'est gentil, mais ça va, j'ai ce qu'il faut.
13: Tu avais déjà 12 à gérer, là ?
9: Non, j'ai.
3: Ah, t'es très métissé, c'est ça.
13: T'as combien de mecs actuellement ?
9: Il y a toujours les mêmes.
3: Jocelyn, il est métis.
9: Toujours 8,
0: les mêmes.
3: Marie, je suis métisse, et pour te faire plaisir, j'ai une très grosse bite.
9: Non, mais je te remercie, j'ai mon métis qui est très très beau.
3: Il y a une grosse bite,
9: j'ai pas de problème.
13: Il y en a un métis et l'autre, il est quoi ?
9: Blond. Ah, putain,
13: ça commence à coincer. Non, mais je sais pas trop quoi dire là.
9: Et alors ?
13: Non, bon, écoute, maintenant je sais, merci.
9: T'es content ?
13: Bah, imagine pas là, tu m'as refait ma soirée là.
9: Ah, bah ça, j'imagine.
3: Bon, sinon, il y en a plein qui te conseillent le site de rencontre Mektoub. Mektoub, si ça te.
0: Ouais, c'est spécialisé là-dedans.
3: Voilà, si ça te branche.
13: Inch'Allah.com.
3: Si ça te branche. Ça existe encore, Inch'Allah.com ?
13: Je sais pas, gros, c'est ça.
3: Bon, va faire un tour là-dessus et puis.
13: Ouais, mais est-ce que c'est pas réservé aux rebeux, entre guillemets ?
0: Ah, non, je trouve du tout.
13: Est-ce que tu peux, par exemple, moi, Romain,
2: Romano Bourguignon. Est-ce que je peux m'inscrire sur Mektoub?
0: Bien sûr.
2: Bah non, mais des fois, il y a des trucs ultra communautaires où tu peux pas y aller, tu vois.
4: Moi, je préfère Mektoub.
2: Écoute, j'irai pas dessus, mais
4: Mektoub, moi. Voilà, Mektoub, c'est super.
2: Et Mektoub aussi.
4: Tu peux aller y faire un tour aussi, là. Bon,
2: je suis la mascotte.
4: Bon, vous pouvez réagir si vous avez des conseils à donner à Dany. Puis, si vous êtes intéressé par Dany, il est dans le 63. Dany, 24 ans. T'es beau gosse, Dany, toi, t'es quoi? C'est quoi ton look? T'es comment?
14: J'ai deux boucles d'oreilles, des lunettes.
9: Tu commences par les
4: accessoires, toi. J'ai deux boucles d'oreilles, des lunettes, des chaussettes également, et un jean. Voilà. Donc, si vous êtes intéressé par un mec avec deux boucles d'oreilles, des lunettes,
2: des boucles d'oreilles dans chaque oreille ou dans la même oreille?
9: Ah, oh là.
14: Deux différentes.
4: Non, mais ta taille, ton poids, tout ça. Enfin, quand t'imagines un peu, Dadif. Enfin, donne envie aux femmes qui nous écoutent.
14: Je sais pas, je vais pas vous envoyer une photo de moi quand même.
4: Non, mais à la radio ça se verra pas, tu as raison.
2: Non mais ta taille, ton poids, tes cheveux.
14: Je fais 1m78 pour 65 kilos, ça va, je suis bien. J'ai des pecs, j'ai des abdos, je prends soin de
2: moi. C'est cool. Est-ce que t'as une grosse queue?
9: Non, putain, mais.
4: Ah, Marie, vous
14: êtes. Direct.
4: Direct, Marie, tu vois.
9: Ah ouais, direct.
4: Une grosse bite en plus.
9: C'est quand même étrange, hein.
2: Voilà, réponds.
4: Oui, ben c'est bien, Cédric. Bon, ben voilà, vous nous appelez, vous rentrez en contact avec nous, puis on vous mettra en contact avec Dany. Tu quittes pas, Dany, tu vas avoir un beau t-shirt Skyrock, en plus des lunettes, des boucles d'oreilles et du jean et des chaussettes.
2: Ah, c'est magnifique ça.
4: On va t'envoyer ça à Clermont, et puis on aura des réactions, peut-être. Dans un instant, on va reparler.
2: Oui.
4: Tu restes bien avec nous, Dany. Est-ce que vous connaissez les PN?
0: Bah oui.
2: Pervers narcissique.
0: Ah, exactement.
4: Voilà, les putes de Normandie.
2: Non, c'est pas ça, Cédric. Mais ça aurait pu.
4: Alors, on va voir si on a affaire à un PN dans un instant. On aura qui? On aura Sabrina en direct avec nous. Et puis, il faut qu'on étudie un sexe d'ici minuit, Marie. Hein. Prépare-toi.
9: Ah, bah, bien sûr, moi, je suis toujours prêt. J'ai la bouche ouverte.
4: Ça tombe bien.
9: Bah, non, pas
4: plus. Et les résultats du clash de la drague qui arrivent tout de suite, tiens. On vient de me les amener, ils sont là. Ah. Qui a gagné le clash? Eh bien, je vous dis dans un instant sur Skyrock.
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0: qu'on peut revenir à notre sujet de cul.
1: Romano.
2: Non, mais moi, en fait, je m'étais déguisé en femme.
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3: 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Hein.
1: Samy.
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3: J'aime bien l'ambiance, quoi.
1: Et Medellin. 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
0: Et ouais, pour parler tout ce que vous voulez tous les soirs, on est là, c'est Radio Libre, évidemment.
3: Ouais, ouais, ouais.
0: La plus grande radio libre de France, dès 21h, vous branchez sur Skyrock jusqu'à minuit tous les soirs. Eh bien, on est là, minuit et quelques.
7: Bah oui.
0: Et vous profitez de cette belle radio libre. Et dans un instant, on va filer un coup de main à Sabrina. On filera un coup de main aussi à Flo. Et on viendra peut-être au kiff de Dany. Dany qui a un gros kiff actuellement. Il aimerait se mettre en couple avec une fille rebeu. C'est-à-dire que son kiff. Hein.
7: C'est son truc.
0: Marie, tu préfères quoi, ton style, tu nous as dit, toi? Avec une grosse bite.
7: Ouais, j'ai pas de style particulier, là, moi.
3: Non, mais dans l'équipe, c'est moi.
0: Ouais, c'est ça.
7: Ah oui, dans l'équipe, si j'avais pas le choix, ça serait Romano, oui.
3: Moi, je suis pas loin, moi, je suis troisième, on avait dit.
0: Ah bah, tu n'as pas le choix.
7: J'ai le choix, t'inquiète. Voilà.
0: Alors, t'as voté pour le clash de la drague ou t'es resté neutre, Marie?
7: Je reste neutre, moi, toujours, tu sais.
0: Resté neutre.
3: Ouais, bon. toujours moyen, quand même.
0: Quoi, tu l'as
7: fait? Bah, si, je suis neutre.
3: Ouais, non, des fois, elle soutient Cédric, là.
8: Elle bah, la loi.
7: Ah, ouais, quand il est en galère.
3: Continuellement.
8: C'est gentil.
0: Écoutez, ça tombe bien, parce que j'ai les résultats. Voici les résultats du clash de la drague.
8: Oh, ce soir, je filme pas, laisse tomber.
3: Ils se sont pas fait mal.
0: Je vais leur demander les résultats s'ils se sont fait mal.
3: Parce que ce soir, je suis très
0: drôle. Ah, non, c'est bien marré pendant le clash, c'était rigolo. C'est
8: vrai. Ouais.
0: Il a fait plein de blagues, ils enchaînent.
3: Voilà,
0: le
3: petit chat.
0: Ça aurait été le clash de la blague, t'aurais gagné.
8: Ouais, t'as vu un peu.
0: Mais malheureusement, c'est le clash de la drague.
8: De la drague, ouais.
0: Et les résultats donnent.
3: T'es pas optimiste.
8: Ouais, non, ce soir, je filme pas de vidéo sur les réseaux.
0: T'es pas optimiste.
8: Mais.
0: Le résultat
8: alors
0: du clash de ce soir.
8: Attends, fais voir.
0: Donne la victoire à.
8: Vas-y.
3: Ah, je crois que c'est Eric qui a eu du nez.
0: T'as vu?
8: Non, mais j'ai vu vert à côté de gros sac là.
0: Non, c'est écrit.
3: Romano.
0: Romano, c'est.
8: Ah ouais, pardon, excuse-moi.
3: Non, Romano.
0: Ah oui, Romano, c'est vrai. Oui, Romano. Romano.
8: Putain, je suis en sueur, sa mère.
7: Ah bah super,
3: chaud,
8: mais je sais pas
3: hein.
8: Ce que j'ai, je suis sûr.
3: T'as chaud, Cédric, t'as chaud.
0: Bon bah ça va te refroidir parce que tu fais 39% des voix.
3: Ah franchement c'est bien payé hein.
0: 39 contre
3: franchement ça va moi.
0: 61 pour Romano ce soir.
8: C'est vrai que j'ai pas fait de serrage.
3: Avec le caca que tu nous as servi.
0: Tu fais quand même 39.
8: Mais t'as pas fait un truc d'ouf non plus.
3: J'ai fait serrage.
0: J'ai fait 61.
3: Ouais. En tout cas, mes amours, on lui a bien enfoncé dans le cul. C'est écœurant, mais c'est quand même le jeu. Eh bien, mes amours,
8: glace, je vas faire quoi?
3: Je vous aime. Je te fiste avec mon bras.
8: Non,
3: je
8: rien
3: je vous aime, mes amours.
0: Non, t'es beau, c'est
8: Cédric. Tu vas rien faire.
0: Vraiment, c'est quand t'arrêtes pas de dire, oh, t'es pas capable. T'es pas capable, tu vas rien faire.
3: T'es pas capable.
8: Rien faire du tout.
0: Viens avec ton petit bras maintenant.
7: Ton petit bras.
0: Bon, on va retrouver Flo dans un instant. Alors, Flo qui s'inquiète pour son zizi.
7: Bah ouais, il s'inquiète.
9: Mais je vais m'en occuper.
3: Ah, sympa Marie.
0: 16 ou 18 ans, Flo, je sais plus. On va retrouver Flo.
9: Je vais lui faire du bien.
0: On va le prendre avec nous. Et on a. Ah oui, je vous parlais de Sabrina. Et on a Sabrina. T'es à Paris et t'as 30 ans. Hein. C'est ça, Sabrina?
10: Salut, les filles.
8: Salut.
0: Tu fais.
3: Salut.
0: C'est joli. On a l'habitude de Cédric. C'est beaucoup plus sensuel avec toi, le salut, les filles.
8: C'est vrai.
10: Salut,
8: les
10: filles. En tout cas, ça me fait trop bizarre de vous avoir au téléphone parce que ça fait plus de 20 ans que je vous écoute. Quoi. C'est trop abusé.
0: T'as commencé Skyrock à 10 ans. C'est dingue.
10: Vous
0: on vous a suivi dans plein d'étapes de votre vie.
8: Eh ouais.
0: Romano, il a commencé, il a commencé Skyrock. Il était avec Pokipu.
8: J'avais des cheveux.
0: Il avait des cheveux. Il
8: j'avais
0: avait
8: des dents.
10: Moi, j'arrivais à l'époque où il y avait la sonnerie des pyjamas, Marie-Paul, tout ça.
0: Marie-Paul, c'était une
3: québécoise.
8: C'était une ouf.
0: Une québécoise complètement arrachée. On n'arrêtait pas de l'appeler parce qu'elle n'arrêtait pas de nous insulter.
8: Elle mange ta marde.
0: Donc, quand on avait envie de se faire insulter, on lui passait un petit coup de fil comme ça.
3: Moi, je bossais pas encore là, je vous écoutais, gros.
0: À peu près tous les soirs.
3: Elle était à Chicoutimi, c'est ça?
0: C'est ça.
3: Ouais, c'est ça. À côté du lac Saint-Jean.
0: Marie-Paul Stanton.
3: Elle disait mange ta marde.
0: Mange ta marde. Et nous, on était très contents qu'elle dise mange ta marde.
3: Quand je suis allé au Québec, gros, je suis exprès allé à Chicoutimi pour voir à quoi ça ressemblait, tellement pour moi, c'était un mythe, tu vois.
0: Et alors?
3: C'est le trou du cul du Canada, je peux te dire. Ah ouais,
0: y a rien.
3: Ça m'étonne pas qu'on l'ait trouvé là-bas.
0: Il y a le lac Saint-Jean là-bas.
3: Ah, il y a le lac Saint-Jean. Il y a rien d'autre.
0: Il y a rien.
3: Il y a quand même des caribous.
0: Il y a des caribous
3: et il y a des cabanes de pêche. Parce qu'en fait, quand le lac Saint-Jean il est gelé, ils viennent avec leur cabane de pêche et ils la mettent sur le lac, ils font un trou, ils pêchent dans leur cabane.
0: Et ils attendent que le poisson
3: morde.
0: Et là, t'as Marie-Paul qui fait mange ta marde.
3: Mange ta marde.
0: Bon, c'est bien, Sabrina. On va s'occuper de toi et de tes problèmes d'aujourd'hui, Sabrina, parce que t'as un truc qui t'arrive avec le mec et lequel tu sors, c'est ça?
10: Voilà, exactement.
0: Explique-nous un peu.
10: Alors en fait, si tu veux, pour commencer, c'est on va dire que je je suis l'ex de son ex-meilleur ami.
0: Ah, tu es l'ex de son ex-meilleur ami, ok, voilà. D'accord.
10: Est-ce que vous comprenez déjà ce premier point?
0: Pour d'accord. L'instant, on y arrive.
8: Ouais, à peu près.
10: Ok, donc
8: rien. Là, maintenant,
10: oui, ça fait 5 ans que
0: je suis avec lui. Ouais, ça fait 5 ans que tu es avec lui, ok.
10: Voilà, et en fait, avec mon ex, on va dire qu'on a fait des soirées un peu arrosées.
8: Arroser le quoi de sperme?
0: Non, mais non, des soirées où on boit, non?
3: Ah, une pluie de sperme comme ça.
8: C'est une douche, je me suis fait arroser, mais c'est merdement quoi.
0: C'est quoi? C'était une période de ta vie où tu faisais des teufs, t'arrêtais pas de teaser,
10: ouais,
0: tout ça?
10: Ouais, voilà, je faisais beaucoup et que ça se finissait en plan à trois dans un lit, quoi, en fait.
0: Ah ouais, donc c'était des soirées, ouais, où vous disiez, après vous baisiez ensemble.
10: Voilà, avec moi et trois mecs, par exemple.
8: Ah ouais, bah donc j'étais pas loin avec mes pluies de sperme. Hein.
0: Exactement. Mais c'était quoi une période où tu t'éclatais comme ça, ça te faisait
10: c'est qu'en fait mon ex me faisait un peu boire aussi à mon insu, parce que tu sais, moi je suis quelqu'un qui tient pas l'alcool. À titre d'exemple, à l'heure actuelle, ouais. Si je bois un verre de whisky, je fais un trou noir derrière, quoi, en fait.
0: Ah oui, tu tiens pas l'alcool. Ouais.
8: Ah ouais, du tout. Ouais.
0: Tu vas me dire, moi je bois deux bières, j'ai la tête qui tourne. Hein. Ça c'est les gens. Bah, c'est les gens qui boivent jamais ça.
8: C'est dingue ça.
10: Voilà.
0: Qu'est-ce qu'il y a, c'est dingue.
8: Tu bois deux
0: verres de bière, tu sens rien, toi. C'est comme si tu buvais de l'eau.
8: La bière, ouais.
0: Ah ouais, rien.
8: Ah mais la bière, je comprends même pas comment j'ai bourré avec de la bière, quoi.
0: Non mais je suis pas bourré, je dis juste que je sens que j'ai.
8: Ouais, moi pareil, moi je sens l'effet, quoi, tu vois. Putain, mais c'est quoi ces gens qui boivent pas? Non mais ouais, ça fait vite de l'effet, mais quand t'es pas habitué, quoi, c'est juste.
0: Ouais, quand tu bois pas.
8: Non mais monsieur, la bière, c'est vraiment pas fort, quoi.
0: Oui.
8: Moi la bière, le seul truc que ça fait, c'est que ça me fait pisser, quoi.
0: Ouais, moi aussi ça me fait pisser.
8: Ah de ouf.
0: Puis j'aime pas trop le goût, moi.
8: Ah ouais, j'aime bien, moi.
0: Pas fan de la bière.
8: Samy, il aime bien la bière aussi.
0: Mais la bière,
8: ah, j'adore. C'est mais ouais, c'est comme Romano, hein, franchement, pour être bourré à la bière. Mais moi, tu sais que j'arrive même pas à être
0: bourré, mais la tête.
8: Si, tu peux, mais bon, il faut en boire 8 ou 10, tu vois.
0: Bon, pour revenir à ton histoire, Sabrina. Donc tu faisais des soirées, tu sortais avec l'ex-meilleur ami du mec avec lequel t'es avec actuellement depuis 5 ans. Et aujourd'hui, c'est quoi les problèmes par rapport à ton mec, toi?
10: On voit plus du tout. Enfin, dès qu'il a appris que nous on était ensemble, on a eu. Enfin, il nous a fait de la misère, quoi, derrière. Donc nous, on est plus du tout. Tous les deux, on n'est plus du tout en contact avec lui.
0: Ok.
10: Et depuis 5 ans, en fait, si tu veux, moi, il me rabâche sans arrêt que je suis une salope, que je suis une pute.
0: C'est ton mec d'aujourd'hui.
10: Jamais avec moi, en fait. Mais en contrepartie, ça fait 5 ans qu'on est en couple. Enfin, c'est ça que je.
0: Donc tu sors avec un mec qui depuis 5 ans.
8: Il t'insulte au quotidien.
0: Te traite de pute.
8: Ouais, parce qu'elle avait fait des plans avant.
0: Parce qu'il est au courant, ouais, des plans que t'avais fait avec, avec son ancien meilleur ami.
10: Les deux fois où j'ai fait ces soirées-là, en fait, c'est arrivé deux fois en fait, où j'avais trop bu. Et lui, il était présent aussi à l'époque.
0: Et il avait couché avec toi à l'époque aussi?
10: Oui, oui.
0: Ah ouais, donc depuis le début, il sait ce que t'as fait, il n'a pas appris pendant que vous sortiez ensemble.
10: Voilà, non, il le savait parfaitement.
0: Parce que bon, il aurait pu réagir bizarrement s'il l'avait appris après bon,
10: le passé. Temps, c'est... En fait, alors que ça arrivait que deux fois.
0: Oui, et puis le passé, mais bon, c'est le passé.
10: Il est persuadé que j'ai eu 500.
8: Ouais, que t'as
10: genre
8: que j'ai
10: fait tourner.
0: Et le mec, donc, mais c'est comment aujourd'hui? Vous habitez ensemble avec ton gars, là?
10: Pratiquement, oui. Tous les jours, il est avec moi.
0: Ah, vous dormez ensemble, vous.
10: Voilà,
0: Oui, mais des lignes du calme.
8: Ah, ta gueule.
3: Casser les oreilles.
8: Ouais, parle bien. Ouais, rien,
0: pourquoi tu parles mal?
8: Ah, mais ferme sa gueule, quoi. Je vais te la lâcher dessus. Allez, André.
0: Donc.
8: Adidi.
0: Mais Sabrina, pour ton histoire, là, pourquoi tu restes avec un mec qui t'insulte tous les jours? C'est la question que te pose Camille, là, sur la piste Skyrock. Pourquoi elle reste avec lui? Elle nous demande, Camille.
10: Je sais pas. Pour le cul, je pense.
8: Ah, mais il y a quand même un peu d'amour, non?
0: Niveau cul, ça se passe bien, tous les deux.
10: Oui, on va dire que c'est la seule chose qui se passe bien.
0: Bon, c'est déjà pas mal, mais enfin bon, pour être couple, il y a besoin d'autre chose que du cul. Enfin, le cul, c'est bien. Enfin, tu peux le trouver ailleurs, j'imagine. Mais
8: oui, c'est pas le seul mec qui a bien baisé.
0: Oui, bon. Je veux bien qu'il baisse bien, mais il traite surtout de pute. Mais c'est comment il traite de pute? C'est quoi? C'est régulier? C'est tous les jours? C'est.
10: À la moindre dispute, en fait, je me prends tout le temps ça en pleine figure.
0: Ah, dès qu'il est énervé, dès que vous prenez la tête, son argument, c'était qu'une pute.
10: Voilà, t'es une pute, je me mettrai jamais avec toi, tu m'intéresses pas, t'es une salope. Enfin,
8: mais tu crois pas que le mec, lui, te considère que comme un plan cul et toi, tu penses que c'est ton mec?
10: Bah, c'est ce que lui me dit, oui.
8: Bah, si il te le dit,
10: mais en contrepartie, se comporte comme si on était en couple tous les jours, en fait. On vit ensemble.
0: Mais t'as présenté.
10: C'est ça que je comprends pas, en fait. C'est qu'il y a un écart entre ce qu'il dit et ce qu'on vit au quotidien.
0: Ouais. Et t'as présenté à sa famille, à des amis, tout ça?
10: Non.
0: Ah, ça, c'est un signe.
10: Lui ne veut plus que voir ses amis parce que j'ai cette réputation-là, en fait. Parce que même lui, en contrepartie, ses amis lui disent que c'était avec une pute.
4: C'est abusé, ouais. Mais dégage-moi.
0: En gros, il a honte de toi. Parce que si t'as pas présenté, ça fait 5 ans que vous êtes ensemble. C'était sa meuf depuis 5 ans. En 5 ans, on te présente la famille quand même.
3: Ouais, c'est clair.
0: Même un peu avant. Ouais,
4: ouais, présente au moins clair. Un pote déjà.
0: Ouais, si te présente pas sa famille. Il y a plein de messages qui arrivent depuis tout à l'heure. Les filles, qu'est-ce que vous en pensez? Il y a Delphine Kefas, qui nous dit pardon, mais tu peux pas rester avec un gars qui te manque autant de respect que ça. Juste après, on a Jessie de Paris, c'est une fille aussi. Elle a pas à tolérer ça, il faut qu'elle lui mette un ultimatum s'il change pas. Et s'il change pas, adieu. Il y a les Émis qui nous dit, c'est un garçon là. Il faut le larguer et en trouver un autre pour Sabrina. Pivoine, ce mec te rabaisse, casse-toi, dégage-le. Le Ludovicus, le mec qui a participé, c'est un gros con. C'est lui la pute. Ouais, parce que c'est vrai que lui aussi, il a participé à ce genre de truc. Quand vous baisiez tous bourrés.
3: Alors moi, je suis peut-être complètement intolérant.
0: Oui, à quoi? Au lactose?
3: Intolérant
0: tout court. Intolérant tout court, oui.
3: Mais, bon, évidemment, bien sûr que le mec a complètement... il a bien sûr tort de t'insulter. Hein. Mais moi, j'aurais pas pu me mettre en couple avec une meuf que j'avais tousée avec un autre mec avant.
8: Moi aussi, je suis d'accord.
10: Il
0: faut pas culpabiliser, c'est lui qui a décidé de se recouper.
3: Non, mais
0: toi,
3: puis rien ne justifie le fait qu'il t'insulte. À un moment donné, il a fait le truc avec toi. Derrière, il a décidé de se mettre en couple. Le mec, s'il voulait pas, tu vois.
0: Et moi, pourquoi ce serait plus grave pour un mec que pour une meuf de faire une touze? Tu vois, il y était aussi lui dans l'histoire.
3: Ah oui, non mais moi je te donne mon avis, tu vois. Après, moi je me serais pas mis avec, donc il y aurait pas eu d'insulte.
0: Le Rochelet nous dit, il y a 5 ans, elle était bien contente de te trouver, tu vois. Le mec fait du harcèlement moral, c'est ce que nous dit XVR.
3: Ah non mais ouais, non, c'est ça, ouais.
0: Voilà.
3: Mais c'est pas... quoi? Mais est-ce que c'est juste pendant les embrouilles ou alors le mec, ça va lui prendre, comme on dit, comme une envie de chier et à ce moment-là il va se dire ouais, t'es qu'une pute.
10: Non, ça peut arriver, ouais, comme tu dis, comme une envie de chier. Comme ça.
0: Ah ouais,
10: non,
0: ouais.
4: En fait, t'es horrible. Trop amoureuse de lui, tu restes avec lui,
0: Mais c'est quoi ce mec? Il te considère comme un objet sexuel pour Alex du 24.
10: Mais clairement, c'est que des fois, ça peut arriver que pendant un mois, deux mois, il me touche pas, quoi. Enfin, ce serait que pour le cul, on se verrait que pour ça. C'est ça que j'arrive pas à comprendre.
0: Mais il est gentil, des fois, avec toi, parfois. Il y a des bons moments, tous les deux, j'espère, en tout cas, parce que ça fait 5 ans que t'es avec lui.
10: On va dire qu'il va être gentil 2 jours et puis paf, pendant une semaine, il va m'en mettre plein la gueule tous les jours, quoi. Enfin.
0: Ouais, mais non, mais il faut que tu te. En plus, ça te dévalorise, tout ça, c'est pas bien de rester avec un mec comme ça, Sabrina. Et tiens, on parlait d'ultimatum il y a un instant, c'est qui? Il y en a plein qui ont dit ça. Attendez, je vais vous en prendre deux là. Il y en a deux à la suite. Il y a Schmeck qui nous dit. Il a 26 ans, c'est un mec. Il n'y a pas d'ultimatum ou quoi? Qu'est-ce que c'est que ce mec? Tu sors ce mec de ta vie, reconstruis-toi. Et juste derrière, c'est Sabrina qui nous dit pourquoi un ultimatum? Bah, tu vois, il y a une Sabrina qui, elle, ne mettrait pas d'ultimatum. Tu vois, Sabri?
10: Alors, les ultimatums, j'en ai déjà fait. Ça dure un mois, il revient, quoi, en fait.
0: Non, il revient,
10: il sonne chez moi. Enfin, il ne laisse pas, quoi, en fait, ça va durer. Je pense qu'en fait, au bout d'un mois, il se dit « Ah bah merde, j'ai... »
3: Mais moi, ce que je ferais à ta place, c'est...
0: Je me casse, moi.
3: La prochaine fois où il m'insulte, je lui dis « Allez hop, terminé, maintenant c'est terminé, merci,
4: ouais, terminé, c'est clair.
0: Bon, comment vous réagiriez, vous, si vous étiez dans une situation comme ça? Tiens, Romano, par exemple. Cariole te traite de pute tous les jours. Comment tu réagis?
3: Ah non, mais moi, je me barre.
0: Tu te barres?
3: Ouais. Non, mais... Tu vois, alors comment dire,
0: vas-y.
3: Elle
0: te traite de pute.
3: Non, elle ne me traite pas de pute. Non, mais par exemple, si on s'engueule très fort.
0: Elle te traite d'enculé.
3: Ouais, mais tu vois, tu peux avoir des mots qui dépassent ta pensée.
0: Est-ce qu'elle te traite de pourriture?
3: Ouais, grosse merde.
0: Tu te dis grosse merde.
3: Ouais, mais moi, très honnêtement, bon, ça se dit pas. Hein.
0: Tu lui renvoies la même chose.
3: Ah ouais, j'ai déjà dit, t'es pute.
0: Voilà, toi aussi. Mais ça, c'est dans des
3: années tous les deux. Non, mais c'est quand on s'engueule, tu vois.
10: Le point commun avec Romano, c'est qu'il est très, très radin, quoi.
0: Oui, en plus. Largue-le tout de suite.
10: Une bouteille d'Oasis, quoi. C'est tout ce qui m'a payé.
0: Ah, le mec t'a jamais offert un cadeau à 5 ans.
4: Une bouteille d'Oasis.
10: Par contre, il s'achète ses petits trucs tous les mois avec son salaire, ses habits.
0: Non, mais qu'est-ce que tu fous avec un mec pareil? Et il est fidèle, ce mec, ou il se tape d'autres meufs? Parce que ce serait le pompon, ça, tiens.
10: Bah, moi, enfin. Ouais, c'est un que tard, quoi, on va dire, en quelque sorte. En plus, mais moi, il me fait croire depuis 5 ans que c'est plus le cas, quoi, en fait.
0: Bon, enfin, bon, tu sais que c'est pas vrai, puisque tu me dis, il me fait croire depuis 5 ans que c'est plus le cas.
10: Bah, j'ai déjà fouillé plusieurs fois dans son téléphone, j'ai rien vu de bizarre, quoi. C'est ça, le pire.
0: Ah, bon, peut-être
10: j'ai l'impression qu'il
0: non, mais je pense peut-être qu'il est fidèle, il a peut-être pas tous les défauts non plus. Ouais. Enfin, bon,
3: non, mais comme on dit, dans une relation toxique, dans ces cas-là, faut s'arrêter. Parce que ça a mal se terminer, tu vois, un jour ou l'autre.
0: Non, mais t'imagines l'image qu'il te renvoie de toi-même. C'est-à-dire que dans les yeux de ton mec, logiquement, tu vois de l'amour, hein. Dans les yeux de ton mec, tu vois de l'amour, regarde les yeux de Cédric.
8: Voilà. Ouais, c'est pas mon mec, je suis pas son mec. Hein.
3: Ah non, ça je te confirme.
0: Je vois de l'amour dans les yeux quand tu te regardes.
8: Ok, ouais.
3: Je te dirais bien que t'es ma grosse chienne.
8: Parle bien, toi, il est fou.
3: Ou ma pute.
8: Je vais te montrer ma chienne, tu vas voir.
0: Non, mais tu vois, dans les yeux de quelqu'un qui t'aime, il y a de l'amour. Toi, tu vois quoi? Tu vois du dédain, de l'irrespect, enfin, tu vois, c'est pas viable. Il y a des témoignages qui arrivent. On va prendre Delphine qui nous appelle pour toi. Ok, Sabrina, on prend il y aura Alex aussi. On prend Delphine là, tout de suite. Delphine en direct du 65. Salut Delphine.
5: Salut.
0: Salut.
8: Salut. Salut.
0: Alors Delphine, t'as entendu la story de Sabrina, t'en penses quoi toi?
5: Ouais, non, mais moi, ça me rappelle l'histoire de ma sœur, mais complet en fait. Et pour la fin de l'histoire, elle a fini en psychiatrie à faire des bouffées délirantes, tellement.
0: C'est du harcèlement quelque part.
5: Bien sûr.
0: C'est du harcèlement.
5: Oui, en fait, c'est du harcèlement moral, c'est de la violence morale.
0: Oui.
5: Mais ça me choque, moi, d'entendre tout ça. Ça me.
0: T'as...
5: Pour avoir vu ma sœur, comment elle a fini avec un type pareil,
0: je lui dirais de vite fuir. Aujourd'hui, ou elle ou toi d'ailleurs, vous arrivez à analyser pourquoi elle est restée avec un mec comme ça? Elle est restée combien de temps avec lui?
5: Eh bien, elle est restée 7 ans, elle. Et pareil, ils n'habitaient pas ensemble officiellement, mais lui, il était tout le temps chez elle. Mmh. Elle a essayé plusieurs fois de le quitter, à chaque fois, il revenait. Mais au final, pour à chaque fois, ben, lui en mettre plein la gueule. Mais en plus, sans jamais l'insulter, lui, il était plus intelligent, on va dire. Il faisait tout dans la finesse, mais il se servait de son passé pour la mettre plus bactère, en fait.
0: Mais c'est un peu ce qui arrive à Sabrina, hein, tu vois, lui, il sert son passé.
5: C'est un peu ça, sauf que lui, bon, il y a les insultes, mais il est un peu moins dans la finesse. Et aux yeux des autres, il passait pour le bon gars, quoi.
3: Pervers narcissique.
0: Ouais, c'est ce que,
8: allez hop,
0: ce que j'allais dire.
3: Mais là, c'est en affrontant. Hein.
0: Là, c'est le pervers narcissique, ouais. Le mec qui la joue bien devant les autres.
3: Ah, bien sûr.
0: Et qui, en fait, une véritable pourriture.
3: Et qui abaisse l'autre.
0: Et qui fait tout pour abaisser l'autre et qui dit tout le temps c'est ta faute.
8: Ah, grave.
0: C'est le pervers narcissique.
10: Moi, c'est ce qui s'est passé pour une fois, souvent aussi, sur des trucs.
0: De quoi,
10: Sabrina? Mais oui, mais il me fait souvent passer pour une folle sur des trucs.
3: Oui, non, mais c'est ça, pervers narcissique. Bah bon, c'est qu'un mot, hein.
0: Ouais.
3: Même deux, mais.
0: Ouais, c'est un gros con, nous dit ça.
3: Oui, non, mais voilà. Stages,
0: tu vois,
3: non, mais bon, de toute façon, il te rabaisse, le mec, il a pas de
0: parler. Kenzo qui nous disait c'est un gros con, par exemple. Il y en a eu d'autres, des messages, on en a eu.
3: De toute façon, de base, le mec, quand t'es avec un mec, il a pas te rabaissé comme ça, tu vois. Le mec, il a pas te traité de pute, peu importe ton passé.
0: Bon, hein. J'imagine, je te le demande quand même, bon, j'imagine que tu conseilles de le quitter, toi, Delphine, ce mec.
5: Mais carrément, mais avant qu'elle ait plus d'estime d'elle-même, quoi.
0: Non, mais c'est ça, en fait, il te dévalorise à tes propres yeux. Il y a Alex aussi qui voulait réagir. Bouge pas, Delphine, reste avec nous, parce qu'Alex, c'est un garçon. Et il voulait réagir. Alex, il est dans le 24, le Périgord. Salut à toi, Alex.
6: Salut.
8: Ouais, Alex.
0: Alors, salut. Alors, toi, il t'est arrivé un truc, Alex, tu réagissais par rapport à Sabrina. Mais c'est dans le sens inverse, t'es tombé sur une meuf qui te dévalorisait, toi. Raconte un peu.
6: C'est tout à fait ça. Je suis resté 6 ans avec une meuf qui, pareil, c'était de l'emprise psychologique, qui me rabaissait tout le temps, m'insultait. Et au final, même en partant, je revenais toujours parce que elle avait toujours l'emprise sur moi. Donc c'est pour ça, vaut mieux qu'elle parte au plus vite parce que moi j'ai tout perdu. Donc vaut mieux qu'elle parte avant.
0: Mais comment c'était votre relation à tous les deux là? Elle te disait
6: mais
0: quoi?
6: Elle avait son logement, j'avais le mien, et puis c'était que de l'emprise psychologique. C'est de toute façon tu vaux rien, mais au final je t'aime. C'était je t'aime moi non plus quoi. C'était tout le temps comme ça.
0: Et tu vaux rien, par exemple, c'était à quel niveau tu vaux rien? Parce qu'elle devait donner des exemples, c'est quoi? C'est au lit, tu sais,
6: pas pour ça, au niveau dans la vie de tous les jours, quoi. Je valais rien, j'étais un bon à rien, alors que j'avais quand même un beau statut professionnel, quoi. Ouais.
0: Mais pourquoi vous ne l'avez pas répondu? Mais toi, t'es une vraie merde, parce que tu sors avec quelqu'un qui à tes yeux vaut rien, donc c'est...
6: Mais en fait, vu de l'extérieur, pour le public extérieur, c'est très facile à dire, mais quand on vit l'expérience, je vous garantis que c'est très dur à dire.
3: Ce genre de personne reste avec toi parce que elle d'être de te rabaisser, ça la valorise.
6: Parce qu'on est déjoué en fait.
3: Ouais, c'est ça. Ouais,
0: elle te manipule, c'est ça.
3: Marionnette.
0: C'est ça, manipuler.
3: C'est ça.
6: Mais c'est entièrement ça en fait. Ces gens-là, ils ont aucune valeur et comme ils ont aucune valeur, et ils s'entraînent aux autres. Au final.
0: Ouais. C'est terrible de s'en prendre à quelqu'un avec lequel tu vis. Hein.
6: Bah c'est facile en fait au final, puisque ils savent qu'ils seront pas jugés par l'extérieur, puisqu'on n'est pas présenté à l'extérieur au final.
0: Mais bon, faut que tu te barres, tu vois. J'imagine que c'est toi aussi le conseil. De toute façon, c'est le conseil que vous donnez tous. Merci pour tous les messages que vous nous envoyez.
4: Non, mais puis la violence des propos, quoi. Le mec, il te traite de pute et tout.
0: Bah, à longueur de journée, il traite de pute.
4: C'est chaud, quand même.
0: Il est gentil deux jours. Après, pendant une semaine, il traite de pute. Donc, c'est vrai que c'est pas.
4: Bah, après, tu touches pas pendant deux mois en disant que t'es une pute.
0: Bon, c'est pas facile à vivre.
4: Ouais. Ah, tu m'étonnes.
0: Hein. Sabrina, faut te barrer. Hein. C'est peut-être pas facile, comme le disait Delphine, comme tu le disais aussi, Alex. Hein. Tu nous dis, c'est pas facile de quitter ce genre de personne. Qu'est-ce qui a fait que t'as quitté ta meuf, toi, Alex?
6: Qu'est-ce qui a fait c'est que j'ai demandé de l'aide via un psychologue et tout ça, parce que je suis vraiment tombé très bas.
0: Et le psychologue, il t'a expliqué ce qui se passait dans ta vie.
6: J'ai tout perdu. Donc je lui ai tout expliqué, et en fait, il a bien compris que j'étais sous emprise psychologique de la personne.
0: Ouais.
6: Donc j'ai fait un petit séjour, pareil, psychique, hein, parce que...
0: Ah ouais, comme la sœur de Delphine.
6: Ah ouais, non, mais ça démolit vraiment une personne. Quand je lui dis de partir parce qu'elle va être démolie, c'est pas pour rien.
0: Bon, je sais, moi, je suis passé par là. Hein.
6: Et heureusement que je suis parti. Maintenant, je vis bien, mais avant, non.
0: T'as trouvé une meuf, là, tout va bien?
6: Ah oui, maintenant, c'est bien. Tout bon, est calé.
0: Elle est gentille avec toi, elle te dit pas que t'es un bon à rien. Elle te traite pas de pute.
6: Loin de là.
0: Non.
4: Loin de là.
0: Non, mais barre-toi vite, Sabrina. Je peux pas te lire tous les messages, mais on en reçoit plein. Merci pour tous les messages que vous nous envoyez.
10: Je sais qu'il faut que je parte.
0: Mais barre-toi. De toute façon, t'as même pas besoin de partir, t'habites chez toi. Donc tu lui dis juste de plus venir à la maison et tu vas juste plus chez lui.
10: D'accord, ouais.
4: Ouais, tu coupes les ponts, en fait.
0: Bah ouais.
10: De toute façon, vous m'avez convaincu, et là, vous m'avez motivé vraiment à pleurer tout ça, en fait. Il y a rien de...
0: Pour ta santé mentale aussi, hein.
10: Ouais, parce que ça fait peur, les témoignages. Moi, j'ai pas envie de finir avec des psychiatres en asile ou...
4: Non, mais préserve-toi, non, faut pas. Parce qu'il va te démolir psychologiquement.
0: Iggy, fais attention, parce que toi, quand tu vas tomber amoureux, tu risques d'être très très amoureux, comme ça fait longtemps que t'as pas trouvé de meuf, tu vas en trouver une, tu vas vouloir la garder, et elle risque de te manipuler, mais fais ça,
4: Iggy,
0: je vais le faire stresser.
4: Non, mais arrête tes conneries.
0: Non, mais ça arrive, non, mais souvent, ces personnes s'attaquent aux personnes qui sont un peu faibles ou qui ont eu du mal à trouver l'amour, à trouver une stabilisation amoureuse, tout ça.
4: Oh, faire gaffe, il y en a qui sont forts pour manipuler les gens.
8: Ah, bah ouais.
0: Tu vois, c'est pas rien, si tu nous disais qu'avant lui, tu faisais des trucs, tu baisais dans tous les sens, tout ça. Une fois que t'as trouvé ce mec, tu t'es dit, bah voilà, c'est le bon, et t'as essayé de te raccrocher à lui, en fait. Tu t'es dit, ça y est.
10: Ouais, peut-être.
0: Bon, mais écoute, Sabrina, tiens-nous au courant, puis si t'as besoin d'un coup de main, t'hésites pas à nous rappeler, mais en tout cas, tu nous donnes des nouvelles très vite.
10: Bah merci pour tout, en tout cas, vous êtes génial, franchement. C'est,
0: merci à toi, Sabrina.
4: Merci.
10: Vos conseils et tout, ça m'a vraiment...
0: Écoute, j'espère.
10: Arrêter tout ça, en fait.
0: Bon, merci à... On peut te remercier aussi, Delphine. Merci, Delphine.
10: Avec plaisir.
0: Fais une bise à ta soeur.
10: J'espère vraiment qu'elle va arrêter avec tout ça. Parce que je vous jure, j'ai vécu ce que ma soeur a vécu à travers elle, et c'est horrible à voir, quoi, comment on peut finir. Donc, avant qu'elle pète les plombs, vaut mieux... Et tenir bon, parce qu'ils reviendront toujours. Mais si elle tient pas bon,
0: pour être objectif, tu vas pas perdre grand chose en te séparant d'un mec qui passe sa journée à t'insulter, hein.
10: Ah, mais ça, j'en suis consciente, hein. En fait, tout ce que vous m'avez dit, je le sais au fond de moi, mais il y a un truc, à chaque fois, je reviens, parce que je me dis, je vais trouver personne ou.
0: Ah, mais il vaut mieux être tout seul que mal accompagné, c'est ce qu'on dit, hein. Donc il vaut mieux être tout seul qu'avec un mec qui te traite de pute à longueur de journée.
4: En ton cas, c'est clair.
0: Bah oui, oui.
10: J'ai peur d'être seul et de retrouver personne.
0: Comment tu
8: réagirais,
0: t'inquiète pas. Non, mais tu vas retrouver quelqu'un, Sabrina, t'inquiète.
8: Et moi, la première insulte, déjà, je me dis.
0: Ça t'est arrivé, toi, tu te faisais traiter de petite salope.
8: Non, mais c'était au lit, c'était pendant la meuf.
4: Ça, c'est sexuel.
0: Tu t'es traité de petite salope du 9-3.
8: C'est pas pareil, c'est pas genre pour me rabaisser, tu vois.
0: Bah, petite salope du 9-3. C'est pas rabaissant, tu vois, Cédric. Toi non plus, tu t'en rendais pas compte.
8: Ah, si, t'inquiète.
0: Qu'elle te méprisait.
8: Bah, moi, je tombais sur une meuf, et je m'étais embrouillé avec elle m'avait insulté ma daronne, c'était fini, gros.
0: Terminé.
8: Ah, tu sais, j'ai même pas répondu. C'est-à-dire que je voulais pas rentrer dans le
4: jeu. Genre, t'as pas répondu.
8: Non, sur la binaire, parce que je savais que ça allait partir.
4: T'as dit quoi, ta mère?
8: Ah, elle a mal parlé, je me souviens plus, elle a
4: insulté. Bah, dis-le, répète.
8: Je te rappelle pas. Non, je me souviens pas, je te jure, gros, c'était un grand dingue.
4: Non, mais répète. Ta mère, la bip.
8: Ferme ta gueule. Elle a pas dit ça. Non, je sais plus ce qu'elle a dit, gros, c'est pareil. En plus, j'étais encore. Non, t'es en vacances encore, je me suis barré le jour même, gros. Le jour même, je suis parti.
4: T'as raison.
0: Après, dans un couple, on peut s'engueuler.
4: Il y avait les corps, si vous voulez me fumer.
0: On peut se dire, attention.
8: Non, son beau-père, super gentil, t'as vu, il m'a dit, non, si t'es chez moi, t'es pas chez ma belle-fille, t'as vu, tu restes, machin, je fais loin, t'as vu, pour éviter les problèmes, je vais me barrer.
0: Allez, viens.
11: petit Cédric.
3: Voilà, j'ai fini avec le beau-père.
8: Parce que lui, il était gêné, t'as connu
11: l'ambulance. Juste-moi la bite, Cédric.
8: T'es comme ça, t'as vu, il a pété les ponts.
11: Non, depuis deux ans. Petite salope du 9-3. Allez, vas-y.
8: Non. Donc, le soir, j'avais pris un hôtel et le lendemain, j'ai pris un
11: bateau. Assure-moi le figatelli. Ah oui, bon papa.
0: En tout cas, dans un couple, c'est vrai, on peut s'engueuler, on peut se balancer deux, trois saloperies, mais bon.
8: Ah, mais quand c'est récurrent,
0: sous le coup, quand c'est depuis 5 ans et puis que c'est pratiquement tous les jours. Barre-toi vite, Sabrina. On te fait des gros bisous, on t'envoie ton t-shirt Skyrock à la maison.
8: Réserve-toi.
0: Alex, merci du coup de fil. Delphine, Sabrina, on vous embrasse. Et dans un instant.
10: Bisous,
0: tout le monde.
11: Bisous.
0: Et dans un instant, il y a Flo qui arrive avec nous. Flo, qu'on va retrouver. T'es là, Flo ?
12: Ouais, je suis là.
0: Flo. Ça tombe bien, Flo. Alors, Flo, ça risque d'exciter certains membres de l'équipe. Flo, tu vas nous parler de ta bite.
11: Oh, wow.
12: Ouais, c'est ça.
0: Voilà.
11: Ouais, c'est ça.
0: Voilà une bonne nouvelle.
8: Non, pas trop la bite.
0: Non, parce que nous, les gars, il nous arrive d'avoir des problèmes de bite.
11: Bah oui.
0: Si vous avez un problème de bite, rappelez-vous, tiens. Dites-nous dans l'équipe si vous vous rappelez d'un petit problème de bite que vous avez eu. Je pense qu'on nous reparlera de l'herpès de Romano.
7: Bah ouais, je pensais à ça direct.
3: Avec moi. Ses chaleurs, il va peut-être revenir en plus.
0: Son herpès récidivant.
7: Total.
3: Parce que c'est
7: la bite.
3: Non, mais le cul, il va très bien. Suite au conseil, Marie, je muque.
0: Ah, bah tu vois, on t'avait dit là. Bon, Flo, tu vas pas bouger, tu restes avec nous. On te retrouve dans un instant, vous bougez pas. Ouais, c'est bien sur Skyrock, c'est Radio Libre tous les soirs, 21h minuit.
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0: Ils sont de Bello et Dallas tout de suite sur Skyrock. Encore un son que vous avez découvert sur Sky, ils sont rennais. C'était mieux en plein.

0: Et surtout, Bello et Dallas sur Skyrock, ils viennent de Rennes. Bello et Dallas, on écoutait Séminaire sur Sky.
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0: Non, elle y va. Elle y va.
2: C'est cool, c'était assez clair, ça, tiens.
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0: Sur le bureau du patron.
2: Ah ouais, direct, tu vas
0: chier. Et vous avez, il a laissé des traces, il a giclé sur le bureau du patron.
3: T'as mouillé tes fontaines.
4: Non,
3: t'as souillé tous les dossiers,
0: ouais,
3: t'as mouillé.
0: Oui, c'est ça que je voulais savoir. Ouais, est-ce que vous avez
3: souillé? Non, j'ai laissé de la merde, il m'a enculé. Est-ce que vous avez...
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0: Et ouais, Radio Libre sur Skyrock. Mais non, Romano, j'ai déjà donné les résultats du clash de la drague.
3: Oui, mais bon, c'est pour te les rappeler que j'ai gagné.
0: Je vais pas les redonner toutes les 10 minutes.
5: Je suis d'accord avec toi, Diffoul, faut pas les redonner.
0: Tu te rappelles des résultats, Cédric?
5: Ouais, t'inquiète.
0: Combien il y a eu?
5: Je sais plus, j'ai la.
3: Moi, j'ai fait 61.
5: Mais on s'en fout, c'est pas grave.
3: Toi, t'as donc fait 39.
5: Ouais, c'est ça, ouais.
3: 39, c'est faiblard. Bon.
0: Bah, c'est déjà pas mal, je trouve.
3: Ah, bah, par rapport à ce qu'il a fait, ouais.
0: Non, c'est pas ce que je voulais dire du tout.
5: On va se calmer, la chambre.
0: Bon, on va dans un instant découvrir les kiffs de Camélia. On a eu Dany tout à l'heure qui nous parlait de ses kiffs sentimentaux et sexuels. Lui était les kiffs de Camélia. On a eu Dany tout à l'heure qui nous parlait de ses kiffs sentimentaux et sexuels. Lui était plutôt sur les rebeux.

0: commande, la, le gland, il sort pas. Il est coincé.
1: Non.
2: Ah ouais, c'est,
3: ouais, bah, c'est un fumeux.
0: Mais le problème, c'est qu'il doit y avoir du fromage là-dessous.
1: Je sais pas, mais.
0: Mais quand tu te laves, t'arrives à décaloter un peu ou pas?
1: Non, en gros, il est hyper sensible, le gland.
0: Donc, qu'est-ce que tu fais? Tu mets le doigt dans le. Tu mets le doigt dans le.
3: Dans la peau,
0: dans, là, la, ouais. dans la peau pour nettoyer à l'intérieur?
1: Des fois, mais ça fait hyper mal.
0: T'as le gland,
4: t'es vachement serré du gland, quoi.
0: Le gland, c'est quoi? C'est pas la peau,
3: toi,
0: c'est
3: t'es
0: serré.
3: Bon pour aller te faire couper. Hein.
4: Ah ouais, mais les gars, mais tous, faut vous couper la peau.
0: Ah non, moi je fais des bombes à eau avec ma bite. Bah oui, Romano, il y a
4: avec ta pisse, gros, surtout.
0: Ouais, avec ma pisse, ouais, mais même avec le pommeau de douche. Tu sais, je peux me remplir le. Si j'ai une peau très élastique. Tu vois, Flo, Romano, lui, il a... c'est le contraire de toi, lui, il a la peau très large.
5: Elle lui fait éclate, lui.
0: Elle est flasque,
3: t'imagines le gars.
0: Flasque, non, mais elle a une certaine. Non, mais elle est extensible, quoi. Par exemple. Si je dessine ton. Jessine, ta bite avec ton gland. Ton gland, il est comme ça. Voilà. Et là, il y a la peau comme ça.
3: Ouais, c'était.
0: Mais non, mais pas comme ça.
3: Non,
0: c'est serré en haut.
3: Le dessin,
0: c'est serré en haut. Le truc, la bite, on dirait une dent, s'il te plaît. T'es vraiment pas décidé à faire. Le machin, on dirait un chicot. Non, mais la peau, elle part comme ça. Là,
5: non, non, elle part pas comme
3: mais
5: ça.
3: Mais quand
5: là.
3: Tu remplis ton bout, là, de
0: non, mais en fait, des fois, je me pisse dans le gland.
3: Ah, mais c'est quoi ce délire?
0: En fait, c'est simple. Je pince ma peau. Et à ce moment-là, je me mets à uriner. Ça gonfle. Ça fait
4: après, tu lâches tout.
0: Ah, ouais, bah que ça fait une boule, ça fait pas non plus.
6: Quoi, une boule de pétanque?
0: Ouais, un ballon de foot.
6: Ah ouais, mais donc t'es
4: et après tu lâches tout d'un coup et
0: ouais, et ça fait explosion de pisse, quoi.
6: Et ça t'aime bien?
0: Ouais, mais je le fais sous la douche, quoi, tu vois. Si je le fais au chien, j'en mets partout.
5: Ouais, tu m'étonnes.
0: Et je le fais des fois avec l'eau, tu vois. Je prends le pommeau de douche et je me remplis pareil la peau et je ferme.
5: Une
0: bonbonne d'eau au bout de la bite, quoi.
3: Putain, mais les jeux de Romano.
0: Ouais, tu vois, bah, ça,
4: c'est l'avantage d'avoir une peau.
0: Et là, Flo, tu te dis, putain, je suis dégoûté parce que moi, ça, je peux pas le faire. Hein, Flo?
3: Ouais.
0: Tu peux pas faire de bombes à eau avec ta vie. Tu vois, moi, j'ai une. Enfin, je décalote bien. Enfin, bon, j'ai de la peau, tout ça, mais j'arrive pas à faire la bombe à eau.
5: Vas-y, décalote bien, ouais.
7: Ouais, non, ça va aller.
0: Non, je donnais un exemple, Cédric.
7: Ouais, moi non plus, je m'amuse pas à faire des bonbonnes d'eau avec ma bite, non.
0: Bah, moi, j'en fais. Non, mais parce que moi, j'ai
6: des bonbonnes d'eau, c'est des bombes à eau.
0: Ouais, non, mais des bonbonnes, ouais. Tu sais, je fais pas des bonbonnes de 20 litres.
7: Je sais pas, mec. Comment t'en parles, on dirait.
0: Ouais, non, mais.
4: T'es un ouf, par contre.
0: Mais non, parce qu'en fait, j'ai la peau qui dépasse. Donc, j'ai juste à la pincer. Ça se fait tout seul, tu vois.
4: Mais t'es pas obligé de la pincer, gros.
0: Bah, non, mais je le fais pas à chaque fois, mais des fois. Ça m'amuse, je m'amuse avec mon zizi.
6: Et là, Karim, t'es dégoûté parce que là,
4: je peux pas faire de bombe de pisse, quoi.
6: Tu me dis, je suis fait dégoûté. Et tu l'as dit à quelqu'un déjà, Flo, ça ou pas?
1: Non, je l'ai dit à personne.
6: Ta mère, elle sait pas?
1: Non.
6: Non, c'est pas. Et les médecins, ils ont. T'as jamais un médecin qui t'a regardé la bite et qui a vu ça?
1: Non, je crois pas, non.
6: Et quand tu bandes, t'as mal?
1: Non, en fait, c'est.
0: Mais quand tu bandes, ça décalote ou pas du tout?
1: Pas du tout.
3: Non.
6: Toi, t'as l'air, après ce que tu nous dis, t'as l'air hyper serré, toi.
0: Ouais, t'as l'air d'avoir, ce qu'on appelle la phimosis.
6: Un bon phimosis, ouais. Quand vous avez la peau trop serrée.
1: J'ai décaloté quand je bandais pas. Et quand j'ai bandé, en gros, ça. Du coup, j'étais décaloté, ça me tirait tellement sur la bite que ça m'a fait débander.
3: Ah bah, forcément, ça sert.
6: Ouais, c'est Mig qui nous posait la question d'ailleurs, qui nous demandait si quand tu étais au repos, t'arrivais à sortir le gland. Donc,
0: ouais,
6: gros,
0: t'as un bon phimosis, ouais.
6: Ouais, t'as un bon phimosis. Phimosis, donc c'est d'avoir la peau trop serrée.
0: En gros, de pas arriver à décaloter, quoi.
6: Ouais, c'est ça. Et ouais.
0: Bon, après, c'est pas grave non plus, hein.
6: Non, mais faut une petite opération, une petite intervention, hein.
0: Oui, non, mais c'est pas grave, je veux dire, c'est courant, quoi.
6: Oui. Oui, t'es pas le premier à qui ça arrive. Ça te stresse.
0: C'est comme l'appendicite, quoi. C'est pas une opération à risque.
6: Ouais, c'est moins grave.
3: Ouais, ils sont habitués.
6: Enfin, c'est moins grave que l'appendicite.
3: Bah, le seul truc suivant, c'est qu'après, il faut pas que tu bandes pendant 3 semaines, c'est
0: ouais,
3: ça.
0: Ouais, mais je pense que t'as pas envie de bander quand t'as la bite enveloppée, enveloppée comme une momie.
6: Si vous avez un problème à la bite, vous pouvez nous dire, allez-y, 41759, skyrock.fm, l'appli Skyrock, tiens, je vais mater vos messages. Il y a Laurent, tiens, qui nous dit, moi, mon fils aussi, il avait un phimosis, mais on s'en est rendu compte quand il était tout petit, à 10 ans, il s'est fait opérer. Donc lui, à 10 ans...
3: Ouais, comme ça, le problème était réglé.
6: Comme ça, il a géré le problème. Moi, j'ai pas de phimosis... Ah bah oui, mais il y a Mora qui nous dit, moi, j'ai pas de phimosis, on m'a tout coupé quand j'avais 2 ans.
3: Ah oui, donc forcément, il y a pas de souci.
6: Comme toi, Karim.
5: Et hop là, tout coupé.
6: On a tout... Enfin, pas la bite, hein, juste la peau. À quel âge?
3: Oui, bah heureusement.
6: On t'a fait ta circoncision?
4: Je ne m'en rappelle même pas, gros. Je pense que je devais avoir 5 ans, gros, peut-être 4 ans.
6: Ah ouais, là, deux ans, c'est.
4: Ah non, mais j'étais petit aussi, 4 ans, je crois.
6: D'accord.
4: Peut-être un truc comme ça, gros.
6: Bon, donc, ouais, il va falloir aller voir un médecin. Ça te fait chier, Flo, non?

0: Ah, c'est pas, le truc ouais. C'est pas le truc le plus agréable.
1: Non, c'est sûr, mais il va falloir que tu le fasses. Bah, tu peux pas rester comme ça. Hein.
0: Moi, j'étais comme lui. Et un jour, en faisant l'amour, ça a craqué et ça a saigné.
1: Ah ouais, bah voilà.
0: Et depuis, ça va. Ah ouais, donc toi, en fait, tu t'es auto-élargi la bite, mais bon, t'as dû morfler quand même. Ah ouais,
1: tu flippes parce que ça saigne beaucoup.
2: Ouais, ça peut s'infecter.
3: T'as dû hurler ta race.
0: Ah ouais, ça a dû te faire, mal, là. Il y a Biscuit qui nous envoie un message, c'est une fille qui dit « Moi, j'adore les bites décalotées. »
2: Bah, attention, quand on bande, c'est mieux qu'elle soit décalotée, ouais.
0: Ah, tu voulais peut-être dire circoncise.
1: Ouais, je pense que c'est
2: décalote
1: ça.
2: Complètement, ouais.
0: Oui, c'est ça. Décalotée, c'est quand tu. Enfin, tout le monde peut décaloter.
1: Oui.
0: Sauf si t'es circoncis, tu décalotes plus.
2: C'est ça, ouais. Tu peux plus.
1: T'en as pas besoin, puisque t'as plus de peau.
0: Bon, Flo, ouais, il va falloir aller voir le médecin. Et puis, enfin, le médecin, ouais, il va falloir lui montrer.
1: On va en parler à tes parents, du coup.
4: Ouais, moi, je suis décaloté complètement.
0: Merci, Patrick. Tu vois, Patrick, lui, complètement décaloté. Hein.
2: Lui, il a pas de problème comme ça. Ouais.
0: Non, aucun problème. Il est décaloté. Mais
2: complètement, il est dit.
0: Complètement, Patrick.
4: Décalote complètement.
0: Oui, je sais, Patrick.
2: Mais il peut ça pas, là. Jamais. C'est le problème, c'est que. Il peut pas décaloter complètement, là. Ah, il décalote complètement, là.
0: Ce qui fait beaucoup plaisir à Nadou, là, qui nous dit. Oui, comme Patrick, il décalote complètement.
2: Ah, complètement.
0: Il y a Didier là, qui voulait réagir, qui nous appelle. On va le prendre avec nous, Flo. Didier de Pau, salut à toi, Didier. Est-ce que bien dans l'émission, c'est qu'on parle de tout hein.
5: Ouais, Didier.
0: Donc, on est en train de parler de bites, là, les filles, vous pouvez nous parler de vos minettes si vous avez un problème de minettes. Hein.
1: Ouais, pas, on n'a pas ce genre de soucis.
0: Ça nous ferait tellement plaisir.
2: Moi, j'ai
0: Bah voilà, ou de vos mucus. De vos mucages, bien, plutôt, plus précisément.
1: Ah, tu muques ?
0: Alors.
5: Salut tout le monde.
0: Salut Didier.
1: Salut.
2: Ouais, Didier.
0: T'es en direct de Pau, toi, c'est ça, Didier?
5: Eh, franchement, ça fait plaisir de vous avoir au téléphone. C'est la première fois également. Donc, bisous à toute l'équipe. Je vous écoute depuis que je suis adolescent.
2: Bisous, Didier.
0: Bah écoute, c'est bien, Didier. Il faut continuer. Et alors, Didier, qu'est-ce que tu voulais dire à Flo, puis t'appeler pour lui?
5: Oui, par contre, c'est pas Didier, c'est David, mon prénom.
2: Ah, c'est David, ok. On va t'appeler Didier alors.
0: C'est vrai. Je suis un
5: ouf. Ou Didier, si vous voulez.
0: David, c'est plus swagué quand même. Je m'excuse auprès de tous les Didier qui nous écoutent.
2: Je me suis mis un prénom daron, Didier.
0: T'aimerais t'appeler Didier, Romano? Didier Lapince.
2: On t'appellerait Dédé Lapince. Ouais. Bah non, Didier, tu t'appelles pas Dédé. C'est
6: Didier, je peux.
2: Non, c'est Didier.
6: Ah ouais?
0: Didier.
2: Et Dédé, c'est quoi?
0: André.
1: André.
0: Ah ouais. Ouais. Je préfère Didier à André, personnellement.
2: Oh, moi, je préfère aucun des deux.
0: Bon, c'est pas gentil.
1: C'est pas assez fait.
2: Je préfère autant David. Bah,
6: Didier Deschamps, on l'appelle Dédé aussi. Bon.
2: Ouais, oui, mais c'est Dédé parce que Didier Deschamps.
0: Voilà, Dédé.
1: Oui, mon
2: beau Karim. Tu seras moins con,
0: soir. Alors, David, ouais.
2: Pour ça,
0: qu'est-ce que tu voulais dire? Qu'est-ce que tu voulais dire?
5: Écoutez, je voulais intervenir pour le petit jeune là, que Flo, d'ailleurs, bonjour à lui. Et en fait, j'ai eu la même chose que lui quand j'avais à peu près son âge.
0: Oui, il a 16 ans.
5: Voilà, moi j'avais eu la même chose, genre un an ou deux avant lui. Hein. Et en fait, je voulais lui poser la question, quand il était plus jeune, enfin sa maman, c'est quand t'es gamin, ta mère te lave normal, tu vois, jusqu'à un certain âge.
0: On va jusqu'à 18 ans, elle l'a lavé.
2: Ouais, mais elle vient à Paris la semaine prochaine, j'espère qu'elle va me laver le cul.
0: C'est vrai, quand elle revient te voir, elle te lave?
2: Ah bah ouais, bah toi, elle va me frotter la bite.
1: Elle arrive avec son éponge.
2: Genre, avant l'été.
0: Mais tu nous avais bien dit une fois que ta mère, elle te lavait dans ton bain avec une éponge.
2: Non, mais quand j'étais tout petit, tu crois qu'elle me lavait?
0: Elle était toujours petit.
2: Non, mais tu crois qu'à 17 ans, quand j'étais chez ma mère, elle me lavait?
6: J'avais quel âge? 14?
2: Ouais, mais 15, 16 même. Elle a dû arrêter l'année de mes 16 ans.
0: Ah ouais, putain. Ta mère, elle te lave avec une éponge, Guigui? Donc il habite encore chez tes parents.
6: Évidemment, tous les jours.
7: Avec un grattoir.
0: C'est vrai, elle te lave avec une éponge.
6: Mais pas du tout, qu'est-ce que tu fous? T'as me lavé avec une éponge.
0: Bah, je sais pas, Romano, à 17 ans, elle lave avec une éponge dans son bain.
2: Ah, parce que lui, on n'avait pas de gants de toilette, ni rien. Avec des éponges, ouais.
6: Que des éponges.
2: Des éponges venaient d'arriver, donc on s'est dit. Je savais pas trop à quoi ça servait, donc.
6: Donc bon.
0: Ouais, vas-y, donc David, vas-y, pose ta question à Flo.
5: Et donc, à un certain âge, ouais, je veux dire, tes parents, enfin, ta mère te lave plus. Et donc, quand t'es un gamin, que t'es au début de l'adolescence, des fois, quand tu prends toi-même la douche, tu penses pas forcément à te décaloter au niveau de l'hygiène de faire tous les jours.
7: Pourquoi les parents, ils se rendent pas compte? Normalement, tu te rends compte bébé, quoi.
5: Bah, disons, tu vois, après, peut-être qu'il y a certains parents qui expliquent mieux que les parents à leurs enfants par rapport à leur.
2: Non, mais je pense qu'avec l'eau chaude, ça doit dilater un peu, donc tu vas peut-être.
6: Tu t'en rends pas compte quand tu laves le gosse, tu crois?
2: Ouais, je pense, je sais pas.
6: Bon, j'y sens, ton gosse, tu décalotes, en fait.
0: Oh là, je vais mettre de l'eau chaude dans le trou du cul, regarde comme il est dilaté.
2: Ouais, t'as pas besoin de ça, va pour que tu sois dilaté. Grosse salope que t'es.
0: Ah, c'est vrai, Cédric, t'as pas besoin d'eau chaude.
2: T'es quand même une sacrée salope.
6: C'est toi la grosse salope.
0: À quel âge?
1: Oh, cet amour entre les deux. Mais c'est
0: t'as fait quoi, toi, Didier? Tu t'es fait opérer? T'as fait quoi? David, pardon, si tu t'appelles pas Didier, c'est vrai, tu t'appelles David.
2: David, ouais.
0: T'as fait quoi, toi, David?
5: Opération, du tout. Opération. Au bout d'un moment, je suis allé chez le médecin généraliste. Hein, donc, il a vu que j'arrivais pas à décaloter, qu'en fait au fil des mois que je me douchais moi-même, je me décalotais pas, donc comment dire, au niveau hygiène, la saleté s'accumule, et en fait le gland il s'infecte, et donc le gland il grossit à l'intérieur, et vu que le gland il grossit c'est pour ça qu'il a mal et qu'il arrive pas à décaloter.
2: Le médecin généraliste
5: il m'a donné un savon spécial, savon spécial que tu mets un petit peu, que tu décalotes genre 2-3 mm de plus chaque jour.
0: Enfin, tu te lavages de bite, toi, David?
5: Ouais,
0: c'est magnifique.
5: Voilà. J'étais devenu un expert de nettoyage de gland.
0: Et après, tu t'es fait opérer, non?
5: Non, il n'y a pas eu d'opération. Après, le gland se désinfecte, il dégonfle, et après, tu redeviens la normale. Tu vois.
0: Cédric, regarde, parce que, tiens, tu vois, on a peut-être découvert pourquoi Cédric.
6: Non, mais je ne fais pas de la bite. Hein.
0: Non, mais tiens, quand on s'habitue, on ne s'en rend plus compte au bout d'un moment.
2: Mais bien sûr, c'est pas grave, Cédric.
0: Pas grave, hein, tu vois.
2: Tu veux qu'on te lave avec une éponge?
0: Il y a des savons.
6: Avec ta bite flinguée.
0: T'aimerais que ta mère lave Cédric avec une éponge?
2: Ah, la pauvre.
6: Non, ça va aller.
1: Et toi, tu vas le faire, Romano.
2: Ouais, bien sûr, ouais.
0: Très bien.
2: Je vais le laver à l'eau de Javel.
6: Avec sa bouche.
0: Non, en tout cas, David, il a dit un truc, Flo, faut que tu ailles voir le médecin. Tu vas voir le médecin, tu vas lui montrer. Bon, c'est pas super agréable de montrer sa bite au médecin.
1: Non, mais bon,
0: c'est
1: son métier, ça va.
2: Non, elle est obligée, ouais. À la limite, le plus tôt c'est fait, le mieux c'est.
0: Ouais, exactement.
1: Ouais, comme ça, t'es débarrassé. Et puis là, en plus, t'es infecté. Donc, c'est pour ça que t'as mal. Hein.
0: Non, pas forcément, il a mal quand il tire dessus. Il est peut-être pas infecté, Flo.
2: Non, c'est juste qu'à mon avis, c'est trop serré.
0: Ah oui, ils sont serrés, c'est tout.
3: Et c'est passé au bout de combien de temps?
0: Toi, c'est... Ah ouais, tu demandes à David.
3: Ouais.
5: Alors, moi, c'était parti au bout de 2 ou 3 semaines environ, je pense. Enfin, après, le médecin, ça date un petit moment, donc j'ai pas de très bons souvenirs non plus. Mais voilà, le meilleur conseil que j'ai à te donner, il faut pas que tu restes dans cette situation, parce que c'est vraiment très inconfortable. Il faut que tu ailles voir un médecin généraliste, et lui, il saura quoi faire.
0: Voilà, il dira s'il faut se faire opérer, il dira s'il faut pas se faire opérer.
2: Ouais, exactement.
0: Il y a Perrine qui nous dit, vous me faites rire, les mecs, quand vous parlez de vos bites. C'est trop drôle. Bah ouais, mais bon, c'est important, une bite. En plus, on en a qu'une.
2: Bah ouais.
0: Ouais, dis-moi.
3: Bon, le problème, en fait, c'est que mon médecin, c'est une femme.
0: Ah, et ça te gêne d'aller montrer ça à une femme?
2: Tu vas aborder, gros.
0: Non, tu m'en verras pas.
2: Tu vas aborder.
0: Ah non, Karine, j'avais pas pensé à ça, mais bon. Mais, demande à ton daron, ton père. T'entends ton père à la maison?
3: Ouais.
0: Bon, tu demandes à ton daron, tu lui expliques.
2: J'ai un problème aussi.
0: Entre bonhommes, on peut en parler.
2: Non, sinon, tu peux aller voir un médecin homme. Tu vas voir un autre médecin, voilà, terminé.
1: Ouais, oui.
2: Je dis à ton daron, il t'emmène chez un médecin. Mais voilà.
0: Ça vous gênerait, vous, de montrer votre bite à un médecin femme?
2: Moi, je m'en bats les couilles sur ton travail, gros.
0: Ouais, ouais.
2: Mec, meuf.
0: Didier serait gêné, toi.
2: Ah, moi, je serais très gêné.
0: Très gêné.
2: Mais que ce soit un mec ou une meuf, d'ailleurs.
0: Ouais, moi, je l'avais montré alors que j'avais mal à la gorge. Toi, c'était un mec, toi.
6: Ouais. T'imagines?
1: Bah, tu vois, moi,
0: non, je te comprends, Flo. Moi,
6: j'ai mal à la gorge.
0: Je préférais limite montrer ma bite à un médecin homme aussi, tu vois.
1: Ah ouais,
2: c'est quoi, c'est vrai, Romano? T'avais mal à la gorge? T'as mon bonjour, j'ai mal à la gorge. Tu vas voir ma bite?
0: Là, je t'ai raconté. En fait, j'avais eu mon herpès, bon, j'avais été voir un autre médecin. Et en fait, un jour, j'ai mal à la gorge, je vais chez le médecin et le mec, donc il me regarde la gorge et au moment où il était derrière son bureau en train de remplir l'ordonnance, là à ce moment-là je lui dis, excusez-moi, ça vous dérange pas si je vous montre mon sexe?
2: Et le mec,
0: en fait, il y a un blocage à ce moment-là.
1: Ouais. Ah bah c'est logique.
0: Non, mais il a fait pardon. Oui, pardon.
2: Médicalement, je parle. Hein.
0: Je lui dis, parce qu'en fait j'ai eu un herpès et j'ai l'impression que ça revient, est-ce que je peux vous montrer mon sexe? Et là le mec, tu sais, genre blasé, il fait, allez-y.
1: Il était deg.
0: Regardé et voilà.
1: Ce que je voulais dire, moi, à l'inverse, j'ai toujours préféré des gynécos hommes parce que à chaque fois que j'ai vu des gynécos femmes.
2: Est-ce qu'ils mettent des doigts en même temps?
1: Non, mais tu sais que j'en ai parlé avec mes copines, elles sont moins délicates.
0: Ah ouais.
1: Tu sais, comme elles ont le même bordel.
2: Cariole m'a dit la même chose. Ouais.
1: Ah ouais?
2: Ouais, a priori, les hommes sont plus délicats que les femmes.
1: Ouais, c'est ça.
2: Sur l'auscultation de la chatte.
0: Ah, vous entendez, normal, les filles, on est très délicats avec vos minettes, nous, les hommes.
1: Ah, mais c'est normal, tu l'as pas, donc.
0: Bon, en tout cas, Flo, ouais, demande à ton daron. Toi, ton daron, il va te dire. T'en parles à ton daron, toi, il a une bite comme toi, tu peux
1: bien
0: lui
1: sûr,
0: dire.
1: Ou sinon un grand frère.
0: Ouais.
3: D'accord.
0: Ok, Flo.
3: Ouais.
0: Bon, en tout cas, reste pas comme ça, parce que.
1: Et puis fais-le vite, comme ça, t'es tranquille après.
0: Mais pour te branler, ça te gêne pas?
3: Non, un peu, mais ça va.
0: Ouais, t'as ta technique à toi, t'arrives à te démerder, ouais. Bon, ben en tout cas, merci.
2: Non, mais si ça te posera un problème, c'est fais-le avant d'avoir des rapports sexuels, comme ça, moi, c'est réglé. Hein.
1: Ouais, voilà, c'est ça.
2: Ouais, parce que après, quand rapports, tu vas voir, ça va être compliqué, ouais.
0: Ouais, c'est plus compliqué. Ouais. Bon, en tout cas, merci à David pour ton message. David, on va t'envoyer ton t-shirt Skyrock à
1: Pau. Merci, David.
0: Tu reviens quand tu veux, David.
5: Ah, bah, merci, c'est super cool.
0: Et des bises à toi. Et puis, Flo, pareil, on t'envoie ton t-shirt Skyrock. Et je te dis, parle-en à ton daron et dis-lui que ça te gêne d'aller voir un médecin femme.
3: Ouais.
0: Parce que bon, c'est limite,
1: ouais, il peut comprendre.
0: Ça, je peux comprendre, oui.
1: Ouais, bien sûr.
0: Même, ça peut être très agréable aussi.
2: Oui,
0: absolument.
2: Ouais, absolument. Vas-y, bien à fond, ouais.
0: Bon, il y a Camélia, là, au téléphone avec nous, tous les soirs, vous nous parlez de tout ce que vous voulez. Camélia, pour la suite. Est-ce qu'elle est là, Camélia? Camélia, en direct de Dijon.
8: Oui.
0: Salut, Camélia.
2: Salut, la Bourgogne.
0: Ça va bien?
1: Salut.
2: Salut, Camélia.
0: T'as 19
8: Bonjour,
0: ans.
8: Allô.
0: 19.
8: Oui, c'est ça.
0: Ah, tu salues ton compatriote Bourguignon.
8: C'est ça.
2: Bourguignon.
0: C'est bien, ton compatriote.
8: C'est ça.
0: Il est là.
8: Je suis pour la team Romano comme d'habitude.
2: Ah, c'est gentil ça.
0: Eh oui, les Bourguignons, je soutiens les Bourguignons. Donc, 19 ans à Dijon, tu voulais nous parler de ton style de mec. Dites-nous. Je vois le message de Queen C. Elle a 25 ans. Elle dit, moi, mon style de mec, c'est PLK. Ah bon, moi, c'est clair. On voit tout de suite la tête qu'il a. Si nous écoute, PLK. Il y a Fort qui nous dit, moi, je suis issu d'une famille bourgeoise et j'aime bien les mecs un peu bad boy. Okay. Eh ben, salut à toi, Fort. Merci pour ton message. Merci pour ton message que vous nous envoyez. Lolo, elle nous dit qu'elle n'a pas vraiment de style d'homme, juste qu'il ait beaucoup d'humour, qu'il me fasse rire. Pour moi, c'est le plus important.
1: Ouais, t'as raison.
0: Ouais, le physique, ça compte, pareil, quand même.
1: Oui, ça compte, mais bon.
2: Ouais, il y a des meufs qui s'en foutent. Hein. Tant mieux pour certains,
0: pour les autres. Oui, c'est
1: vrai. C'est ça.
2: C'est clair.
1: Ah, c'est ça.
2: C'est franchement
1: le charme aussi.
2: Non, ouais. Mais les meufs, elles sont. Bon, je suis pas une meuf, mais j'ai l'impression que les meufs s'attachent moins au physique et sont plus sur le côté, ouais, humour,
1: ouais, charme,
2: mec, il est gentil, tendre et tout ça.
0: Je pense que t'as plus de chance si t'es beau gosse, quand même.
2: Oui, non, mais ça dépend, parce qu'il y a des beaux gosses, c'est des débiles, tu vois.
0: Il y a RL,
2: non, mais il y a des meufs, regarde, par exemple, des mecs de télé-réalité, et là, ils sont beaux gosses, tu vois, la vérité,
1: c'est sacrément
2: débiles mentaux, tu vois, t'as 5 minutes avec eux, t'as pas envie de...
0: T'as l'impression d'être un génie, oui. Il y a RL93, lui, il aime les meufs qui aiment sacrément la bite, comme il dit. Salut RL93.
1: Je suis celle qu'il te faut.
0: 22 ans, salut à toi.
2: Ah là, je suis celui qu'il te faut.
6: Ouais, c'est ça.
2: T'aimes la bite, toi?
6: Bah grave, ouais.
0: C'est bien, c'est vrai.
6: Ouais.
0: Eh ben, faites-vous plaisir.
2: Ça, c'est noté.
0: J'aime les mecs métis pour Natacha de London. Salut à toi, Natacha de London.
2: On fera un jingle, Cédric.
0: Ouais, ouais,
6: bah grave.
0: Ouais. Bon, les gars, vous allez découvrir si vous êtes dans les critères demandés par Camélia. Donc, t'as 19 ans, t'es à Dijon, toi, Camélia. Tu fais quoi dans la vie? Présente-toi un peu.
8: Je suis étudiante.
0: C'est bien.
8: Voilà, tout.
0: T'es où? T'es à la fac?
8: Non, je suis au CFA.
0: Au CFA, très bien. Ça nique au CFA, enfin, ça nique, est-ce qu'il y a des... Il y a moyen de, on va dire.
8: De?
2: Bah, de niquer.
8: Bah, non.
2: Non, peut-être pas dans le CFA, mais il y a forcément des couples qui se forment.
8: Ah bah oui, bah c'est sûr.
0: C'est bien.
8: Mais moi, je ne suis pas là-dedans, en tout cas.
0: D'accord. Donc, t'es célibataire, toi, actuellement, Camélia?
8: Non, pas du tout.
0: Ah d'accord, t'as ton mec.
8: Oui, c'est ça.
0: Ok. Et alors, ton style de mec, c'est marrant parce que tu me diras si ton mec il correspond au style de mec qui t'excite. C'est quoi ton style de mec, toi, Camélia?
8: Bah, en fait, vu que moi, je suis très sportive sur les bords. Et en fait, mon style de mec, c'est asiatique, bien musclé, très sportif.
0: Ah, tu veux dire bien fin, mais bien musclé, c'est ça?
8: C'est ça.
0: Un peu comme moi.
2: Sec,
0: c'est marrant, je dois être asiatique un peu. Je dois avoir des.
1: Ça doit être ça, ouais.
0: Je dois avoir des. Non, mais c'est vrai, musclé fin, musclé sec, comme on dit, hein, c'est ça.
8: C'est ça.
0: D'accord, donc c'est les
2: asiatiques. C'est pas un peu asiatique, dis fou. Genre taille, ouais, je crois.
0: Je suis.
8: Ouais, c'est ça.
0: Sans doute un peu taille. Ouais, les tailles qui font de la boxe taille, par exemple, ça te.
2: Dis fou, quoi.
8: Bon, peu importe, ça me dérange pas.
0: D'accord. Et ton mec, alors, il est comment, ton mec? Est-ce qu'il correspond?
8: Mon mec, c'est le genre de mec que j'aime bien. C'est ce que j'ai voulu. Lui, c'est un asiatique et comment dire, il est d'origine vietnamienne. Oui.
2: C'est ça.
0: Et ouais, donc.
2: Et il est fin, il est musclé ou pas?
8: Oui.
2: Ah, bah c'est bien.
0: Ah ouais, donc
2: c'est
0: ce qu'il faut, quoi. Donc t'es tombé sur le mec que tu voulais, le critère du mec
8: c'est
0: que
8: ça.
0: Tu voulais.
8: Ouais, c'est ça.
0: Bien. C'est bien.
8: Sans passer sur les réseaux style Badou ou Mythique.
0: Tu l'as rencontré où? Tu l'as rencontré au CFA?
8: Non, même pas. En fait, disons que je faisais mon sport tranquillement et en plus, il est beaucoup plus âgé que moi.
0: T'as quel âge?
8: Il a 38 ans.
0: T'as un piercing à la langue ou pas?
8: Non.
0: Ah, parce qu'on dit, on entend son piercing à la langue.
2: Non, c'est une bite.
8: Ah, désolé, non, pas du tout. Non, pas du tout.
0: Non, mais c'est bien la radio, ça fait imaginer plein de choses.
7: Ouais, c'est clair.
0: Il y en a qui fantasment en t'écoutant et derrière, elle a un piercing à la langue. Hein.
8: Non, mais... pas du tout, vraiment pas du tout.
0: Il a quel âge ton mec, t'as dit?
8: 38.
0: Ah ouais, putain, il a le double de toi, 19 et 19, 38, pile poil, tu vois.
8: C'est ça.
0: Et ça a posé des problèmes dans ta famille ou...
8: Bah, en fait, vu que moi je suis d'origine musulmane, et puis c'est pour ça que moi je dis rien à mes parents.
0: Ah, c'est secret,
8: c'est
0: donc.
8: Ça.
7: L'origine.
0: Okay.
8: C'est ça.
0: Ok, ok. Et
8: si, par exemple, si je dis quelque chose à mes grands-parents, ils vont me tuer. Enfin, si je dis que je sors avec un mec de 38 ans, ils vont me tuer, quoi.
0: Ça vous choquerait, vous, de... Je sais pas, vous avez une fille, elle sort avec un mec qui a le double de son âge. Je sais pas, elle a 19 ans, elle sort avec un mec de 38. Moi, s'il est sympa, s'il est cool.
7: Ouais, ouais.
2: Après, tant qu'elle est majeure.
7: C'est pas un vieux con, surtout quand tu le vois, que c'est pas.
8: Non, ça va. Non,
0: oui,
8: ça va.
0: Oui, c'est vrai, ça va. Tu vois. C'est vrai, c'est important.
2: Bon, 38 ans, bon, ça va.
1: Moi, ouais, ça serait bizarre que mon fils soit
2: pas. Oui, ça dépend.
7: Ouais, par contre, j'en ai revu là, ils étaient à l'école avec moi, 38, 40 ans.
2: Et là, ils sont, ouais. Après, ça dépend, ouais, la vie qu'ils ont, quoi.
0: Ouais, bonjour. L'autre jour, j'ai vu un type, il avait, je sais pas, je discutais avec lui, il me dit, ouais, t'as quel âge? Je dis, full, je dis 29, bon. Et
8: il me dit,
0: il me dit, tu les fais pas. Je fais, bah, écoute, je sais pas, t'as quel âge toi? Le mec, je lui redonnais, je sais pas, 30, 32. Le mec me dit, j'ai 42 ans. Je lui dis, bah écoute,
1: tu vois, comme quoi.
0: T'es bien concerné, on se fait un petit plan tous les deux, tranquille.
1: Ah, il t'a plu.
0: Et non, bah après, t'as raison, hein, c'est pas une question d'âge, c'est une question d'être bien avec lui. Mais bon, tu préfères garder ça secret pour toi. Tes potes, comment ils réagissent par rapport à la différence d'âge?
8: Franchement, rien. Mais dis, tant que on dit que l'amour n'a pas d'âge, alors qu'il est bien et sincère, ouais, voilà quoi.
7: C'est 70.
0: Ça dépend. Il y en a qui sont tout à fait d'accord avec toi. Ludo, par exemple, qui nous dit et l'héritage arrivera plus vite. Ouais, c'est vrai, c'est bien vu. Ouais.
8: C'est ça.
0: Et Rihanna, alors lui, par contre, pas du tout d'accord. 18 ans d'écart avec ma fille. Si elle me ramène un mec de mon âge, je l'encule sur le champ. Mais le.
1: Ah, carrément, quoi.
0: Directement. Donc c'est vrai qu'il y en a. Il faut...
2: En tout cas, tu as une belle ouverture d'esprit. Quoi,
0: non, mais je peux comprendre que ça choque, hein, t'as une fille de 18 ans, elle te ramène un mec de ton âge.
2: Bon,
0: imagine, t'as eu ta fille à 18 ans, elle te ramène un mec qui a ton âge. C'est vrai que ça peut te paraître un petit peu chelou.
2: Oui, mais bon, de là, elle tabasser, peut-être pas
0: longtemps. Non, oui, faut pas tabasser, c'est vrai ça. Guigui, par exemple, tu sortirais avec une meuf qui a l'âge de ta mère. Comment réagirait ta mère?
7: Oh, bah, elle s'en foutrait, je pense.
0: Ah, ouais, s'en foutrait.
7: Non, mais bon, c'est ce qu'elle me dirait, mais t'es sûr de ton coup là, quand même? Mais bon, ouais, je pense qu'elle s'en foutrait. Si
2: tu
7: moi,
2: trouves des copines de ta mère bonnes?
7: Bonne question. Bon, il y en a une ou deux qui sont jolies, ouais.
2: Arrête tes conneries, putain, tu fous le déchant.
7: T'as déjà branlé
2: sur Josiane.
7: Josiane, putain. Tu sais, ma mère, elle est pas si vieille, elle a pas de pote qui s'appelle Josiane.
2: Josiane.
7: Non, mais ouais, une ou deux qui sont jolies, mais je me suis jamais branlé sur elle.
0: Et toi, Cédric, imagine, tu as une fille.
9: Ouais, elle sera belle.
0: T'auras une fille, quoi.
9: Voilà, ouais, j'aurai une fille.
0: Déjà, une fille, elle te ramène un mec qui a ton âge. Comment tu réagis?
9: Mais c'est impossible déjà.
0: Bah non, c'est pas impossible, regarde ce qui arrive à Camélia.
2: Moi, c'est impossible, personne n'aura envie de la baiser avec la gueule qu'elle aura.
0: Ah oui, t'as vu comme ça, c'est vrai, t'as raison.
9: Non, non, moi je parle avec le mec du coup,
2: c'est la répartie de Cédric du soir, c'est va te faire doigter.
9: Mais tu voudrais pas.
2: Pourquoi tu voudrais que je me doite devant?
9: En fait, c'est bien en fait, tu vois, jusqu'à ce que tu te doites, tu vois, c'est un peu comme le mucus avec Marie, tu vois.
2: C'est vrai, en fait, non, mais c'est ton fantasme, c'est vrai.
9: Ah bah grave, j'aimerais bien te voir en string et te doiter, tu vois.
0: Ah ouais?
9: Ouais, Romain,
0: t'es un pervers, toi.
9: Marrant, ça.
0: Ah,
2: t'as tordu.
9: Je suis un tordu, il se fait pisser dessus, s'il te plaît.
2: Je te demande pas des trucs chelous, toi, tu vois.
9: Tordu là-dedans.
0: Il demande pas à ses potes de se doiter devant lui.
2: Ah ouais, Cédric, t'es chelou. Ouais.
9: Ah, juste pour qu'on rigole un petit peu, allez.
2: Ah, mais je te le fais en privé, si tu veux.
9: Nous plaise. Bah, allez, vas-y. Après l'émission.
0: Vas-y. Il y a 100% algérien qui nous envoie une photo. Il nous dit, il nous envoie une photo de lui et ses sauces. Il dit, moi, j'ai 43 ans et je sors avec des meufs qui ont un peu plus de la vingtaine. Ouais, mais toi, tu fais pas tes. Bah, après, tu fais ce que tu veux, mais tu fais pas tes 43 ans. C'est lui, 100% algérien, Marie.
1: Ah ouais, c'est vrai, ouais.
0: Marie, elle a flashé.
2: Est-ce que t'as une grosse tub?
0: Dis-nous, à 100%.
2: Envoie ta vie.
0: Elle dit rien, là. Elles adorent les PZ.
2: C'est des
0: Z. C'est super, les PZ.
2: Non, c'est des Z.
0: Bon, en tout cas, Camélia, éclate-toi avec ton chéri. T'as trouvé l'homme qui te plaît. C'était,
8: Ah, aussi, comment dire, j'ai quelques questions à vous poser.
0: Bah, vas-y, pose.
7: Interview,
0: vas-y.
8: Alors, première question, c'est pourquoi en fait, maintenant, pourquoi vous faites pas des clashs pour un gros con? Au lieu de faire des clashs pour un gros con, vous faites questions pour un gros con, enfin pour une grosse conne.
0: Alors,
7: c'est ça avec Marie.
8: Oui, c'est ça avec Marie, et puis peut-être avec Pamela ou autre, quoi.
2: Parce que Marie, tu la trouves un peu bébête?
8: Non, même pas, franchement, non, même pas.
0: Tu voudrais donc qu'on féminise un petit peu question pour un gros con et qu'on en fasse une question pour une grosse conne. Le problème, c'est que Marie se battrait contre Médéline.
1: Médéline.
0: Et je suis pas sûr de savoir qui va gagner.
2: Médéline va gagner.
1: Tu imagines.
0: Médéline qui gagne. Ok, une autre question, Camélia.
8: Oui, non, Ou alors Romano, c'est pas mal, hein, quoi. Voilà.
2: Oui, mais bon, je peux pas poser des questions, jouer en même temps. Je suis taré, mais pas ce point-là.
1: Il a plein de gens en lui, mais...
2: C'est-à-dire que je me pose des propres questions et c'est Pamela qui répond.
0: Voilà. C'est vrai que c'est pas gagné, Camélia. Tu vois que c'est pas si simple que ça, de faire la radio libre tous les soirs. Bon, en tout cas, merci, Camélia. On te fait un gros bisou. Et puis, on va t'envoyer ton t-shirt Skyrock à Dijon. Un bonjour à toute la Bourgogne, Camélia.
8: Bah, tu
0: aussi. Bisous à toi.
2: Merci. Salut, bisous.
0: Et merci à vous d'avoir passé la soirée avec nous.
2: Ouais.
0: C'était bien ce début de semaine.
2: Ouais, mais oui.
0: Et bien, ça va être une semaine de fou. On va continuer demain dès 21h. La plus grande radio libre de France, c'est tous les soirs sur Skyrock. Profitez bien. Demain, qu'est-ce qui va se passer? Ben, plein de trucs, plein de surprises. Soyez là avec nous dès 21h. Et tous les soirs, vous le savez, on parle de tout sur Skyrock. Et n'oubliez pas le morning demain matin.
2: Ouais.
0: Dès 6h, profitez bien.
2: Et n'oubliez pas ma victoire au clash à 61% ce soir.
9: Allez, ça y est.
2: Une dernière fois.
0: Allez, des bisous.
9: Allez,
0: et rendez-vous demain, 21h.
2: De beaux rêves avec ma victoire.
0: Et réveillez-vous bien avec Skyrock. 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

Le son de Jason Derulo sur Skyrock avec Savage Love. Bien content de vous retrouver juste après la plus grande radio libre de France, la radio libre de Difool, radio libre de l'été. Et là c'est parti, là c'est Urban Music non-stop toute la nuit. C'est Waïd, bien content de la passer avec vous cette nuit là. Vous êtes peut-être en direct du boulot, je sais que c'est le cas pour pas mal d'entre vous qui nous écoutent la nuit. Il y en a sinon qui profitent des vacances tranquilles, il y a pas mal d'insomniaques aussi. Bah, vous avez fait le bon choix, Skyrock c'est la seule radio H24 en direct avec vous. Le son, bah ça continue, je vous gère tout ça. Avec Gims et Théodora, on écoute Spa là tout de suite. Tame Impala, c'est Dracula. Et Mauvais Joe qui débarque avec Pilé sur Sky.

50 Cent sur Skyrock. En souvenir, 50 Cent et Olivia, c'était Candy Shop. Il est minuit 22. Je stresse un petit peu, moi. Pourquoi je stresse un petit peu? Parce que dans moins de 24 heures, c'est les Bleus qui seront face à l'Espagne. Vous le sentez comment? Lâchez-moi vos pronos, tiens, j'ai envie de savoir. Vous sentez comment la rencontre France-Espagne de déjà de ce soir, hein, puisqu'on est déjà mardi. Dites-moi tous vos pronostics par SMS 41759, appli Skyrock. Moi, je vois bien un petit 3-1 pour les Bleus. Donc allez-y. J'attends vos pronostics et puis le son continue sur Sky avec Gambi qu'on écoute maintenant. C'est René Coavilla. C'est le son de Gambi sur Skyrock. Naika aussi, juste derrière avec One Track Mind. Et Nono La Grinta

0: souvenir de Floyd Maynard et Chris MJ. C'est le son du Chili. C'était Gata Only sur Skyrock. Bon, le son il continue, vous inquiétez pas. Urban Music non-stop, ça s'arrête jamais sur Sky. Il y a tous les numéros 1 qui sont là. En espérant que vous passez une belle nuit, un bel été à l'écoute de Skyrock. Le son continue avec le roi de la pop, Michael Jackson, qui arrive. C'est Billie Jean. Et Zola aussi, Zola, juste après Michael Jackson. On écoute Netflix Chill, le son de Zola. Non, ça c'est le son complet. Moi, je veux mettre l'extrait quand même. Voilà, comme ça, si vous connaissez pas le morceau. Voilà, c'est ça. Zola, Netflix Chill, Michael Jackson, Billie Jean. Eh ben, ça arrive dans moins d'une minute sur Skyrock.
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Bobo sur Skyrock avec Omarion, c'était Let Me Hold You, il est 1h01, c'est Waïd, bien content de passer la nuit avec vous là jusqu'à 5h du mat. Tout à l'heure à 5h, c'est le Morning Best, tous les meilleurs moments du Morning de Difool à vous faire avec Emeric entre 5h et 6h. Et à 6h, c'est l'été du Morning de Difool, tous les meilleurs moments, ça continue avec les inédits, plein de déconnes, tous les numéros 1, ça se passe avec Vincent tout l'été entre 6h et 9h15. Nous on est reparti direct avec plein de sons, c'est Gims pour démarrer, on écoute Soleil sur Skyrock, Bad Bunny aussi qui débarque après, c'est Noé Vaillol. Et dans les prochaines minutes aussi, je vous cale un classique de Lil Wayne, c'est Sucker for Pain sur Skyrock. Bienvenue.

son d'Eren Boy sur Skyrock. Eren Boy repéré par Aya Nakamura. On vient de l'écouter à l'instant, c'était Mon Bébé. Le son continue avec Big Flo et Oli. 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Big Flo et Oli, on les écoute maintenant justement avec Picasso. Juste après, c'est JJ Dinaz à tes côtés. Et classique de Florida aussi que je vous prépare dans les prochaines minutes avec la Sky version de Right Round sur Skyrock.

Aya Nakamura et la rafleuse sur la première radio urbaine mondiale. C'était Sexy Nana, passez une belle nuit. On est en direct, c'est Skyrock. Et c'est Adèle Castillon qu'on écoute maintenant. Le morceau s'appelle Été avec toi. Et juste après, c'est Mauvais Joe avec Maladie sur Sky. Bel été.

0: Le son de Gims sur Skyrock avec la boss lady Théodora. On écoutait Spa à l'instant. J'espère que tout va bien, que la nuit se passe bien. Avec tous les numéros 1 sur Skyrock. Bilouki pour la suite, c'est full. Full, le son de Bilouki et Michael Jackson qui arrive aussi juste après avec Beat It sur Skyrock.
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Mélo et Dallas, deux rappeurs bretons qu'on vient d'écouter à l'instant sur Skyrock. Ils ont forcément niqué tout le séminaire, ils s'amusent bien, ils ont bien raison. On vient de les écouter à l'instant avec Séminaire sur Skyrock. J'espère que vous aussi, vous vous amusez bien à l'écoute de Skyrock. Bonnes vacances si vous avez la chance d'en avoir. Tout le monde n'a pas la chance d'en avoir et de partir en vacances. Donc pour vous, on est là sur Skyrock. Nous, on est tout le temps là avec vous, en direct, avec tous les numéros 1. Il y a la roulette aussi qui peut tourner à tout moment pour aller voir Big Flo et Oli. C'est leur tournée. C'est le Karma Tour, c'est dans toute la France. 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On écoute Elle Voulait, il y a Naika aussi qui arrive avec One Track Mind et le son du regretté Juice WRLD tout à l'heure aussi avec Lucid Dream sur Skyrock. Bienvenue tout le monde.